0: Valentin, il y a.
1: Et bien souvent,
0: les
1: c'est
0: ravageurs,
1: ça.
0: Il y a plusieurs sortes de ravageurs. Il y a les rats. Mais il y a les rats aussi.
1: Uh-huh.
0: Et vous avez les racons, les rats, mais vous avez d'autres ravageurs que je n'ai pas encore vu. Mais ça dépend d'où vous êtes aussi. Et il faut aussi pas trop, il faut pas trop quand même de puits, parce que la puits, trop de puits, c'est, il y a la période, par exemple, période de septembre, octobre, tout ça là, c'est une période de puits. Faut même trop éviter pour, parce que
1: on peut
0: pleurer, mais quand il pleut énormément, c'est
1: ça gâche
0: la patate. Mm-hmm. Ça pourrit vite.
1: Mm-hmm.
0: C'est bon pour la plantation, mais pas pour la récolte de patate. Et à la terre sera déjà trop dure, vous n'allez pas pouvoir la récolter comme vous le voulez.
1: D'accord. Parmi les ravageurs, il y a aussi les ravageurs de 10 doigts.
0: Ah ben oui.
1: Ouais, les ravageurs de 10 doigts.
0: Ils vont passer avant vous.
1: Ouais, ceux-là sont forts. Hein, ceux-là sont. Ah, man, on ne les voit pas.
0: Ils n'ont pas planté, mais ils vont récolter pour vous.
1: Oui, oui. Total.
2: Donc, comment ça, les raccoons n'ont pas 10 doigts alors?
1: Non, tu fais ce que tu veux. Tu as dit des ravageurs de 10 doigts. Mets ce que tu veux dessus.
0: Deux pieds.
1: Oui, deux pieds. Voilà,
2: et
1: aussi deux pieds.
2: C'est oui. Merci Jean-Christophe votre bonne humeur aussi. Ça donne envie de planter. Et puis, oui. Ça donne envie aussi de vous visiter à Marie-Galante.
0: Il
2: n'y
0: a pas de problème. Mais j'ai des clients aussi de Guadeloupe, hein, qui est, en fait, j'ai créé un groupe sur WhatsApp.
1: Okay.
0: Et j'ai mis les photos de tout ce que j'ai, les paniers, les clients de Guadeloupe ou de Marianne. Pour l'instant, c'est plus de Marianne. Hein, et composent leurs paniers. Parce que moi, je m'organise pour faire des paniers fruits et légumes pour des clients, tout ça. Et j'ai des clients Guadeloupe, quoi, dès qu'ils voient, surtout les betteraves, ils surveillent les betteraves, parce que j'ai des betteraves qui font des fois de 3 à 4 kilos.
1: Oh, une betterave. Donc le numéro de téléphone, faut qu'on les mette. Faut qu'on fasse partie de ce groupe-là.
0: Eh bien oui, vous envoyez votre numéro, je vous inscris, votre numéro et votre nom, je vous inscris.
1: D'accord.
0: Et vous allez être sur le groupe et dès que vous allez voir, monsieur Dragin, je vous ça, ça. Moi, des fois, je descends le mardi parce que des fois, j'achète mes semis en Guadeloupe.
1: Okay.
0: Quand j'ai pas le temps, j'achète mes semis en Guadeloupe, je descends en Guadeloupe le mardi des fois, uh-huh. Pas tous les mardis. Le mardi, vous avez vu ça. Vous me dites, monsieur Dragé, je vais ça, et je vous fais votre panier, je descends avec, et vous venez récupérer à peu près tout le temps.
1: Pas de soucis, super.
0: Mais pas de soucis.
1: C'est noté.
2: Très bien, ben merci, et puis nous restons en contact avec vous pour peut-être d'autres émissions. Merci à vous, monsieur Dragé.
1: Merci, monsieur Dragé, au revoir.
0: Merci, allez, au revoir.
3: Au revoir, à bientôt.
0: Allez, au revoir. Merci, allez, bye.
1: On peut donner son numéro pour ceux qui veulent, s'ils sont intéressés, pour qu'on puisse.
2: Oui, on peut partager son contact, oui, tout à fait, pour ceux qui sont intéressés.
1: Tu peux mettre sur le Facebook aussi, si ça intéresse.
2: Oui, je vais poster quelque chose sur le Facebook, comme ça vous l'aurez dans un instant.
1: Ok.
2: Très bien, nous allons faire une pause pour revenir en meilleure santé, parce que nous serons avec vous, avec d'autres intervenants et aussi Néo 7. Merci, à tout de suite.

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0: Bienvenue de retour sur la radio Méga FM, sur cette belle fréquence 88.9. Vous êtes connecté avec nous et vous pouvez nous appeler sur cette belle émission « Si bon dit y bon ». Et nous serons donc en direct avec des intervenants et nous allons tout de suite être connectés avec Jules Fezin, qui est un agriculteur engagé dans la région, dans cette belle région du nord de la Guadeloupe. Bonjour Jules.
1: Oui, comment va?
0: Eh bien, ça va. Qui genre?
1: Ou
0: Kakembe. Bon, dis-moi, est-ce que vous avez planté patate douce?
1: Oui, on a planté patate.
0: Vous avez planté patate douce? Bon, à ce qui commune vous?
1: Moi, Lance Bertrand. Moi, c'est commune, moi, c'est territoire commune Lance Bertrand.
0: Bon, c'est exactement ça, c'est notre émission là. Eh bien, nous comptons, nous savons que vous engagez. Donc, essayez de partager avec Simona quelques conseils pour que vous savent qui j'en fait pour planter patate douce là. Et parce que certains m'ont planté, ils ont dit bon, faut planter, il a ni soleil, il a pas ni soleil, là, la ligne montée, là, la ligne descend. Mais qui conseille vous pouvez nous pour nous pouvoir planter bel petit pouce? Et qu'elle peut nous payer ça, récolter belle petite patate.
1: Alors, en principe, pour planter patate, déjà, pour choisir variété patate là qu'on veut planter là. Mm-hmm. Parce qu'il y a plusieurs variétés patate. Et patate là, là où on a planté, en fonction des variétés où on a planté là, ou ça ou qui genre. En bien veut dire qui j'en pour planter. Mm-hmm. Parce que patate là, c'est en principe c'est bout de tirage qu'il y a au café avec. C'est bout de tirage au café. Et pour faut choisir ces boutures.
0: Mais qui j'en va choisir?
1: Alors déjà, faut choisir des boutures qui sont. Boutures sain là, c'est au cas dans un pied patate.
0: Oui.
1: Et on va garder bois à patate là. On va prendre bois à patate, on branche à patate.
0: Mm-hmm.
1: Et on va garder. Si vous voyez une tache noire en l'air, ça veut dire qu'il est malade.
0: Mm-hmm.
1: C'est inutile de mettre ensemble. C'est inutile de mettre en terre. Parce que il peut jamais avoir une patate. Toute patate qui est bas, il y a qui pourrit.
0: Mm-hmm. Quelle que soit l'espèce là.
1: Quelle que soit variété là. Pour choisir, ou pas garder encore, pour continuer à garder, ou pas garder bourgeon à patate là. Bourgeon, ça veut dire que en bouca branche là, là est parti terminal là.
0: Mm-hmm.
1: En principe, c'est là qui pisse à d'un bras à patate là. Et c'est là où on a choisi plan pour planter patate là. C'est là qui nous moins parasite. Tout autant pour la branche la jeune, ou que vous voyez pas ni tache assise, c'est là où on choisit.
0: Mm-hmm.
1: Bon, ça c'est pour patate, pour branche à patate. Bon, on peut aller aussi, à dans au côté où on vend, à dans au fruits et légumes, au côté où on vend patate. Et on peut choisir des petites patates. Mais qui sait. Et ces petites patates-là, ça, on peut prendre. On peut prendre un son, on peut prendre un bassin, on peut prendre un machin qu'on mette à dents. Et on peut planter ça à Kazao. On peut mettre côté Kazao. Mm-hmm. Et là, ça, ces petites patates-là, ça, à présent, il peut bourgeonner. Là, il bourgeonne, à présent, il peut avoir des tiges à patates, mais il y a qui sait. Et c'est là, on peut prendre, on peut mettre en sol. Pour permettre vous de ni patate, pour prendre plus de chance d'être une patate qui sait.
0: Est-ce qu'on a une technique pour stimuler là ou prendre une petite patate là? Ou faire bourgeonner? Et bien, ces plans là, est-ce qu'on a une technique pour yopé ça faire pisse? On s'en occupe planter un petit peu pisse avec patate là. Hein?
1: Ouais, mais en principe, patate là, ou il y a peut-être en dizaine de branches.
0: Mm.
1: En tout cas, les ponceaux et patates, il y a une dizaine de branches. dizaine de branches là ça ou qu'a prendre ou qu'a planter en jardin en haut. Et c'est à un moment là ça ou qu'a commencer multiplier. Ça veut dire qu'il là yo pousser. Là yo pousser. Yo même yo qu'a bout d'autres branches. Et c'est ces branches là ça à présent ou qu'a prendre à présent là ou qu'a planter quantité patate que quantité patate que ou qu'a planter. Ou qu'a faire pépinière en moment ça. Parce que il est peu difficile, on va dire difficile, mais ils ont pour ça éviter qu'ils aient des problèmes là-dedans, parce que majeure partie des fois, ok, il y a quand on voisin, ok, il y a un côté à casa en moune, ok, plein plein à patate à casa en moune, ou mené à casa, ou mais c'est maladie qui à casa en moune, qui au capon, qui mené à casa.
0: Parce qu'en l'eau, c'est ça, il y aura fait, il y aura demandé aux anti-branches. On s'y branche bois patate pour yopé ça pour planter. Mais il y aura mené maladie avec.
1: Ouais, ou quand prendre là, ou quand si vous ne pas faire ça bien pour un cadeau là, ça veut dire que branche patate là, que mouna qui est là. Si vous visitez, là vous visitez, si vous voyez qu'il y a des branches, ou quand vous voyez qu'il y a des taches noires assises, inutile que vous preniez. Pour planter. Pas planter, parce que c'est comme si dire que c'est une maladie qui a mené et venu à Dajadéon. Pour planter, pour encore expliquer les autres, c'est des points, c'est ce bouchon terminal là. À dans le bouchon terminal là, ou que pour peut-être un bon 20 cm à dents, s'il n'y a pas de tâches noires, il n'y a pas de tâches, ou qu'il y a environ 20 cm à dents, et c'est ça qu'on a utilisé pour planter. Alors, et là, on plante, au bout de peut-être grosso modo un mois, et j'ai pris, et j'ai poussé, et j'ai fait une nouvelle branche. Et c'est ces nouvelles branches-là, à présent, là, on peut multiplier à casa. Mais pas penser qu'il y a quelqu'un qui a aidé à casa, on peut un peu brancher la patate avec taille, il mettait en planté, qui poussé, qui est belle. Mais là, aucun venu pour récolter patate à présent, ce n'est qu'une patate pour vous que trouver. Parce que maladie à patate là, c'est en disant c'est là qu'il y a. C'est là, c'est comme si dirait qu'il y a un monde qui sont contaminé, et bien ça on peut contaminer, on sent contaminé, il y a au bord de monde. Alors, c'est là, c'est à dans c'est là que c'est là qu'a marché. Et il a trouvé patate là, quelque soit la patate là d'ailleurs. À quelque soit la distance que patate là d'ailleurs de porteurs là, il a trouvé là et automatiquement là où il fouille une patate, et bien, il y va, il pousse.
2: D'accord. Monsieur faisait bon, bien bonjour, c'est Patricia.
1: Bonjour.
2: L'avoir dit non, nous apprend en bouchon terminal là. Là nous paraît pour nous permettre en terre. En combien qui longueur à bougeon nous mettre nous couper combien de centimètres?
1: 20. Ouais, en disant environ 20 ouais. Centimètres.
2: D'accord.
1: Nous ici nous mettre environ 20 centimètres. Mais il y a ouais, des mous qui ont planté des bois à patates qui ont fait presque 50 centimètres.
2: Hein. Oh.
1: Ça veut dire qu'il faut mettre environ 20 centimètres, 10 centimètres ou 20 centimètres en terre. Mais il y a environ 30 cm qui a resté de haut. Mais ça c'est des nouvelles, ça est nouvelle technique qu'on voit des mounes qui a planté à présent. Mais ici, en Olala, c'est toujours environ 20 cm au grand maximum 30 cm qu'elle nous a point et nous a planté.
2: Ok. D'accord. Et à peu près nous allons mettre 5 cm à dentelle là.
1: Non, il faut mettre jusqu'à 25 cm. Pour mettre environ 10 cm en bâté.
2: D'accord.
1: 10 cm en bâté.
2: D'accord.
0: Moitié en bâté.
2: Oui. Et qu'en pensez, M. Faisin, des plantations en sac? Je vais poser une question là parce que moi, on est habité, on est commencé à y planter bité en sac là tout à l'heure. Qu'en pensez de ça?
1: Oh, plantation en sac. Bon, pourquoi jamais fait, mais. Ça n'a pas empêché que ça pas empêché que ça fonctionne. Si c'est un seul moyen que mon atelier puis fait, ça n'a pas empêché parce que si vous regardez bien, là mon capteur planté en patate, là on planté en patate, même si en plein champ qu'on a planté, patate. patate là c'est un bâté qu'on va mettre lui. Dans ce sac là aussi il y a un bâté, sauf qu'il était là entouré oui, avant un sac. Bon, ou bien on peut faire, et puis plan racin et tout, et il y a une bonne condition, une bonne pratique culturelle. Ah ben, patate là, il a fait patate aussi.
2: D'accord.
1: Il a fait patate aussi.
2: Est-ce qu'on peut confirmer, nous, qu'elle est en bonne période pour nous planter là?
1: À présent, là, nous en juin. Mm-hmm. En juin, ça veut dire qu'elle nous a dans une période où la journée est longue. Mm-hmm. La journée est longue. Et c'est pas un moment propice pour planter patate.
2: Ah ouais?
1: Non, pour planter patate, c'est à une période où la journée est courte.
2: Pourquoi?
1: Je ne sais pas exactement, mais tout ça qui est patate ou ziam, tout ce qui est à ça, c'est à cette période-là ça qu'on va planter.
2: C'est-à-dire qui moi?
1: On va planter à partir d'octobre.
2: Mais octobre, il n'y a pas qu'à la pluie qui est pourrie en bâtel là.
1: Non. Déjà, là où on va planter en octobre, il va quand même perdre feuilles. Ça veut dire que ces feuilles-là qui ont planté les patates là, avec là, ou que vous voyez quand même, il va même mort. Il y a quand qui continue pour pousser. Mais simplement, qu'il faut choisir aussi.
2: L'une là?
1: L'une là, mais pour choisir le terrain là, là où on peut planter patate. Mm-hmm. Parce que patate pas qu'à planter à dans terrain, à dans terre fond. Ça veut dire qu'à côté qu'il y a un niveau du sol ou ni argile, ou qui a planté ça là, parce que ces périodes à la pluie, ces périodes où terre ça, t'es la plus gorgée avec l'eau. Alors faut chercher un côté qui tient un terrain qui cadre naturellement. Mm-hmm. Un terrain aussi qui pas trop calcaire et qui pas trop vertisol. Vertisol, ça veut dire qu'il pas trop argileux. Mm-hmm. On tient un terrain à peu près en bon mixte. Et là, on va mettre, on va planter les patates là-dedans. Mais il faut faire aussi, faut faire des billons. Ça veut dire que nous, aussi, on était là et on va planter en l'écrète là. En okay, roulant.
2: D'accord.
1: Qui va permettre que l'eau va essuyer facilement. Mm-hmm. Et là, on n'a pas de problème avec ça. Mm-hmm,
2: mm-hmm. D'accord. Alors, c'est de octobre à qui temps pour moi faire ça? Octobre à janvier, février? Pour moi
1: ouais, octobre à janvier, février, oui.
2: Et en quelle ligne?
1: Bon, alors, en ce qui concerne l'île, il y a des gens qui a parlé de la lune montante. La lune montante, c'est à partir des premiers quartiers. Jusqu'à la pleine lune. Mais il ne faut pas attendre que la lune prend certaines forces, à partir de peut-être 7, 8, 9 jours la lune avant la pleine lune, après la pleine lune, ou bien on peut attendre que la lune chavire, après la pleine lune, on peut attendre 3 jours, on peut commencer à 3 jours. Mais il y a des gens aussi qui ont dit que plus vous plantez patate là après la pleine lune, plus on a chance que patate là sain. Restez sain. Alors, quoi choisir après la pleine lune? Quoi choisir après la pleine lune? Quoi choisir entre 3 jours et jusqu'à dernier quartier? Jusqu'à dernier quartier. Mais il y a aussi des mounes aussi qui ont dit qu'ils ont planté du coup perdu.
2: Ouais.
1: Du coup perdu, quand tu veux que c'est la lune, qui a trouvé juste avant la nouvelle lune. Uh-huh. Juste avant la nouvelle lune. Et au cas de la période là, ça a une forte chance qu'elle que patate la pas bouge.
2: Tout à fait. Donc on dit avant nouvelle lune?
1: Ouais, on joue avant la nouvelle lune.
2: On joue, on sait le jour?
1: On sait le jour avant la nouvelle lune, pour veiller ou pas rater.
2: Ah ouais. Alors les deux périodes de toute façon, cabanon des patates qui pas pourries.
1: Là où on va planter la lune montante, elle est une belle patate, elle est une grosse patate, mais on a plus de chance qu'elle est pourrie.
2: D'accord.
1: Et alors que là où la lune nage à chaque virée, il y a la lune descendante. On peut trouver aussi à une période où on plante la piscine. Plus chance que la patate la c'est. Mais tu nous d'autres bitées qui sont entrées en compte hein, pour permettre que la patate là être sain.
2: Mm-hmm.
1: Parce que quand on a expliqué ça, si le terrain est déjà contaminé,
2: mm-hmm.
1: quel que soit où tu es planté, quel que soit la ligne où tu es planté, eh bien, on ne peut pas obliger maintenant la patate. Hein.
2: Ah ouais?
1: Je vois la patate là qui est bête là qu'à manger.
2: Mm-hmm. Bon, il est bon comme ça?
1: Hein?
2: Bon,
1: il n'est pas obligé de boire pour nous, mais oui. Il va manger, je bois la patate là, ou aller, on va même trouver bois, voilà, qui est maintenant en terre là, où tu es planté là. On va même trouver quoi tu veux mettre à manger. Et pour oui.
0: Parce qu'en tout cas, il m'a dit au Julie, si j'ai essayé salade de bois patate avec vinaigrette.
3: C'est ça, t'es qu'elle dit.
1: Non,
2: mais pas bois patate, c'est avec ces
1: jeunes
2: feuilles-là.
0: Avec ces jeunes feuilles-là.
2: C'est bourgeon.
1: Bourgeon. Alors, quel que soit bourgeon, quel que soit la lune qui est déplantée, bourgeon, là, oui, toujours nous bourgeon à patate, que la bourgeon, là, pour.
2: Titan.
1: Que pas par titan, là, pour paye. Mais si vous voulez manger patate, déjà, faut pas zone là où. Infecté, faut pas zone infecté. Alors, en cas parce qu'elles ont pas posé ma question parce qu'elles ont pas avait utilisé tout ça qui produit.
0: C'est ça.
2: Exactement, on comprend bien.
1: Phytosanitaire. Mais tu mets des techniques pour employer. Ça veut dire que patate là, on va planter. On va planter patate là, mais après ça, faut buter patate là. Ça veut dire qu'il faut biner et brouiller terre montée en pierre pour terre pour sol là rester meuble. Sol là rester meuble. Là, il y a déjà ou quatre années une chance de mener à bien culturel. Bon, en deuxième lieu, tu mets en technique. Qui a existé, c'est une technique où il y a créé ça des pièges. Un piège, il y a créé ça piège à charançon. Alors, vers là, nous avons parlé, nous avons ici charançon. Alors, il y a créé piège à charançon, son tissu, qu'on va mettre en sol là. On va mettre en sol là et continuer en phéromone. En cas que ça phéromone, mais c'est un produit qui a attiré si mal charançon là. Sol là, vraiment, ils ont écouté
2: moi? Oui, nous avons écouté aussi.
0: Avec passion même.
1: Ils sont en phéromone. Et que vous mettez à dans sur des tissus. Et là, vous voyez, ces chansons là, senti l'odeur là, vous pouvez venir à dans cela. Et à dans cela, vous mettez de l'eau avec un citron ou de l'eau avant ça, bon, de l'eau avant un truc. Et si bien que là, vous voyez, vous pouvez tomber à dans cela et vous pouvez trouver un noyé en dans cela. Qui a fait que si c'est mal là qu'à mort, alors automatiquement ces femelles là ne peuvent pas être fécondées.
2: Il y a une stérile d'un coup.
1: Hein?
2: Il y a une fin stérile.
1: Oui.
2: Tu mets.
1: D'accord.
2: Alors, monsieur Faizet, nous avons fait cela à quel niveau?
1: Cela c'est à bon gros saut, c'est une sorte de petit
0: saut.
1: Un petit coupelle. Voilà. Que vous pouvez mettre lui.
2: Vous pouvez mettre à côté.
1: Non, vous pouvez mettre lui dans la chambre à patate.
2: Vous
1: pouvez faire un trou, vous pouvez fouer, avec un sable avec ce là.
2: D'accord.
1: Et chanson, normalement, c'est un petit cavolé, hein. C'est un petit nouvel cavolé. Mala cavolé. Et automatiquement, une fois qu'il sentit l'odeur à ce moment-là, il a fini à dans cela. Et là, comme un piège, nous ne pouvons pas expliquer les autres totalement, mais ça qui a existé, système-là, ça.
2: D'accord.
1: Donc ça, c'est Yon. En deux, c'est là où vous plantez patate. Vous récoltez patate là. C'est-à-dire que nous, mon petit café cueillette. Cueillette, ça veut dire que vous avez dans la patate là, vous avez gratté, et vous avez tout ça qui est belle comme patate, que vous pouvez utiliser, vous avez pris. Et les petits, vous avez laissé là, vous avez ramené terre en l'air. Ça, c'est cueillette.
2: D'accord.
1: D'accord. Et si nous, à présent, ça c'est pour les grands, grands planteurs. Yo à présent yo ka vini yo ka complètement nan ki rachi pièce patate là avant tracter ou bien yo ka font ça le côté dans.
2: OK.
1: Bah ouais. Mais dans les deux faut trouver moyen de couper cycle à chanson là. Bah ouais.
2: Qui genre?
1: Entre les moments que charançon là, il fécondé, et les moments qu'il est venu adulte, il faut trouver les moyens de couper ce clé. Ça veut dire que lâcher pièce patate là. Depuis, on finit avec lâcher. Et tout ça qui est résidu, mettre-le en pile, brûler ou bâcher. Mais il faut couper ce clé. Qui a fait qu'à un certain moment, qu'on a diminué
2: on m'avait dit que là
1: ouais qu'on a diminué on m'avait dit que on a fini avec nous que les radicaux mais on a diminué quantité à quantité ah ouais et c'est un moment ça quoi on a une chance de faire une récolte à patate même si on pas ni à 100% mais qu'on est peut-être à 75% 80% on peut descendre peut-être aussi à 60% 50% mais quand des mounes qui capte patate là à 100% pas de chance.
2: D'accord.
0: Ah oui, c'est quand même nous apprenons l'eau avec vous. Et nous qui étions connectés parce que à pas la dernière fois nous invite. Là c'est commencé, nous commencer et apprendre. Parce que ou ni expertise là. Ouais, des soldats, je n'ai pas expliqué ça, je n'ai pas ben, nos visions hein, de qui gens pour payer une meilleure récolte. Mm-hmm. Ah, c'est important même. Hein. Mais Gilles, nous avons une autre question. Oui, Christelle, il y a une autre question.
2: Bonjour, je sais Christelle, c'est faisait. Alors, qui va y être patate au café? Et est-ce qu'on va vendre ce côté Lance-Bertrand? Parce que c'est comme nous, à Lance-Bertrand, nous, à Mega FM. Si c'est mon nom, je vais être en business, acheter patate, mais en haut avec d'autres bitins, c'est au Cavan, si la commune, la ville de Dansbertan, ou au Cavan d'un autre côté. Donc, qui côté au Cavan et qui variété patate au café?
1: Alors, en principe, on ne peut pas passer exactement non à patate là, qui est un café là.
2: D'accord. Qui couleur?
1: Mais couleur.
2: Oui, couleur, oui, couleur.
1: Oui, sans patate qui pour aller blanc, pratiquement caille vert jaune.
2: Oui.
1: Et en dedans, aille orange.
2: Orange.
1: En dedans, aille orange.
2: D'accord.
1: Oh,
3: banane, carotte, là.
2: Bon, là, t'as la moins aimée, là. C'est t'as la moins aimée, là.
3: Et est-ce qu'on est en. Est-ce qu'on est en stock, là, ces jours-là, ça passe?
1: Donc, non, non, en ce moment, il jeune pousse.
2: D'accord.
1: Je ne pousse pour nous attendre au moins 10 mois à 3 mois.
3: D'accord. Est-ce que nous plan ou peut vendre nous ou vendre nous?
1: Bon, après une exception, parce que là en principe, bon, d'accord. Parce que moi, si nous devons garder que là, ouais, patate là, il y a beaucoup à fouiller patate là, il n'y a pas qu'à couper bon chèque.
3: Ah ben, nous pouvons couper bon chèque. Mais savez que nous en attente, là, vous parlez dans 3 mois, nous assurer pas peut-être, d'accord?
1: D'accord. Non, mais c'est juste que c'est un autre élément de quand même pas
2: dis-nous.
1: Oui. Si on n'est pas planté,
2: oui.
1: On n'est pas planté, faut pas jamais pas marcher dans la patate là. Surtout là où la pluie tombée, là où la pluie a tombé. On va passer dans la patate. Ça va permettre que pied à haut va enfoncer, branche la patate dans le sol.
2: Ah ouais. Ah ok.
1: Ouais, pied à haut va permettre que la patate va grapper en sol. La patate là aussi, dans chaque muraille, il y a une racine descendant du dentaire, et chaque racine là capable de battre patate toujours. Alors, on ne peut pas ni patate ni qui en pied, on peut les patates aussi, on peut créer sa patate en branche. On peut les patates en branche. Quoi. Alors, c'est des techniques. Ben, si l'appli a tombé, ou bien si on peut utiliser l'irrigation, là où on bien au sol là bien humide, la sol là bien humide, on peut marcher dans la patate. Okay. Et là, ça va permettre qu'il n'y ait pas qu'à faire patate là, et branche la patate là, grappée au sol.
3: Eh bien, bon, nous, un petit secret là. Dernier socle là, c'est plus gros là.
1: Mais c'est un monde qui pour moi.
3: D'accord.
1: Ah, mais c'est un monde qui pour moi, il faut moi d'ailleurs aussi.
3: D'accord. Qui côté Kavan? Est-ce qu'on va vendre le particulier?
1: Oui, c'est
3: plutôt. Qui côté au Kavan? Qui côté?
1: Ah, ben c'est plutôt à cause de moi, Kavan. Des fois, c'est le numéro au moins. Il n'y a pas pris le moins, et bien, il n'y a pas préparé le commentaire, il n'y a pas de libérer.
3: D'accord. Okay. Et à part aux patates, M. Faisin, qui d'autres bite en café et quand on y est actuellement?
1: En ce moment, Santini, c'est cible, tout ça qui est condiment. Tout ça qui est condiment. Et aussi, on a planté patates, et à quatre patates, on a planté zignam. On a planté zignam, mais en ce moment, c'est période de la plantation à zignam aussi, on a fait aussi pastèque.
3: Ok.
1: On a fait pastèque.
3: Ok, d'accord, c'est noté. Mmh.
0: Eh bien, merci en pile de monsieur Faisin, Jules Faisin, qui est son exploitant agricole, par côté Hans Bertrand, et qui
1: va aller. Merci.
3: C'est vrai.
1: Il passe à Savane, non? Mais Jules, c'est administratif. Tout papier, moi, c'est Jules. Mais Richard aussi, en les papiers, moi, mais Richard en troisième prénom.
3: D'accord. Okay.
0: Eh bien, notez ça, si vous avez cherché Richard, eh bien, vous connaissez. Pas qui côté cherché, pas côté inspiratoire, vous opé, parler, vous savez la veille. Nous qui partagez le numéro avec les autres, tout de suite.
3: En passant si M. Faisin, qui songe moi, en te tombé à l'exploitation, et bêtement, nous te pète, et ma chère, vos amis. Nous pète dans toute boîte, et nous tombé si Baba, puis tu avais madame. Oh, Seigneur Jésus, merci, c'est quelque chose que je connais. Allez, dis-nous. On va appeler. Et c'est là, il dit, moi, c'est là, et après ça, bon, ça va, mais nous tombé si, comme ça, Baba. Non, mais pas la diolée, pas mal de moi, on peut connaître.
0: Eh bien, notez, chers auditeurs, numéro
3: oui.
0: 0690 40 19 64. En carré point I, c'est en portable 0690 40 19 64. Et Zoka crié Richard Pense Bertrand.
3: Et songez, dit. Ce jour-là, ça a une cive, un peu disant que si va y belle. Et pastèque. Et ouais, pastèque. Et pastèque aussi. Et ça, il dit pastèque.
1: Pastèque à vous, le sang là.
3: Aboni. D'accord. Ouais. Alors, ouais. Tout condiment, cive, persil, éteint alors, Richard.
1: Oui, cive, persil, éteint.
3: Donc, si vous avez besoin de s'éviter là, ça.
1: Il y a des piments aussi, il y a des piments.
3: Voilà, piment doux là. Si vous avez besoin de s'éviter là, ça, criez M. Faisin au 40-19-64. Et que fait un plaisir de préparer un panier condiment bazote. Voilà. D'accord? 40, 19, 64, c'est un portable. Monsieur Faisin, nous avons dit merci en pile. Merci, même. Pour bon, nous, belle éclairation. Et nous comptons tout bonnement. Nous pouvons étaler à virer ou en haut. Hein? Nous pouvons étaler, hein? Puisque nous avons senti qu'on a envie de nous admettre encore.
1: Mais pas ni pour
0: en général, là, vous avez dit que vous avez débarqué tout de suite. Hein.
1: merci,
0: Abil.
3: Merci.
0: Et à d'autres soleils.
3: C'est parti là, ça, nous allons prendre des belles bites.
4: Ouais, moi aimé partie là ça. Bien les recettes aussi, mais moi aimé partie là aussi mettre à manioc là.
0: Uh-huh.
4: C'est comme ça moi aimé que yo les mettre à manioc. Ça mm-hmm. C'est pour la gérer dossier là, yo pas quand poser n'importe quelle question, c'est pour la dire ta ta ta ta ta. Et là on va coûter ou ouais. C'était assuré ma tête
0: que OK.
4: Ah ouais, assuré ma tête que OK, ni invité. Ah merci en pile. Qui yo tout c'est des intervenants là, merci en pile, mais merci.
0: Mm-hmm. Parce que ça belle nous connecter avec là. Parce que pour nous baisser à manger, il faut nous cultiver. Il
4: ouais.
0: Faut nous planter.
4: Ouais.
0: Hein, il n'y a pas qu'une poussée comme ça. Il faut entretenir. Et donc, là où nous conseillons à ces monnaies, c'est mettre à manioc. Là, comme Christelle Dega dit, mettre à manioc. Ils savent nous attraper information pour nous baisser à améliorer les gens nous mm-hmm. cultiver. Mm-hmm. Parce que des fois, nous avons planté, mais nous n'avons pas toute connaissance là.
4: C'est ça.
0: Et puis, donc. C'est important ça. Donc, patate douce, c'est ça, nous parlons aujourd'hui, patate douce, ouais. Rôti et fouet. Hein? Ouais. Et c'est ça, nous parlons aujourd'hui.
3: Uh-huh. Ah. Et donc, nous parlons ça aujourd'hui, semaine prochaine, à dans 15 jours. À dans 15 jours, quand nous allons parler.
0: Aubergine.
4: Ah, aubergine.
3: Quand aubergine.
0: Nous allons aubergine. C'est ça, bien, donc.
4: Ah.
0: Ah, donc, si Zoni. Et l'idée, c'est ça, de toute manière, oui. Madame recette là.
4: Oui.
0: Mais si vous avez écouté, vous voyez.
4: Sur Facebook, vous voyez des recettes. Il y a un petit jeune qui était créé l'autre fois là, il était dit qu'il y a bâti mounaï. Nous t'es fait. Qu'est-ce que nous t'es fait? On t'a envie de t'en aussi, vous savez qu'il y a pensé.
0: Et c'est aubergine même.
3: Mais ouais, il bah, a parlé nous deux fois. Donc moi, il y a à intervenir nous.
4: Pour recette qu'il y a fait à Kazaï. Ouais, ouais. Donc, il était créé, premier monde qui était créé.
3: C'est ça.
4: En les radios là, il était posé non question parce que j'ai quand même pas parlé, c'est saisi en mon banon. Mais
3: il était dit non, mais il a fait ça.
4: Donc, encore attendre.
0: Oui, je n'ai pas. Vous voyez que je n'ai pas passé des français à créole. Et puis, j'ai une vie nous lancer créole là.
4: Excusez.
3: Ouais, c'est quand on rencontre là.
0: Mais non. Et puis, aubergine, nous allons parler aubergine, nous allons auberginer.
4: Ouais.
0: Et si ils savent qu'ils vont cuisiner.
3: Spécifique, aubergine là.
0: Bonne nuit. Voyez, nous, ni Facebook, radio là, cherchez Mega FM 88.9. Nous connecter avec les autres, nous allons dire autres dans d'autres soleils.
3: On est au dernier tibité, moi,
4: On est deux secondes. C'est parti.
3: Alors, Adam, un livre très intéressant. Qu'on trouvait, ok, bah, j'ai dit tout à l'heure, rayon de santé à penser. Y'a qu'à dire, nous, la connaissance des lois qui régissent la vie et la santé est une valeur inestimable. Vivez davantage, étudiez les questions sanitaires et mettons nos connaissances en pratique. À pas tout dire, nous, tant.
4: Mais faut nous mettre en pratique.
3: Faut nous mettre en pratique le plus rapidement que possible.
4: Ah d'accord.
3: Faut nous mettre en pratique. Nous n'y en monde.
4: Nous n'y en monde, c'est ça?
0: Oui, allô, n'y. Oui, allô, bonjour.
5: Bonjour, j'ai entendu qu'on voulait entendre ma voix aujourd'hui.
4: Ah. Bonjour, auditrice, mais c'est vous alors?
5: Oui.
4: En battant vos mots.
5: Oui. Mais j'ai essayé d'appeler déjà, mais il y avait. L'agriculteur de Marie-Galante qui est
4: oui.
5: En
4: Genève.
5: Donc, vous n'appelez pas passé.
4: Okay.
5: Et ça fait un moment que j'attends mon tour pour pouvoir appeler.
3: Ah, pas vrai ça. Alors, quand on y peut dire nous.
5: Alors, on a déjà raconté une expérience que je voulais raconter par rapport aux giromons pour les bébés. Effectivement, la giromonite, ça arrive quand on donne beaucoup de giromons aux bébés.
4: Oui.
5: Et pour la patate douce, alors j'avais plusieurs choses à partager avec vous. Dans un premier temps,
4: oui.
5: Je voulais vous dire effectivement que mon papa, lui, il a un jardin
4: uh-huh.
5: Et on allait récolter avec lui la patate douce et il nous donnait la suite de regarder la terre quand la terre est fondue.
4: Oui.
5: Quand c'est le moment de récolter, quand il y a des petites fentes à la surface, c'est qu'il y a des patates pas loin. Effectivement, c'est comme ça qu'on trouvait les patates dans la terre uh-huh. Quand on récoltait à la main.
4: Okay.
5: Dans le jardin de mon papa.
3: Super.
5: Quand on était petit.
3: Mm-hmm.
5: Et aussi une recette, deux recettes que je voulais partager avec vous.
3: On y va.
5: C'est la recette du velouté. C'est tellement
3: bon. Ah oui, oui, oui.
5: De patates douces.
3: Tout à fait. Oui, je connais. Vas-y, mais donne quand même.
5: Excellent.
3: On y va.
5: Avec la base, c'est patates douces et giroumon.
3: Oui.
5: Qu'on fait bouillir.
3: Mm-hmm.
5: On recouvre d'eau, on fait bouillir. Et puis après, quand ça commence à bouillir, avec le couteau, la fourchette, on va faire la chair tiramisu. On peut rajouter son oignon, son ail.
3: Tout à fait.
5: Et n'importe quel légume qu'on a à la maison qu'on veut rajouter pour bénéficier des nutriments.
3: Uh-huh.
5: N'importe quel légume qu'on a à la maison qu'on veut rajouter pour bénéficier des nutriments.

0: ça, on pêche le feu, on ferme le canari et puis après, il y a une odeur qui se dégage à la maison. C'est excellent.
1: Oui.
0: Mmh. Ça, c'est vrai.
1: Je confirme.
0: Mmh. C'est délicieux, vraiment.
1: Délicieux. Tout à fait.
0: La deuxième recette, alors là, je peux vous parler de mon expérience en tant que goûteuse, parce que c'est mon mari qui fait ça.
1: Oui.
0: C'est du... c'est une sorte de crème qui ressemble au chaud d'eau avec la patate douce.
1: Hé hey.
0: Oh là là là là là là, je peux vous dire, avec du lait de coco.
1: Ok.
0: On fait ça sans lactose, hein.
1: Ok.
0: C'est avec des choses locales.
1: Oui.
0: Personnellement, j'utilise que le lait de coco Jaja.
1: Oui.
0: Quand je ne mets pas du lait de coco fait maison, parce que c'est le seul lait de coco qui a pas du lait de coco dedans.
1: D'accord.
0: Quand j'ai déjà regardé la composition des effets de coco, il y a des additifs, il y a des conservateurs dedans. C'est moins intéressant, je trouve. Et il me semble que Jaja, c'est que dans la Caraïbe. Donc,
1: j'ai trouvé, un peu en même temps, t'interromps, j'ai trouvé un lait de coco, 85%.
0: Ok.
1: 85 à 90%. Je sais, j'oublie la marque parce que j'ai regardé. Je regarde toujours la composition. Il y a très peu d'additifs aussi. C'est dans un berlingot. Et c'est un petit format. Il y a le grand format, mais un petit format aussi. Quand j'aurai le nom, je vais faire le nécessaire pour que tu puisses avoir les informations.
0: D'accord.
1: Vas-y, continue. D'accord. Tu m'as dit lait de coco, crème de patate douce. Vas-y.
0: Donc, on fait bouillir la patate douce.
1: Mm-hmm.
0: Et puis après, on met avec pas beaucoup d'eau, on ajoute donc le lait de coco.
1: Oui.
0: Et la crème de coco.
1: Okay.
0: C'est en fait c'est du lait concentré, mais fait avec du lait de coco, donc pas de lactose.
1: Ok.
0: Et ça permet de sucrer.
1: Ok.
0: Et puis on rajoute ses épices, sa cannelle, son anis étoilé, sa muscade, peut-être son amande amère, sa petite vanille. On mixe ça.
2: On est en train de tuer Christelle.
3: Oui,
1: oui,
3: la
1: lisse
3: étoilée,
1: c'est mon bébé, avec le lait de coco.
3: Il faut nous envoyer ça par écrit, cette recette. Hein.
1: Elle m'a perdu là, mais super.
3: Ah, il faut nous envoyer ça par écrit, parce qu'on va le poster.
0: Aïe, aïe. Vraiment, mon frère avait goûté la dernière fois, il m'a dit, il faut commercialiser ça. C'est trop bon. Non, il faut refaire ça exactement pareil. C'est délicieux. Franchement, c'est très, très, très, très bon.
1: Faudra venir à la radio pour partager une recette avec moi. Pourquoi pas?
0: Ah ben, ce serait avec plaisir. Hein?
1: Ben, nous parlerons de l'aubergine la prochaine fois. Serais-tu des nôtres?
0: C'est à quelle date?
1: La date, c'est
2: 18,
1: le 18,
2: je crois. Le 18.
1: Le 18.
2: Le 18.
1: Le 18 juin.
0: Le 18 juin. Je suis libre.
1: Ah ben bon, nous avons pris rendez-vous. Donc on se dit au 18 juin, nous parlerons de l'aubergine. Donc moi je viendrai avec une recette, toi tu viens avec ta recette et on partage ensemble. On va passer un moment ensemble, ça va, t'as dit?
0: Ok, d'accord.
1: Voilà, qu'on appelle, voilà le cadeau qu'on récolte. Venir avec nous, partager un moment, passer à la radio sur Mega FM 88.3. 9,
2: la fréquence du Nord.
1: La fréquence du Nord. Merci
2: alors,
1: beaucoup.
2: Je n'avais pas fini, merci beaucoup. Anneti, merci beaucoup.
1: Oui, merci et au revoir. À bientôt. Au 18.
2: Au 18.
0: Rendez-vous le 18.
2: Yeah, yeah. Yeah. Alors, on parle des enfants, mais c'est valable pour vous.
1: Oui.
2: Enseignons à nos enfants la manière de conserver leur santé physique et mentale et d'user des talents qu'ils ont reçus pour que leur vie puisse honorer Dieu et être en bénédiction à leurs semblables. La connaissance des lois qui régissent la vie et la santé est d'une valeur inestimable. Très voilà bien. Ce que je voulais vous dire. J'ai pris cela dans le livre Rayon de santé. Mm-hmm. Si vous êtes intéressé, posez-nous la question. Et nous avons, c'est au chapitre, dans le livre Rayon de santé, vous allez trouver. Voilà.
3: Eh bien, merci d'avoir été connecté avec nous sur avec l'émission Si bon, dit Ibon. Ah oui, t'es très bon. Avec des intervenants qui nous viennent de la Guadeloupe et des dépendances. Connectés, nous donnant des conseils. Vous aussi avec des recettes partagées sur le Facebook. Premier jeudi et troisième jeudi, chaque mois de 9h à 11h.
2: C'est Ibon.
3: Dit Ibon.
1: Mega FM 88.9.
3: Merci d'être connecté avec nous. L'émission prochaine est le 18 juin, jeudi 18 juin, de 9h à 11h. Merci à vous, à bientôt.
2: Merci, bye bye.
1: Bye bye. Bye.

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intervenants, nous aurons des échanges sur une thématique des temps de la parole et dans l'intercession. Vous pouvez également participer et échanger avec nous en téléphonant au 05 90 23 17 11. Nous comptons sur votre présence et n'hésitez

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1: Et nous voilà, bonsoir, bonsoir chers auditeurs de la radio Mega FM. Bienvenue, bienvenue dans votre émission Pain de vie. Donc nous allons passer deux bonnes heures dans cette émission. Donc nous vous souhaitons la bienvenue, vraiment que vraiment Dieu vous fasse du bien au travers de cette émission. Bonsoir chers internautes. Que vraiment, installez-vous, prenez place. Bonsoir à Barbara qui est déjà là. Bonsoir à Johanna qui est déjà là sur le net. Bonsoir, chers auditeurs. Nous rappelons que nous sommes sur la 88.9. Partagez cette fréquence à ceux qui sont ici avec nous aux Antilles. 88.9 sur la bande FM. Et nous sommes sur la fréquence Nord, la radio Mega FM, cette radio qui vous emmène là où d'autres ne vous emmènent pas, puisque ce soir, nous allons vous emmener dans les profondeurs de la parole de Dieu. Nous allons explorer ensemble la parole de Dieu et nous allons décortiquer une clé de voûte de l'équilibre humain. Donc, soyez prêts, asseyez-vous, partagez, appelez la famille, appelez les amis. Nous allons parler d'un thème très important dans cette émission Pain de vie. Le pouvoir de la gratitude. Il faut comprendre que tout ce que nous faisons à partir de la langue, à partir de la bouche, à partir même des proclamations, il y a un pouvoir dedans. Et nous sommes ensemble pour deux heures, donc comme je disais, installez-vous, invitez vos amis, invitez vos parents et surtout partagez cette émission. Je salue tous ceux et celles qui sont avec nous. Donc, pour nous accompagner, bien-aimés, dans cette émission, je suis moi-même Jean Poulier, l'animateur de cette émission. Et nous avons avec nous ce soir le docteur Yolande Joachin, qui va décortiquer avec nous ce thème. Et je vous invite vraiment à participer. N'oubliez pas que vous avez les habitués de l'émission. Vous avez déjà le numéro de téléphone. Mais je donne à ceux qui n'ont pas encore le 05 90 23 17 11. Donc, je dis bonsoir au docteur Yolande. Et nous allons prier tout à l'heure. Je vais lui donner l'occasion de se présenter pour ceux qui ne la connaissent pas, et nous allons entrer tout à l'heure dans ce thème. Mais en tout cas, je veux vraiment bénir le Seigneur pour votre fidélité. Ceux que je vois qui sont déjà là, ce sont des habitués, des fidèles de cette émission, et je crois également sur la radio nous avons des fidèles, puisque nous avons ceux qui nous appellent régulièrement. Donc n'oubliez pas, vous allez pouvoir donner votre avis sur ce thème, d'accord, vous allez pouvoir poser des questions sur ce thème, le pouvoir de la gratitude. Vous allez, en fait, c'est votre émission, donc sentez-vous à l'aise. Animez cette émission, soyez acteurs de cette émission. Oui. Ne soyez pas uniquement des auditeurs ou des internautes, mais soyez aussi des acteurs de cette émission. Bonsoir, docteur Yolande.
2: Bonsoir, bonsoir, apôtre Jean. Bonsoir à tous et à toutes. C'est vraiment un plaisir pour moi, un privilège immense d'ouvrir ce dossier avec vous. La gratitude, vraiment, le pouvoir de la gratitude. Et vraiment, que tous ceux qui sont connectés, qui sont en train d'écouter, puissent trouver aussi ce pouvoir de dire merci. Et on va faire cette différence entre un simple merci et la gratitude. Donc voilà,
1: donc je vais te laisser prier pour cette émission. D'accord. Comme d'habitude, nous ne faisons jamais rien sans donner le plein contrôle au grand maître.
2: Amen. Seigneur mon Dieu Père, nous te bénissons, nous te disons merci Papa pour cette émission, merci pour la radio Seigneur mon Dieu Père, parce que tu nous permets Seigneur éternel de proclamer ta parole, mais aussi de comprendre les mécanismes humains. Nous te bénissons et nous te disons merci pour ce que tu es en train d'opérer maintenant. Merci, Papa, pour les auditeurs aussi qui vont prendre place, Seigneur, et qui vont écouter, qui vont entendre, qui vont comprendre aussi dans quel mécanisme, Seigneur mon Dieu, que nous sommes et comment, Seigneur, opérer dans la gratitude avec toi, puisque nous savons qu'il y a une puissance, qu'il y a un pouvoir dans la gratitude, et nous te bénissons pour ce que tu vas opérer ce soir. Merci, Papa. Au nom puissant de Jésus, nous t'avons prié. Prends le plein contrôle. Amen.
1: Amen, amen, amen. Donc, nous souhaitons la bienvenue à ceux qui sont arrivés en cours. Donc, partagez, nous sommes encore au début de cette émission, partagez, communiquez la fréquence 88.9 sur la bande FM à ceux qui sont ici en Guadeloupe, et partagez le lien à ceux qui sont sur le net, ceux qui sont extérieurs de la Guadeloupe, afin que plusieurs bénéficient de cette émission. Donc, nous allons tout de suite entrer dans le vif du sujet. Nous avons parlé du pouvoir de la gratitude, mais nous allons d'abord voir parler du mot gratitude. Et c'est un mot qui est sur toutes les lèvres, hein, le mot gratitude. Mais si on cherche à le définir proprement, de quoi parle-t-on? Je peux poser la question au docteur Yolande. Quelle est la différence qu'il y a, la différence majeure entre le merci qu'on entend quotidiennement, le merci qu'on entend tous les jours, et la gratitude profonde? Quelle est cette différence et comment on peut définir ce mot gratitude?
2: Oui, alors il y a une sacrée différence, hein, entre ces deux mots, c'est-à-dire que il faut comprendre que la différence, c'est celle qui sépare le réflexe mécanique, par exemple à travers l'éducation que nous avons reçue. Nous disons merci de manière automatique, nous disons merci, on apprend même à nos enfants à dire merci, et ça devient un réflexe mécanique. Donc en fait, la différence, c'est celle qui sépare ce réflexe mécanique du merci avec une expérience qui est vécu, c'est pas la même chose. Donc en fait, le merci social, comme je disais, c'est un mécanisme d'éducation. La gratitude, elle commence là où l'automatisme s'arrête. C'est-à-dire, quand on regarde même l'étymologie, c'est-à-dire la racine du mot, le mot vient du latin gratia, qui veut dire la grâce. Ah. C'est le don gratuit, c'est la bienveillance, c'est une expérience vécue avec bienveillance. Donc en fait, ce qu'il faut comprendre, c'est que il y a deux piliers de la gratitude. Il y a les deux piliers de la gratitude. La première chose, c'est la reconnaissance d'une bonté. C'est-à-dire, c'est le constat, c'est un constat qui où il y a des éléments positifs. Par exemple, vous allez avoir de la gratitude pour quelqu'un qui vous a donné un beau cadeau. Vous allez avoir de la gratitude dans des moments de grâce que vous avez dans votre existence. Et puis, il y a aussi le deuxième pilier, qui est la reconnaissance d'une source externe, c'est-à-dire admettre que la cause, par exemple, d'un bonheur ne vient pas exclusivement de nous-mêmes ou de notre propre ego, ni de notre travail, ni de notre mérite, mais ça vient d'un tiers, ou ça vient d'une circonstance, ou bien ça vient aussi d'une force supérieure que nous appelons Dieu. Donc, c'est les deux piliers. En fait, il faut comprendre que faire la différence entre l'automatisme, parce que on nous a éduqués, on a appris à dire merci, et nous apprenons à nos enfants à dire merci également. Mais le merci automatique n'a rien à voir avec la gratitude, qui est l'expérience vécue où notre cœur explose de reconnaissance. C'est pas la même chose.
1: Ah là là. Donc, ce que tu es en train de dire, c'est que dans la gratitude, nous reconnaissons que ce n'est pas notre ego, ce n'est pas quelque chose qui vient forcément de nous, ce n'est pas un mérite personnel. Voilà. Donc ce pouvoir que la gratitude peut emmener, c'est vraiment quelque chose d'extraordinaire, puisque ça nous pousse à, la parole de Dieu nous dit que l'humilité précède la gloire.
2: Amen.
1: Mais cette gratitude, c'est une posture qui nous demande de briser le moi, de briser l'ego, en fait, de briser notre nombrilisme.
2: Oui.
1: C'est-à-dire que tout ne dépend pas de moi, je ne suis pas le nombril de la terre. Je reconnais que ça vient de quelqu'un d'autre. Je reconnais que vraiment, oui, sans Dieu, mais sans cette personne, je n'aurais pas pu atteindre mes objectifs. Est-ce que c'est un peu cela? Ce reconnaître que ce bonheur ne vient pas vraiment de nous, que c'est, est-ce que c'est vraiment ça la reconnaissance, la gratitude?
2: Oui, absolument, absolument. Et en fait, comme on peut dire en psychologie, c'est une blessure narcissique positive.
1: Ah là là.
2: C'est-à-dire que notre ego aime croire qu'il est le seul artisan de sa réussite. Quand on réussit, notre ego, c'est-à-dire le moi profond, voilà, aime à dire oui, voilà, j'ai réussi, je suis bien. Mais en fait, dire merci, c'est déjà accepter d'être lié, hein, mm-hmm. être dépendant et redevable. Quand on dit merci à Dieu, nous sommes dépendants de lui, on reconnaît quelque chose. Mais c'est pour cela que la gratitude est parfois difficile à ressentir pour certains, parce qu'elle exige une mise à nu, une humilité profonde. En fait, quand je fais la différence entre le simple merci automatique qui vient de notre éducation et la gratitude qui est l'expérience vécue, c'est-à-dire quand on arrive à reconnaître que sans une circonstance extérieure ou sans quelqu'un qui vous a fait du bien ou sans Dieu lui-même qui a mis cette circonstance en place et que vous vivez une expérience vraiment qui vous oblige à reconnaître que ce n'est pas vous-même, que ce n'est pas votre ego, cette gratitude donne aussi du pouvoir. Parce que, en fait, cette posture demande à ne pas être dans le nombrilisme, comme tu as dit, c'est-à-dire on n'est pas le nombril de la terre. Voilà, c'est très important de le comprendre.
1: Mais justement, bon, toi qui es là, auditeur, toi qui es là, internaute, tu peux aussi nous appeler et donner ton avis là-dessus. Mais ce que je veux, la question que j'aimerais poser, mais pourquoi c'est si difficile? Mais justement, pourquoi c'est si difficile? Pourquoi notre esprit a tendance à ruminer ce qui manque? Oui, mais ça, tu as fait cela pour moi, mais tu aurais pu faire comme cela, tu m'as donné, mais tu aurais pu me donner plus. Pourquoi on a toujours tendance à chercher ce qui manque, au lieu de simplement rendre grâce, dire merci pour ce qu'il y a, ce que la personne a fait pour nous, ce que la personne a apporté pour nous. Je prends un exemple très simple. Nous sommes à Hans Bertrand. Nous sommes à la radio, nous sommes à Hans Bertrand. Tu rencontres quelqu'un au bord de la route qui te dit « Je vais aux abîmes ». Tu lui dis « Bon, je te dépose à Mornalo ». La personne, au lieu de te dire merci, va dire oui, mais tu aurais pu quand même faire un petit, ça fait 5 minutes, tu aurais pu, mais pour ne pas dire tout simplement merci, mais pourquoi c'est si difficile? Est-ce que tu peux nous expliquer ça? Pourquoi c'est si difficile à dire tout simplement, je rends grâce à Dieu, toi mon ami, je te remercie, au lieu de cela, nous cherchons à retrouver, mais qu'est-ce qui n'a pas été, qu'est-ce qu'elle aurait pu faire, est-ce qu'on peut essayer de partager là-dessus ensemble?
2: D'accord. Alors là, on va partager sur deux choses. D'abord, il faut comprendre que depuis Genèse, nous sommes à l'image de Dieu, mais que l'humanité même a été plongée dans un mensonge, puisque nous savons que l'ennemi de notre âme, Satan, a dit à l'humain que si nous mangeons le fruit du bien et du mal, que nous serons semblables à des dieux, alors que nous étions déjà à l'image de Dieu. Donc, en fait, le mensonge même est rentré dans l'humanité, c'est-à-dire que nous ne voyons pas forcément le bien où il y a le bien, et parfois on pense faire du bien et c'est du mal que nous faisons. Donc en fait, même spirituellement, il y a eu un problème dès la fondation du monde. Mais sur le plan biologique même, sur le plan biologique, notre cerveau aussi sabote la gratitude.
1: Ah.
2: Notre cerveau sabote la gratitude. Pourquoi? Parce que en fait, ça c'est la science qui le dit, mais c'est une question d'évolution et de survie. C'est-à-dire notre cerveau actuellement, fait partie de ces cerveaux qui ont survécu aussi à des environnements hostiles. On parle d'hommes des cavernes, on parle de par exemple l'homme des cavernes, celui qui était voilà à la, dans la préhistoire, si il s'extasiait devant une la beauté d'une fleur par exemple, s'il se mettait à s'extasier devant la beauté du ciel, mais sans regarder autour de lui, sans remarquer le prédateur qui était caché quelque part dans un buisson, mm-hmm. Eh bien, il n'arrivait pas à survivre. C'est ça, il n'arrivait pas à vivre. Donc, il y a quelque chose qui s'est passé aussi dans l'homme, c'est-à-dire qu'on a développé aussi une sorte de psychologie et qui appelle toujours le biais de la négativité. Mm-hmm. Et c'est vrai que même en tant qu'être humain, on remarque que souvent on observe plus ce qui nous manque, on observe plus ce qui n'a pas été que les bonnes choses qui nous arrivent, la gratitude de reconnaître que même un œil que nous avons, nous pouvons voir, mmh. des oreilles, nous pouvons entendre, des pieds, nous pouvons marcher. Parfois, on oublie que ce sont des bienfaits. Et en fait, ce qui se passe, c'est que les neuroscientifiques même nous disent qu'on a un système d'alerte qui s'appelle l'amygdale, hein, qui se trouve dans notre cerveau et qui est hyper réactif. En fait, c'est comme si notre cerveau avait du velcro pour les mauvaises nouvelles. Mm-hmm. Voilà. Et je donne un exemple bien simple. Une critique que quelqu'un reçoit un matin peut gâcher la journée de quelqu'un. Mm-hmm. Tandis que parfois, on n'entend même plus les compliments qu'on a, voilà, bon travail, ou bien un bonjour avec un sourire, ou tu as une belle robe aujourd'hui, oh, tu es élégante, ou tu es élégant. Parfois, on se dit, mais pourquoi la personne me dit ça? Alors que c'est simplement un compliment. Donc, en fait, ce sont des habitudes du cerveau qu'il faut remodifier. Et nous verrons plus tard comment on peut remodifier tout cela. Parce que nous avons vraiment développé, surtout maintenant, on entend des bruits de guerre, on entend la guerre, on voit qu'il y a des tremblements de terre partout, des volcans qui se mettent à gronder. Et l'amygdale, c'est quelque chose dans notre cerveau qui est toujours réactif à une menace. Donc c'est pour cela que nous devons être pratiquer la gratitude. En fait, c'est un acte de résistance qui est conscient contre notre propre manière de penser, en fait. Parce que les pensées de l'humain, bien dirigées, lui permet justement de ne pas tomber dans ce système de survie et tout cela. D'ailleurs, je peux donner ce témoignage, hein, c'est-à-dire que dans l'éducation qu'on nous donne, on nous dit bon qu'il faut bien travailler à l'école, il faut un bon salaire, et on va faire des projets, on va faire des choses. Mais quand le stress arrive, il faut savoir déposer, lâcher prise. Et en fait, lâcher prise, c'est pas évident pour notre cerveau. Parce qu'il faut lâcher quelque chose pour prendre autre chose. Mmh. Et cela, c'est pour ça que notre propre biologie aussi a été habituée à la survie. Et on va voir comment cette architecture psychologique, on peut la changer. Voilà.
1: D'accord. Donc si on peut donner conseil à quelqu'un, ce serait de... On emploie souvent cette image quand on nous fait du mal... Quand quelqu'un nous a fait du mal, ce serait bien de l'écrire dans le sable.
2: Oui.
1: Et quand quelqu'un nous fait du bien, ce serait bien de l'écrire sur un rocher.
2: Amen.
1: Donc quand nous l'écrivons sur le sable, les vagues vont partir avec ce mal, puisque nous avons toujours tendance à garder le mal. Et je dirais même que quelqu'un peut faire du bien 9 fois. Mais si la personne fait du mal une seule fois, on va se rappeler de ce mal pour ne pas avoir la gratitude, pour ne pas remercier cette personne pour le bien qu'elle a fait. Mais on va dire, mais après tout ce que tu m'as déjà fait, tu t'es rattrapé.
2: Oui.
1: Après
2: oui,
1: tout le vrai. Mal que tu m'as déjà fait. Donc cet acte ne fait que rattraper le mal au lieu de reconnaître que cette personne a peut-être changé, cette personne a peut-être décidé de faire autrement. Donc nous n'avons pas cette habitude, notre cerveau. Et puisque tout a commencé, hein, pour nous qui sommes des enfants de Dieu, des hommes, des femmes spirituelles, nous nous rappelons que ça a commencé depuis la Genèse.
2: Oui, bien sûr.
1: Quand Dieu avait dit de, vous pouvez tout tout utiliser.
2: C'est ça.
1: Vous pouvez manger tout ce que vous voulez.
2: Voilà.
1: Vous pouvez prendre les fruits de tous les absents. Exceptions.
2: Amen.
1: Avec une exception.
2: Voilà.
1: Je dis sans exception, mais avec une exception. Cet arbre-là, vous n'allez pas manger de son fruit. Donc, l'homme aurait pu dire, mais c'est vraiment déjà une grâce de pouvoir manger le fruit de tous les autres arbres, sauf cet arbre. Mais non, on a dit non, il faut qu'on cherche à savoir pourquoi. On va même pas remercier Dieu pour le fait qu'on peut manger 99% des fruits et il y a 1% qu'on ne peut pas manger, mais le cerveau veut chercher à savoir pourquoi et ne rend pas grâce tout simplement à Dieu. Donc, chers auditeurs, nous vous rappelons, nous saluons tous ceux qui sont arrivés. Oui. Notre sœur Gerda, bonsoir au pasteur Jean-René, bonsoir à notre sœur Marie-Hélène, bonsoir à la diaconesse Corinne de Marie-Galante, bonsoir à la diaconesse Judith, à Barbara, bonsoir à Félix, bonsoir à Esther, bonsoir peuple de Dieu. Donc, nous sommes dans cette belle émission Pain de vie, votre émission. Nous vous invitons vraiment à participer. Vous pouvez nous appeler au 05 90 23 17 11. Nous sommes avec le docteur Yolande dans ce thème, le pouvoir de la gratitude. Bien-aimé, quand tu as la reconnaissance, bien-aimé, quand tu sais remercier, quand tu sais reconnaître ce que les autres font pour toi, quand tu sais reconnaître que l'autre est au-dessus de toi comme Dieu te donne, te demande, tu es déjà à 80% de la victoire. Donc, nous allons faire une petite pause puisque j'aimerais vraiment que tu appelles cet après-midi durant cette émission. Nous allons revenir dans un court instant. Je te rappelle simplement le numéro de téléphone 05 90 23 17 11. À tout à l'heure.

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1: Voilà, voilà. À tous ceux qui sont arrivés en cours, vous êtes à la bonne place. Nous sommes sur la 88.9, la radio qui vous emmène là où d'autres ne vous emmènent pas. Nous sommes ce soir dans les profondeurs de la parole. Nous allons d'ailleurs entrer tout à l'heure dans ces profondeurs et nous poursuivons avec notre docteur Yolande ce voyage sur le pouvoir de vraiment de la gratitude. Nous avons parlé tout à l'heure du côté négatif que le cerveau emmène, du côté pessimiste, voilà, du côté où on rabâche les choses pour ne pas, c'est un peu l'orgueil quand même, hein, on va voir ça tout à l'heure, oui. Pour ne pas tout simplement dire merci, nous cherchons ce qui n'a pas été à 100%, nous recherchons, mais lorsque nous avons réussi à surmonter ce biais de, on va dire, de négativité, mais que se passe-t-il concrètement dans notre structure psychologique? Comment la gratitude redéfinit-elle notre équilibre mental?
2: Voilà, et c'est très important parce que, en fait, comme je le disais au départ, il y a une différence entre le merci automatique qui vient de l'éducation, mm-hmm, et l'expérience vécue avec la gratitude. Donc, elle agit comme un puissant restructurateur. Ça restructure la manière dont on ressent les choses. En fait, c'est-à-dire que... il faut comprendre que en psychologie, on parle de détresse humaine et souvent ça naît aussi d'un sentiment d'impuissance et ça naît aussi d'une focalisation sur le manque. Je prends un exemple. Quand notre attention est vraiment ancrée sur les problèmes, hein, sur la rumination des problèmes et que on ne sait pas comment en sortir, puisque notre cerveau, on l'a vu, hein, est en mode survie quand on n'a pas la vraie vie, c'est ça. Il est en mode survie, c'est-à-dire que l'amygdale est toujours là en alerte à se demander, comme s'il y avait une menace. Et notre cerveau n'arrive pas à faire la différence entre une vraie menace et une fausse menace. Quand quelqu'un est anxieux, tout devient une menace pour lui. Et à ce moment-là, on voit que cette détresse naît souvent de ces deux sentiments. Le sentiment d'impuissance, de ne pas pouvoir en sortir, et une focalisation sur ce qui manque, la sécurité, ce qui manque le bonheur, ce qui manque la joie, ce qui manque... Et ça s'appuie sur... quelque chose qui n'est pas bon. Alors, la gratitude, qu'est-ce qu'elle fait? La gratitude, quand quelqu'un est sorti de cette négativité, le seul fait de reconnaître, d'avoir ce champ de gratitude, que ça vient pas de nous, mais que ça vient aussi d'une force supérieure qui est Dieu, que nous reconnaissons aussi les bienfaits, même dans les tout petits détails, les petites choses, on arrive à dire merci pour tous les détails de nos vies. En fait, la gratitude ne va pas changer les faits extérieurs, mais elle va changer l'interprétation des faits. On ne va pas les interpréter de la même manière. On n'aura pas la même interprétation. Alors, ce qu'il y a, c'est que elle brise aussi ce qu'on appelle l'adaptation hédoniste. Alors, je vais expliquer ce que c'est. Oula. En fait, l'adaptation hédoniste, en fait, ça renvoie à la recherche du plaisir, du divertissement, du confort. Ce sont des personnes, par exemple, quand ils sont en détresse, eh bien, vont chercher un réconfort dans l'alcool, qui vont rechercher un réconfort dans les addictions, qui vont essayer de sortir pour un temps, un petit temps, c'est-à-dire ils vont essayer de trouver un soulagement, mais dès qu'ils se retrouvent avec eux-mêmes, ils retombent dans le biais de la négativité. Mais par contre, apprendre à dire merci et avoir cette gratitude pour les choses, en fait, ce qui se passe, c'est que nous arrivons à briser justement cette adaptation hédoniste. L'adaptation hédoniste, c'est quand par exemple quelqu'un, je vais encore dire cela, c'est-à-dire la recherche du plaisir, du divertissement, du confort, mais aussi ce sont des plaisirs éphémères. Par exemple, on a une augmentation de salaire, on est content, mais ça ne va pas durer. On a une nouvelle maison, on est heureux. Des efforts pour avoir une nouvelle maison, mais ça au bout d'un moment ça va passer. C'est pareil pour par exemple le nouveau travail, quand on rencontre quelqu'un et que on est amoureux, qui donne une sorte de confort à un moment, mais qui ne va pas durer peut-être dans le temps, dans le ressenti en tout cas. Et c'est pour cela que le fait de dire merci, même pour les petites choses que nous avons, lorsque nous apprenons à ne pas regarder les manques, mais à regarder, à célébrer ce que nous avons déjà, c'est quelque chose qui nous maintient donc hors du confort. D'ailleurs, les personnes qui sont dans la gratitude n'ont pas peur de sortir de leur zone de confort. Parce que en fait, le cerveau, quand il reste dans le confort, il stagne. Mais quand on sort de notre zone de confort, on développe ce qu'on appelle des compétences neuronales, et c'est comme si on a de nouvelles motivations qui arrivent. Donc en fait, ce qu'il y a, c'est que la gratitude nous force à réévaluer ce qui est devenu banal pour lui redonner sa valeur initiale. Par exemple, je donne un exemple bien simple. On a des yeux pour voir. Ça paraît tellement banal quand on se lève le matin et qu'on regarde tout ce qu'il y a autour de nous. Pour nous, c'est d'une banalité. Mais quand on apprend à dire merci pour les yeux que nous avons, ça ne devient plus banal. C'est-à-dire qu'on a la gratitude de pouvoir voir, la gratitude de pouvoir ressentir, la gratitude de... Et ça nous donne un sentiment de bien-être, en fait, de plénitude. Voilà. Donc, c'est ça. C'est en fait la gratitude, c'est le seul frein à ce tapis roulant hédoniste où on aime rester dans notre zone de confort et qu'on va rechercher du plaisir, mais du plaisir éphémère, du plaisir qui ne va pas durer.
1: D'accord. Donc cela nous force à réévaluer vraiment ce qui a été fait, ce qui nous a été donné.
2: Voilà.
1: Puisque si on comprend bien, nous sommes toujours des éternels
2: insatisfaits.
1: Mais quand nous prenons le temps, et comme je dis souvent, rien n'est acquis.
2: Voilà.
1: Rien n'est acquis. La comme tu disais tout à l'heure, la maison, le travail, la voiture, tout est éphémère, tout est pour un temps.
2: C'est ça.
1: Et je le dis souvent aux bien-aimés, seul Dieu est éternel. Amen. Donc, il faut que nous apprenions vraiment à rendre grâce à Dieu, mais aussi apprendre à remercier l'autre pour ce qu'il fait, puisque, comme tu disais, c'est la gratitude, c'est le seul frein. C'est le seul frein roulant. Le terme que tu as employé.
2: Hédoniste.
1: Voilà. Oui. Est-ce que tu peux rappeler aux auditeurs qu'est-ce que c'est hédoniste, c'est quoi? C'est
2: oui,
1: quoi,
2: hédoniste? En fait, c'est une...
1: Note-le, toi qui es là, hédoniste.
2: Alors, l'hédonisme, c'est en fait rester dans une zone de confort et chercher du plaisir à tout prix. Ah. C'est-à-dire du plaisir dans des choses éphémères. Par exemple, je donne un exemple, quelqu'un a un problème d'endettement, il est obligé de se serrer la ceinture, mais il va chercher dans un plaisir hédoniste à peut-être acheter quelque chose dont il n'a même pas besoin. Ça va être un sentiment de plaisir à un moment, mais qui va le mettre encore en difficulté. En fait, le plaisir hédoniste aussi, ce sont par exemple des personnes qui vont se saouler ou des personnes qui vont aller dans un réconfort, mais qui n'est pas un réconfort qui va leur apporter justement cette stabilité émotionnelle. Donc voilà, l'hédonisme, en fait, quand on est hédoniste, on est un peu égoïste parce qu'on cherche, on cherche au bien, on est perdu. C'est-à-dire que même des personnes qui vont chercher un peu de sécurité quelque part dans le plaisir, par exemple, ils vont sortir, ils vont aller avec des amis, mais quand ils vont se retrouver seuls avec eux-mêmes, ils vont se rendre compte que tous ces plaisirs sont éphémères. Par contre, quelqu'un qui apprend la gratitude, c'est-à-dire l'expérience vécue en se disant merci pour ma santé, voilà, en ne prenant pas pour acquis tout ce que nous avons, mais qui arrive à réaliser les bienfaits que nous avons chaque jour, cette personne, en fait, sort plus facilement de sa zone de confort. C'est quelqu'un qui sera plus dans l'humilité de reconnaître à apprendre, il a encore des choses à découvrir, il y aura plus de motivation, c'est quelqu'un qui pourra admirer le ciel simplement dans une contemplation. Donc on voit que, voilà, et comme je disais, la gratitude c'est le seul frein à ce tapis roulant hédoniste, c'est-à-dire que la gratitude nous force à réévaluer et à donner de la valeur pour tout ce qui est devenu banal en fait.
1: D'accord.
2: Voilà. Attends, je vais quand même dire quelque chose un exercice que je faisais souvent aussi avec parfois des infirmiers ou même des patients. Parfois, je prenais une feuille blanche et je mettais un point noir dessus. Et je leur disais, qu'est-ce que vous voyez? Et souvent, on voyait plus le point noir que la feuille blanche.
1: Voilà.
2: C'est-à-dire que le cerveau humain observe même tout ce qui est tout petit, mais qui ne prend pas toute la place, mais il va avoir une tache. Et cette tache, on va plus la remarquer que l'immaculé qui est autour de nous. Et c'est pour cela qu'on doit apprendre la gratitude. C'est quelque chose qui modifie même le cerveau.
1: D'accord. Donc, il faut en quelque sorte une rééducation.
2: Oui.
1: Parce que tu disais tout à l'heure qu'il y a un merci qu'on dit parce que nous avons été bien éduqués. Oui. Mais donc, ça veut dire que quelqu'un peut dire merci sans vraiment être dans la gratitude.
2: Amen. C'est exactement ça.
1: Quelqu'un peut dire merci, je lui ai donné quelque chose.
2: Ah oui.
1: La personne peut dire merci, mais n'a aucune reconnaissance pour ce qu'on a fait pour elle, ce qu'on lui a donné.
2: Oui.
1: Donc il faut une rééducation, mais est-ce que tu peux nous donner un exemple précis de la manière dont cette rééducation est possible puisqu'on devient son propre adversaire.
2: C'est exactement ça.
1: Je tends vers la perfection, je tends vers la réussite, vers le succès, mais si je n'ai pas cette rééducation, je bloque moi-même, que ce soit mon élévation, mon entrée dans ma destinée, toutes ces choses, puisque nous avons ce thème qui est le pouvoir de la gratitude. Donc, si nous ne sommes pas dans cette gratitude, nous pouvons nous bloquer nous-mêmes. Donc, est-ce qu'on peut avoir un exemple précis? Comment on peut faire?
2: Alors, je donne un exemple précis, par rapport à, par exemple, j'ai rencontré des personnes qui étaient dans des épuisements professionnels, par exemple, sévères, c'est-à-dire un burn-out. Un burn-out, c'est le paysage mental même de cette personne est coloré par l'échec. La personne a essayé de faire par ses propres forces, la personne a forcé, la personne ne comprend pas son environnement, il y a peut-être eu des situations difficiles à gérer, et cette personne, en fait, regarde qu'à ce qui ne va pas. Et la personne n'arrive plus à relever la tête, et il y a la fatigue. Et cette personne aussi va se sentir rejetée même. Et cette fatigue mentale et psychologique va faire que la personne, même si on lui demande de penser positif, même si on va lui dire que la vie est belle, ça sera comme une injonction violente pour cette personne. Parce que cette personne va dire, mais comment la vie est belle, regarde ce que moi je traverse. Cette personne n'aura pas la capacité avec son cerveau de regarder les bienfaits qu'il y a autour de lui, parce qu'il a mis son attention pendant un bon moment sur des difficultés et a épuisé même ses forces. C'est comme une bougie qui a le fil qu'il y a dans la bougie, et comme si ce fil-là ne s'allume plus, quoi. C'est comme si c'est une énergie qui a brûlé. Et en fait, pour que ces personnes reprennent aussi de l'énergie, c'est-à-dire que déjà il faut que cette personne arrive à ne plus ruminer ce qui lui est arrivé, parce que en général c'est la rumination de problèmes qui en fait un Goliath. C'est-à-dire que le problème devient vraiment une montagne. Et la personne n'arrive plus à regarder autour de lui, ni à regarder les bienfaits qu'il y a autour. Donc, en fait, ce qu'il y a, c'est que il y a une méthode qu'on appelle focus micro, c'est-à-dire que on va demander à cette personne de tenir un registre avec des petits faits, c'est-à-dire, par exemple, de ressentir la chaleur de l'eau sur sa peau quand il se douche, de regarder un oiseau qui s'est posé sur la fenêtre. En fait, de rééduquer son cerveau à regarder les bienfaits. Mais c'est quand même quelque chose qui redonne de la perspective à la personne, parce que cette personne va apprendre à regarder autre chose que son problème. Mais la véritable solution qu'il y a, c'est Jésus.
1: Amen.
2: C'est Jésus, pourquoi? Parce que moi je sais, parce que pour avoir été aussi, je peux donner mon témoignage, hein, quelqu'un de très actif professionnellement et avec beaucoup de gestion aussi de l'humain, hein, voilà, gérer l'humain, gérer des équipes de soins, gérer beaucoup de choses, beaucoup de faits, et qui peuvent donner beaucoup de stress. Ça m'est arrivé de ne, je suis pas tombée dans un burn-out professionnel, mais je m'étais rendu compte que je n'arrivais plus à même voir la beauté d'une fleur ou la beauté du ciel, puisque dès que je me levais le matin, je pensais déjà aux problématiques professionnelles que j'allais rencontrer. Et en fait, c'est quand j'ai rencontré Christ que j'ai fait la différence, en fait. Quand j'ai rencontré Jésus, j'ai appris à lâcher prise, à déposer les fardeaux. Et comme je vais me dire maintenant aux fidèles, le lâcher prise, il faut lâcher le fardeau pour prendre la paix. Mmh. Il faut lâcher le fardeau pour prendre la joie. Il faut lâcher le fardeau pour prendre la force que Dieu nous donne, parce que sinon, on n'y arrive pas si on continue à ruminer les choses. Donc, en fait, par exemple, apprendre à redécouvrir, à rééduquer notre cerveau, à s'attacher, à s'attarder sur des détails et à dire merci. Un bébé qui nous sourit, c'est de la joie. Amen. Quelqu'un qui nous dit bonjour avec un sourire, merci Seigneur. Il fait beau aujourd'hui, on a le soleil, ben on remercie, voilà. C'est, il y a de la pluie quand on est enfant, même quand il y a de la pluie quand on est enfant, quand notre cerveau n'est pas encore en mode survie, voilà. Donc c'est tout cela, en fait. Il y a des rééducations qui sont faites pour que Dieu nous... Mais la vraie perspective, on va en parler tout à l'heure, c'est vraiment Jésus-Christ de Nazareth. Voilà.
1: Amen, amen.
2: Voilà. Donc, si tu es là, auditeur, et que tu es dans ce stade où tu n'arrives plus à dire merci, mais même pour les petites choses, les petits détails, que, parce que ce sont des bienfaits et ce n'est pas de l'acquis. Même la santé de quelqu'un, on pense que notre santé, c'est de l'acquis, mais dire merci parce que on est en santé. Voilà. Rien que ça, on peut dire merci au Seigneur. Voilà.
1: Voilà. Donc nous disions qu'il faut vraiment une rééducation pour ne pas tomber toujours dans la désolation, dans la recherche de ce qui ne va pas, c'est-à-dire être toujours dans le pessimisme. Je peux donner un petit témoignage. Une fois, j'avais un accident au travail, il y a peut-être 15 ans de cela, où j'avais été blessé par une machine et je me suis allongé puisque c'était assez grave et je disais merci Seigneur. Et il y avait un intérimaire qui était là, et c'était des vacances d'été, et il était venu en intérim, hein, puisqu'il devait reprendre une formation en tant qu'infirmier, stagiaire, et quand il a vu comment je saignais et que je dis « merci Seigneur », il m'a dit « mais comment vous pouvez dire merci avec cette blessure que vous avez à la poitrine et tout ?» Donc je lui ai dit « mais si... je peux dire merci, c'est parce que je suis vivant.
2: Amen.
1: Parce que j'aurais pu mourir dans cet accident de travail. Donc, ce que je veux te dire, toi, auditeur, toi, internaute, toi qui nous écoutes, c'est que pour cette rééducation, il faut toujours te dire qu'il y a pire que toi.
2: C'est ça.
1: Quelle que soit la condition, tu t'es fracturé un doigt, bah, ça aurait pu être mon bras, merci Seigneur. C'est ton bras, ça aurait pu être, voilà, plus grave que cela. Même quand, l'apôtre Paul a dit, la mort serait pour lui un gain.
2: Mm-hmm. Oui, oui.
1: Est-ce que vous comprenez? Donc, il faut toujours te dire, toi qui es dans une situation, il y a ceux qui traversent la même chose que toi. Il y a ceux qui sont encore pire que toi. Il y a ceux qui meurent de faim. Il y a ceux qui sont alités. Il y a ceux qui sont sous oxygène. Il y a toujours plus. Donc, rends continuellement grâce à Dieu pour toutes choses. Je suis sûr qu'on va venir à cela tout à l'heure. Mais ce que je veux te dire, c'est que tu dois toi-même chercher à te rééduquer pour ne pas toujours être dans les plaintes, mais pour être dans la gratitude. Savoir dire merci pour ce que tu as fait. Chercher ce que l'autre a fait pour toi, pour remercier au lieu de te plaindre. Voilà. Est-ce que tu avais un autre témoignage, quelque chose à rajouter avant qu'on continue encore et que nous entrons, je vais dire, au cœur de cette émission?
2: Oui, alors le témoignage que je vais faire, c'est que moi, quand j'ai rencontré Jésus, ça a changé mes perspectives, c'est-à-dire ça a élargi la vision que j'avais aussi, hein, de la vie, puisque je savais que la vie ne c'était pas seul, simplement le travail, se lever le matin, aller travailler, s'occuper des enfants, mais que derrière cette vie physiologique que Dieu nous a donné et tout ce qu'il nous a donné, il nous a demandé de chercher son royaume et sa justice. Et quand je suis devenue enfant de Dieu, c'est-à-dire que j'ai accepté Christ comme Seigneur et Sauveur, ma vie a complètement changé parce que j'étais une maman anxieuse. J'avais développé donc un cerveau où je pensais pas que je pouvais protéger mes enfants à 100%, mais j'étais quelqu'un qui s'inquiétait beaucoup.

études, pour ceci, cela. Et quand j'ai rencontré Christ, en fait, je me suis rendu compte que prendre soin aussi de sa santé spirituelle, de son âme, est primordial, en fait, et que j'ai appris à déposer des fardeaux, et voilà, quelle que soit la situation que je traverse maintenant, je sais que j'ai un rocher sur lequel je peux m'appuyer, j'ai des racines aussi dans la parole de Dieu, et que ça permet, en fait, de rester dans la paix, quelles que soient les situations. Parce qu'en fait, l'homme cherche la paix. Et c'est pour cela que le côté hédoniste aussi, en fait, il cherche un réconfort quelque part. Mais c'est un réconfort éphémère. Le seul qui donne le vrai bonheur, c'est Jésus-Christ. Donc, il cherche un réconfort quelque part. Mais c'est un réconfort éphémère. Le seul qui donne le vrai bonheur, c'est Jésus-Christ.

0: On observe même cliniquement chez les personnes qui ont rééduqué leur cerveau à reconnaître les bienfaits, un élargissement du champ visuel et mental. Hein. La personne n'est plus enfermée dans sa souffrance ni dans un tunnel de souffrance, mais la personne réalise que quelle que soit la souffrance, qu'elle soit professionnelle ou qu'elle soit familiale ou qu'elle soit, mais que on n'est pas dans un tunnel de souffrance et que on n'est pas obligé de rester dedans. Comme j'aime à dire, le désert, il faut le traverser. Merci, il faut pas rester dedans. Voilà, amen, tout simplement. Amen.
1: Voilà. Donc, chers auditeurs, nous vous invitons vraiment à nous appeler pour. Tu peux aussi appeler pour tout simplement rendre grâce à Dieu, puisque là nous allons entrer. Et tu peux appeler à tout moment. Nous allons entrer dans la dimension spirituelle, puisque nous avons parlé en gros de la gratitude.
0: Oui.
1: Mais dans la tradition, dans le côté biblique même, en tant que chrétien, la gratitude porte un nom et un super nom, un nom magnifique.
0: Amen.
1: La gratitude. Nous, enfants de Dieu, nous parlons de l'action de grâce.
0: Amen.
1: D'accord? Et ce n'est pas seulement un sentiment, c'est même un acte de culte, c'est une orientation de tout l'être, de tout mon être vers Dieu. Quand je rends grâce à Dieu, nous avons parlé de gratitude, mais nous, en tant qu'enfants de Dieu, nous pouvons dire action de grâce. Donc,
0: amen.
1: Comment les textes sacrés peuvent articuler cette notion? Est-ce que tu peux nous accompagner là-dedans, docteur Yolande? Comment les textes sacrés articulent cette notion?
0: Oui, alors ce n'est pas seulement un sentiment, c'est ça.
1: Ah.
0: Ce n'est pas un sentiment, ce n'est pas une émotion, mais c'est un acte.
1: Mm-hmm.
0: C'est une orientation de tout l'être vers Dieu. Et en fait, dans la spiritualité et les évangiles, c'est-à-dire la parole de Dieu, l'action de grâce, elle est fondamentale.
1: Mm-hmm.
0: Excusez-moi. Fondamentale parce qu'elle reconnaît Dieu comme la source absolue de tout don parfait. C'est-à-dire que Dieu devient la source. Dieu devient, elle guérit l'homme de l'illusion de l'autosuffisance. C'est-à-dire que celui qui dit oui, moi j'ai besoin de personne, qui laisse parler son ego, qui laisse parler ses souffrances en fait. Qu'est-ce qu'on remarque? On remarque que la personne qui est dans l'action de grâce apprend à dire merci à Dieu et que sa source c'est Dieu lui-même.
1: Mm-hmm.
0: D'ailleurs. Nous voyons que dans l'action de grâce, c'est pas simplement dire merci à Dieu, c'est aussi vivre des expériences avec lui dans la foi, puisque il nous a donné ce don parfait, le don de foi, et tout don parfait vient d'en haut, c'est-à-dire que nous reconnaissons que tout ce que nous avons vient de Dieu. Et c'est pour cela que par exemple le roi David, hein, on voit dans le roi David, il passe constamment par exemple des larmes quand il avait des grosses luttes à l'action de grâce, c'est-à-dire qu'il changeait sa perspective, il changeait sa manière de voir les faits. Et on peut le retrouver dans le psaume 100 au verset 4. Il rend grâce, il dit entrez dans ses portes avec des louanges, dans ses parvis avec des cantiques, célébrez. Donc célébrer Dieu, célébrer la vie qu'il nous prête, célébrer le souffle de vie qu'il nous prête, célébrer tout ce qu'il nous donne, nous permet de ne pas nous appesantir sur ce qui fait mal.
1: Mm-hmm.
0: Voilà. Donc en fait, ce texte nous montre aussi l'accès à la présence divine, hein, qui se fait par la porte de la reconnaissance. Nous sommes reconnaissants et on ne vient pas seulement pour demander, parce que vous savez, en fait, cher auditeur, on vient d'abord pour célébrer ce qui a déjà été donné dans la louange, dans le fait de célébrer l'action de grâce. En fait, c'est de célébrer ce qui a déjà été donné. Je prends un exemple bien simple. Quelqu'un qui ne connaît pas Christ va peut-être prier et va supplier pour être guéri. Mais celui qui connaît la parole, 1 Pierre 2, 24, va proclamer la parole. Par tes meurtrissures, je suis déjà guéri.
1: Mm-hmm.
0: En fait, c'est marqué que Jésus a tout accompli à la croix et nous sommes déjà guéris en Jésus-Christ. Donc, cette personne va remercier déjà pour que tout est accompli à la croix et que il attend simplement que Dieu agisse et comme il a la foi, eh ben il prend sa guérison, il vit sa guérison.
1: Sans

0: être guéri.
1: Voilà, tout donc, simplement.
0: Il anticipe la guérison. Ouais. Dans l'Ésaïe que oui. nous avons déjà été guéris, mais oui. l'apôtre Paul, il va encore plus loin dans oui. ses lettres puisque il demande une attitude qui défie toute logique humaine.
1: C'est ça, c'est ça. Oui, c'est dans l'épître d'Éphésiens, uh-huh. chapitre 5, verset 20, il écrit « Rendez continuellement grâce pour toutes choses à Dieu le Père
0: et au
1: nom de notre Seigneur Jésus. » En fait, « Rendez continuellement grâce pour toutes choses à Dieu le Père au nom de notre Seigneur Jésus-Christ. »
0: Mais docteur, comment tu peux expliquer ça à un auditeur ce soir, cet après-midi, à un internaute oui. qu'il doit rendre grâce à Dieu pour toutes choses? On t'écoute.
1: Alors, en fait, ce qu'il faut comprendre, c'est que la parole de Dieu ne se contredit pas. C'est-à-dire que dans Philippiens chapitre 4 verset 6, le Seigneur nous dit aussi ne vous inquiétez de rien, mais en toute chose faites connaître vos besoins à Dieu par vos prières. En fait, la prière de demande doit toujours être enveloppée dans l'action de grâce. C'est-à-dire que avant même d'avoir la réponse à notre problème, on remercie Dieu pour qui il est. Parce que quand on apprend à connaître Dieu, on sait que c'est un Dieu qui est souverain, on sait que c'est un Dieu glorieux, on sait que c'est un Dieu majestueux, qu'il est au-dessus de toute situation, qu'il est au-dessus de toute domination, qu'il est au-dessus de toute autorité. Et en fait, le seul fait de demander, mais avec l'action de grâce, on reconnaît que notre Dieu est plus grand que notre problème. C'est-à-dire qu'on remet le problème tout petit face au grand Dieu que nous avons. Et avant même d'avoir la réponse à notre problème, on remercie Dieu non seulement pour qui il est, mais pour sa fidélité aussi passée. C'est-à-dire que le Seigneur nous demande de nous rappeler que ses bienfaits se renouvellent chaque jour. C'est-à-dire qu'on a eu des bienfaits dans le passé, mais que ces bienfaits ne sont pas terminés. On peut les renouveler, il les renouvelle chaque jour. Le passé est passé, tout ce qui est passé, mais qu'il renouvelle ses bienfaits chaque jour. Donc quand on a cette conviction, cette certitude que l'action de grâce, c'est quelque chose aussi, c'est le plus grand acte de foi possible. C'est-à-dire qu'avant même on a déjà reçu, en fait, c'est ça.
0: Nous avons un appel, Mega FM, bonsoir.
2: Oui, bonsoir, je suis Céline Fretter, je vous appelle pour que je suis dans un projet humanitaire pour la drépanocytose. Et en fait, je cherche à pouvoir placer des membres de l'équipe dans des émissions radio, télé, etc. pour pouvoir parler de l'événement que nous organisons.
0: Oui, mais il faudra appeler hors antenne, nous sommes en direct. Donc, ne raccrochez pas, nous vous prenons en ligne.
1: Donc voilà, donc nous allons continuer sur cette formule spirituelle majeure. La prière de demande doit toujours être enveloppée par l'action de grâce. Et avant même d'avoir la réponse à notre problème, nous remercions simplement Dieu pour qui il est. Nous savons qu'il est grand, qu'il est puissant et c'est le plus grand acte de foi possible. Alors, pourquoi? Parce que il y a des études comparatives en fait qui ont été faites et nous allons voir que je pense que certains d'entre vous qui êtes sur Facebook ou même sur le net, vous allez peut-être reconnaître les mêmes choses que moi, c'est-à-dire que quand on arrive à prier avec l'action de grâce, en disant qu'on est déjà exaucé quelque part, parce que Dieu est fidèle, c'est comme si nous vivons déjà la chose. Et le seul fait de le vivre, ça modifie aussi le cerveau, ça modifie les perspectives même, la vision même que nous avons de cela. Alors, ce qui se passe, c'est-à-dire que pour appuyer cette dimension spirituelle, des chercheurs aussi se sont penchés sur des groupes de croyants. Ils ont voulu comparer scientifiquement l'impact de la prière d'action de grâce par rapport à d'autres formes de prière ou à l'absence de prière. Alors, on va voir ensemble ce que révèlent ces expériences. Et c'est pour cela que je vous dis que vous allez peut-être reconnaître, moi, je peux donner mon témoignage. Avant, je suppliais beaucoup Dieu. Mais là, il y a des prières de supplication, mais à un moment, il faut aussi avoir des prières d'action de grâce, dire merci au Seigneur. Amen. J'ai supplié, mais maintenant je prends, je reçois, voilà. Et en fait, c'est quelque chose qu'on apprend quand on apprend à connaître qui est Jésus-Christ. En fait, les résultats sont édifiants, chers internautes, chers auditeurs. Pourquoi? Parce que des résultats édifiants qui valident que les traditions même de la reconnaissance, de la gratitude est importante. Donc en fait, plusieurs études en psychologie ont analysé des groupes homogènes de personnes qui traversent des épreuves similaires comme la maladie et le deuil. Alors l'expérience, la première expérience, c'est l'orientation de la prière action de grâce par rapport à la supplication. Alors, les chercheurs ont suivi deux groupes de personnes hospitalisées pour des pathologies chroniques. Les pathologies chroniques, ce sont des maladies où on dit qu'il n'y a pas de guérison. Le groupe A, c'était des invitations quotidiennes à des prières qui étaient centrées exclusivement sur la demande, sur la supplication et la délivrance de la maladie, mais du genre « Seigneur, guéris-moi, enlève cette douleur, soulage-moi, enlève cette pathologie ». C'était des prières de supplication. Et le groupe B, par contre, c'était une invitation à des prières centrées uniquement sur l'action de grâce et la louange. Donc, il y avait la louange et malgré la maladie, les personnes disaient « Seigneur, je te remercie pour ta présence ». Pour le souffle de vie que j'ai ce matin, pour la gentillesse du personnel soignant. En fait, merci pour les locaux qui sont propres, pour cette personne qui nettoie tous les matins, etc. Et en fait, le constat, après 4 semaines, on remarque que les membres du groupe B, c'est-à-dire qui étaient dans l'action de grâce, présentaient des scores d'anxiété et de détresse existentielle qui étaient nettement inférieurs à ceux du groupe A. C'est-à-dire que le côté stress avait pratiquement disparu et les personnes qui étaient tout le temps dans la supplication et qui maintenait leur cerveau un peu dans la détresse et le manque. Voilà, il me manque la santé, il me manque la santé, donne-moi la santé. En fait, on voit que par rapport à cela, l'action de grâce dans le groupe B activait un sentiment de paix et un sentiment de sécurité spirituelle qui rendait la douleur physique plus tolérable. C'est-à-dire, ces personnes souffraient, mais leur douleur physique même était tolérable. Et c'est pour cela, chers auditeurs, qu'il faut comprendre que même la médecine reconnaît l'effet des placebos. Je donne un exemple. Un placebo, c'est quoi? C'est un peu d'eau qu'on va donner aux malades et on va dire, voilà, c'est un médicament puissant. S'il est convaincu, et ça arrive, que la personne soit convaincue, c'est surtout dans des expériences comme cela, qu'on fait cela, dans des expériences scientifiques, on donne un placebo à la personne et on donne un médicament vrai à un autre groupe. Et on reçoit le même résultat. Donc ça veut dire que notre cerveau a la capacité de rechercher des sentiments de paix et de sécurité et qui rendent aussi les douleurs pour parfois les faire fuir. Alors, nous avons également une deuxième expérience. C'est une étude aussi qui compare 3 groupes de personnes âgées qui vivent dans une institution pour mesurer l'impact de la reconnaissance spirituelle sur la dépression qui est liée à l'isolement. Parce que souvent, la personne âgée qui vit seule est dépressée. Enfin, elle tombe dans la dépression, ça dépend. Il y en a qui sont entourés, mais ceux qui vivent seuls, souvent parfois, qui ne savent pas remercier le Seigneur pour ce qu'ils ont, ils peuvent tomber dans justement une vie où ils deviennent dépressifs. Alors, le groupe 1, on leur a demandé, c'était des réunions quotidiennes pour prier en remerciant Dieu pour leur vie, pour la paix présente, pour la création, pour leur famille. Le groupe 2, c'était on faisait des groupes d'écriture et qui écrivaient des faits neutres, hein, des listes de tâches quotidiennes. Voilà, qu'est-ce qu'on a fait aujourd'hui? Voilà, on s'est lavé, on s'est promené. Voilà, c'était laïque. Et le groupe 3, c'est un groupe témoin, c'est-à-dire qu'il n'y avait aucune activité particulière. C'était une vie classique en institution. Il n'y avait aucune activité avec le cerveau. Alors, les résultats, c'est que le groupe 1 a manifesté une baisse spectaculaire spectaculaire des symptômes dépressifs et une amélioration nette du sentiment de connexion sociale. C'est-à-dire que ils se sont rendus compte qu'ils sont pas seuls. L'action de grâce, en fait, lie la personne à Dieu, tout simplement. Ça brise la solitude de manière beaucoup plus puissante et que la simple distraction laïque, en fait. Donc, les participants rapportaient leur sentiment que leur vie, même diminuée, conservait une valeur qui était sacrée. Et cette valeur sacrée était donnée par Dieu. Donc, en fait, on se rend compte que la gratitude, c'est quelque chose qui induit beaucoup nos organes biologique aussi. Et c'est pour cela que Dieu dit que nous sommes son temple. Alors, comme nous sommes son temple, on va voir aussi l'impact biologique et physiologique sur la matière dans le quatrième bloc. Donc, voilà. Nous pouvons faire une courte pause musicale. Et je vous demande, cher auditeur, et vous qui êtes derrière l'écran, d'appeler au 0590 23 17 11, vraiment que Dieu vous fasse du bien et que il vous donne les capacités, la possibilité de bénir quelqu'un qui a besoin d'entendre que vous étiez peut-être dans ce cas où votre cerveau, vous ne saviez pas que la gratitude, que les remerciements faisaient une différence, mais que maintenant que vous appréciez la prière le matin, qu'avant même quelque chose qui se passe dans votre vie, et que justement cette gratitude permet de tenir, même dans des maladies chroniques, de tenir bon, d'être même guéri de certaines choses. Donc je vous invite à appeler et à partager aussi avec nous votre belle expérience de vie. Voilà. Donc

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1: Voilà, voilà, chers internautes, chers auditeurs de la radio Mega FM. Nous arrivons tout doucement à la fin de cette émission. Nous sommes dans la dernière partie. Donc, nous avons le pasteur Jean-René qui nous dit que la gratitude, cela emmène à l'humilité, d'accord. Quelqu'un qui sait reconnaître ce qu'on fait pour lui, ce que Dieu fait pour lui, c'est quelqu'un qui avance vers l'humilité ou qui est tout simplement humble. Toi, tu peux appeler pour développer là-dessus, ou le pasteur lui-même. Alléluia. Donc, l'antenne est ouverte. Nous n'avons plus beaucoup de temps, d'accord. Donc, nous sommes dans cette dernière partie. Nous allons explorer les répercussions physiques, hein, puisque nous sommes des hommes et des femmes spirituels. Mais il faut comprendre que la gratitude et l'action de grâce ne sont pas de douces abstractions éthérées. Oui. Elles s'inscrivent directement dans la chair, dans nos organes et dans nos cellules.
2: C'est ça, c'est exactement ça. Et justement, je vais reprendre un peu ce qu'a dit le pasteur Jean-René. Peut-être qu'il n'était pas encore arrivé quand on a parlé de nombrilisme, mais c'est vrai que la gratitude nous apprend à nous reconnaître que nous sommes pas le nombril de la terre et que notre ego doit être vraiment doit vraiment diminuer pour reconnaître, parce que quelqu'un qui est dans l'ego, quelqu'un qui n'arrive pas à diminuer en lui-même, c'est-à-dire à se dire mais que nous dépendons justement les uns des autres et que nous pouvons dire merci. Et comme je le disais en début d'émission, qu'il y a une différence entre un merci qui est un automatisme éducatif et la véritable gratitude où le cœur explose parce qu'il y a une reconnaissance, et cette gratitude aussi emmène l'amour, parce que c'est un merci qui est dit avec amour, c'est un merci qui n'est pas dit automatiquement avec l'éducation seulement, parce que c'est ce qu'on nous a appris, mais en fait la reconnaissance aussi et la gratitude donne ses faits avec amour, c'est-à-dire que ça développe aussi ce sentiment d'amour en nous. Alors pourquoi il est important de parler justement de cet impact biologique et physiologique? Dans cette dernière partie, le corps réagit physiquement à cet état de gratitude. Parce que le corps est aussi le traducteur de nos états d'âme. Lorsque le cœur est rempli d'actions de grâce, tout notre système nerveux change immédiatement de régime. Nous basculons du mode sympathique, ce qu'on appelle le mode sympathique, c'est-à-dire le mode de survie, c'est-à-dire le mode de combat ou de fuite qui est activé par le stress, au mode parasympathique qui est un mode de restauration, de guérison et de repos. Alors, je vais expliquer l'organe, par exemple le système, le cœur. Le cœur, la réaction à la gratitude, c'est-à-dire que ça nous met dans une cohérence cardiaque. C'est-à-dire le rythme cardiaque se régularise. Ça réduit le risque d'arythmie, c'est-à-dire le risque que le cœur faiblisse ou que le cœur soit en pression artérielle. Donc le seul fait, chaque fois que nous prions dans la gratitude, c'est ce qui se passe dans ton rythme cardiaque. Ça régularise ton rythme. Donc je donne un exemple. Quelqu'un qui doit faire justement une intervention dans une prédication, quelqu'un qui doit exhorter ou quelqu'un qui doit sortir de sa zone de confort pour aller porter la bonne nouvelle à quelqu'un. Au départ, peut-être qu'il y aura ce côté où le cœur va s'emballer parce que on va se dire est-ce qu'on est capable. Mais une fois qu'on lâche tout à Dieu et qu'on lui dit merci d'être ce serviteur à qui Dieu donne les capacités d'aller et de faire, c'est-à-dire on s'appuie pas sur nos propres forces. Il y a ce qui s'appelle dans notre cœur la cohérence cardiaque, c'est-à-dire que le rythme va se régulariser et après nous avons même de la gratitude pour ce qui s'est passé. Quand on arrive à, par exemple, à faire quelqu'un reconnaître que Jésus est Seigneur, il y a une joie qui nous embrase, une joie qui rentre dans notre cerveau, dans notre système nerveux et qui fait du bien. Alors, un autre organe, c'est le cerveau. Le cerveau, en fait, la gratitude stimule ce qu'on appelle l'hypothalamus, l'hypothalamus, hein, l'hypothalamo hypophysaire, c'est-à-dire qu'il y a une augmentation de la production d'hormones et des hormones naturelles antidouleurs qu'on appelle les endorphines et qui diminuent aussi la sensibilité aux douleurs chroniques. C'est-à-dire quand on dit merci à Dieu, quand on a la gratitude aussi de tout ce que Dieu nous donne, quand on célèbre ce que nous avons, eh ben nous avons cette stimulation et nous avons une hormone qui se répand dans notre corps et qui fait du bien au corps. Alors, il y a également le système endocrinien qui est impacté par cela, c'est-à-dire qu'il y a une chute brutale du cortisol. Et j'ai beaucoup parlé du cortisol dans les assemblées parce que, en fait, le cortisol, c'est une hormone qui est nécessaire dans le corps humain, mais qui est un véritable poison quand il est libéré en quantité. Et qu'est-ce qui libère le cortisol en quantité ? C'est la colère. C'est le non-pardon, c'est l'amertume, c'est tout ce qui peut générer des états d'âme où il n'y a pas de gratitude. Voilà. Donc, alors il y a une augmentation. Il y a aussi une augmentation pour ces personnes d'inflammation hein, quand ils n'arrivent pas à être dans la gratitude. Donc en fait le système endocrinien avec la gratitude, il y a une réduction des inflammations des parois artérielles et une meilleure régulation aussi dans le sang de tous les nutriments que nous avons. Alors, nous avons aussi notre système immunitaire, voilà, la stimulation de l'activité, ce que j'appelle des lymphocytes T et des cellules NK, c'est-à-dire natural killer. Ce sont il y a une augmentation à détruire les virus, les cellules infectées, les virus, les cellules cancéreuses. Et ce sont des choses qui sont reconnues par la science. Donc, en fait, la gratitude, c'est rester dans l'humilité justement, c'est reconnaître les bienfaits, reconnaître que la vie est importante, que nous avons de la valeur et que même le corps que nous avons le reconnaît, nos cellules le reconnaissent. En fait, ça nous met dans une paix et une plénitude qui font que il y a des choses quand même qui sont régulées par la gratitude. Et la gratitude, c'est pas simplement un merci, comme je disais, parce qu'on a été éduqué à dire merci. C'est pas simplement ça. C'est ce qu'il faut reconnaître. Voilà.
1: D'accord. Donc, j'ai une question, puisque l'heure avance très vite.
2: Oui.
1: Nous avons un problème qui touche des millions de personnes dans le monde entier.
2: Oui.
1: D'accord. Donc, est-ce qu'il y a une étude? Est-ce qu'on peut en ramener quelque chose à nos auditeurs, à nos internautes? Comment la gratitude peut, puisque avec ce problème de sommeil, il y a beaucoup peut-être ceux qui nous écoutent qui prennent des somnifères pour dormir, qui prennent des ampoules, qui prennent un médicament, mais comment pouvons-nous conseiller quelqu'un? Comment pouvons-nous dire à quelqu'un? Comment la gratitude peut-elle, si c'est possible, hein,
2: oui.
1: Comment la gratitude peut remplacer un somnifère?
2: Alors, vraiment, tu as vraiment touché à une étude remarquable que j'ai à partager concernant ce problème hein, des troubles du sommeil, comment la gratitude peut remplacer un somnifère. En fait, c'est une étude clinique majeure où les chercheurs ont analysé l'activité cérébrale hein, pendant la nuit de personnes qui souffrent d'insomnie chronique qui est due à l'anxiété. Et en fait, ils ont demandé donc à un groupe de passer 15 minutes chaque soir au lit, juste avant de fermer les yeux et à lister lister même mentalement ou par écrit leur gratitude et leur action de grâce de la journée. Ces personnes ont écrit, par exemple, eh bien, je dis merci, je reconnais que, voilà, j'ai pris ma voiture et je n'ai pas eu d'accident, je suis allée travailler, j'ai passé une bonne journée. En fait, c'est rééduquer le cerveau à dire merci. Et même à des personnes qui connaissent Dieu, mais qui n'arrivaient pas à détourner leur regard de l'anxiété et de la du problème qu'ils rencontraient. Alors les encéphalogrammes, le verdict des encéphalogrammes, les patients qui pratiquent cette introspection positive, c'est-à-dire qui rentraient en eux-mêmes et qui se disaient waouh, j'ai passé une journée, je dis merci pour cela. Même des personnes qui ont appris, je donne un exemple, qui ont appris par exemple à dire merci même pour les choses négatives, c'est-à-dire une personne qui a une roue de voiture crevée et qui a pris du temps pour partir, mais après se rend compte que peut-être qu'il a été épargné de quelque chose dans ce temps où il a passé à réparer sa roue. En fait, ce qui se passe, c'est que ces personnes, on leur a demandé 15 minutes avant de s'endormir de le faire. Et ce qui se passe, c'est que les encéphalogrammes ont montré que ces personnes tombent dans un sommeil lent, profond, qui est une phase unique où le corps répare les tissus, élimine les toxines cérébrales et régénère le système immunitaire. Pourquoi? Parce que les pensées de gratitude bloquent les ruminations anxieuses qui maintiennent le cerveau en état d'alerte. On en a parlé au départ. On a dit qu'on a un cerveau qui est tout le temps en état d'alerte avec l'amygdale et qui est en mode survie, et que quand on a la gratitude, quand on sait remercier, quand on sait dire merci, ça devient une habitude qui est importante pour, même biologiquement, pour notre corps. On voit que ces personnes, en s'endormant sur un merci, on envoie au corps le signal biologique que la journée est finie et que nous sommes en sécurité et qu'ils peuvent baisser la garde. Wow. Tout simplement. Encore plus quand on appartient à Christ, parce qu'on sait qu'on est protégé pendant notre sommeil et parce que nous avons la conviction que notre Dieu ne sommeille ni ne dort. Alors, je peux donner aussi un témoignage. Et tu connais ce témoignage d'ailleurs, puisque c'était au début de ma conversion. J'avais eu un épisode d'insomnie et je ne savais pas pourquoi. Je ne savais pas pourquoi je n'arrivais plus à être dans un endormissement normal. Je ne comprenais pas, parce que je n'avais pas de problème particulier, mais j'avais perdu mon sommeil. Et en fait, j'étais partie me reposer, voilà, chez une de mes sœurs, et je méditais la parole. J'avais pris une semaine de congé, je méditais la parole, c'était juste en début de conversion, je méditais la parole, j'ai médité, et je me rappelle que quand je n'arrivais pas à dormir, je t'appelais pour prier avec moi. Et en fait, l'endormissement est arrivé le jour où j'ai déposé les armes, c'est-à-dire j'ai déposé la garde. Ce jour-là, j'ai décidé que je remettais tout à Dieu, que je ne savais même pas pourquoi j'avais perdu ce moment de sommeil, mais que je déposais tout à Dieu et qu'il devait faire ce qu'il voulait avec moi. Et quand j'ai pris cette décision, j'étais assise sur mon lit, puisque j'étais rentrée chez moi à l'époque. Voilà, j'avais pris cette décision de rentrer à la maison et de m'asseoir et de dire au Seigneur, bon ben voilà, je ne comprends rien, mais moi je prends la décision de m'asseoir et de, voilà, de tout te laisser. Et ben je me suis réveillée. Je me suis réveillée pratiquement assise sur mon lit à dire merci au Seigneur. Et depuis ce jour, je n'ai jamais plus eu de problème de sommeil.
1: Gloire à Dieu, gloire à Dieu.
2: Gloire à Dieu. Donc, ça montre quoi? Ça montre que, en fait, le verdict des encéphalogrammes montre que quand on fait l'introspection positive, c'est-à-dire qu'on apprend à dire merci à Dieu. Et j'étais dans la phase où j'apprenais à dire merci au Seigneur, mais c'est en lâchant complètement la garde, en se disant, bon, voilà, la journée est finie, il me faut du repos, que jusqu'à présent, je n'ai toujours pas compris pourquoi j'avais eu cette petite parenthèse, mais je pense que c'est parce que le Seigneur m'apprenait à déposer à ses pieds.
1: Voilà. Donc, nous pouvons dire que l'immatériel façonne le matériel.
2: Oui, c'est
1: l'invisible
2: ça.
1: Façonne oui. le visible.
2: Oui.
1: Et je vais encourager quelqu'un ce soir. Nous voyons ce que le docteur Yolande vient de dire, que tu peux baisser la garde avec un merci.
2: Voilà.
1: Tu commandes à ton corps, à ton âme,
2: oui.
1: que la journée est finie, ne sois pas en alerte. Et ce merci peut aussi dire que voilà, je donne tout à Dieu, donc je n'ai plus rien à craindre. Je remercie Dieu pour cette situation. Et quand je parle de d'immatériel qui façonne le matériel, il faut te dire à toi-même que ce que tu ne vois pas est déjà en train de se mettre en place.
2: Amen, amen.
1: Donc tu rends grâce à Dieu pour ce que tu ne vois pas. Tout va se mettre en place, tout va s'emboîter au temps convenable. Puisqu'il nous dit de rendre grâce tout simplement. Ne vous inquiétez de rien. Ne vous inquiétez pas. Rends grâce. Dis merci Seigneur. Je ne sais pas pourquoi tu permets cela. Je veux encourager avant de terminer.
2: Oui.
1: Je veux encourager quelqu'un qui n'arrive pas à dire merci Seigneur parce qu'il ne voit pas. Il ne voit pas pourquoi il dirait merci.
2: Yes.
1: Je veux te dire que tu as le souffle de vie.
2: Amen.
1: Dieu te dit dans sa parole de te décharger sur lui de tous tes soucis. Donc tu dois lui dire merci Seigneur pour ce complot. Merci Seigneur pour cette injustice. Merci Seigneur parce que tu as dit dans ta parole que tu vas faire concourir toutes choses au bien de ceux qui t'aiment. Je t'aime et je crois que ta parole c'est oui et amen. Je crois que tu n'es pas un homme pour mentir. Ce sont les hommes qui mentent. Tu n'es pas un fils d'homme pour te repentir. Ce sont les hommes qui donnent et qui reprennent. Tu as dit que tu vas faire. Tu m'as dit de demander. Tu m'as dit de chercher, tu m'as dit de frapper. Donc, mon ami, internaute, auditeur, toi qui es là ce soir, Dieu te dit maintenant, décharge-toi. Vous avez déjà vu un camion à benne. Lorsqu'il soulève la benne, tout ce qui est dans la benne tombe dehors, tombe dans le lieu où il a choisi. Si toi, tu décides de décharger tous tes soucis dans les mains de Dieu, écoute, si Dieu peut contenir le monde entier dans ses mains, qu'est-ce que ton problème? Il faut, comme tu as entendu dans l'émission, il faut que tu apprennes à minimiser le problème et à maximiser la puissance de ton Dieu dans
2: Amen.
1: Ta vie. De ne pas dire que j'ai un grand problème, mais dire à ton problème que j'ai un grand Dieu. Et quand tu vas commencer à parler comme cela, tu vas emmener ce qui n'existe pas à l'existence. Tu vas emmener l'immatériel au matériel. Tu vas entrer dans le monde invisible pour l'emmener au visible. Tu vas emmener le ciel sur la terre. Commence à dire merci à Dieu pour tout ce qui t'arrive, sans exception, pour tout ce que tu traverses. Job a réussi à dire, l'Éternel a donné, l'Éternel a repris, que le nom de l'Éternel soit béni. Donc tu dois apprendre à dire merci à Dieu pour ces circonstances. Merci à Dieu pour ce que tu permets dans ma vie. Jésus a réussi à dire à un homme, ce que tu fais, fais le bien. Et il a reçu un bisou. Donc tu dois apprendre. Et Jésus a réussi à dire, Père, pardonne-leur, ils ne savent pas ce qu'ils font. Donc tu dois, dans toutes circonstances, mon ami, mon frère, ma sœur, cher auditeur, cher internaute, dire merci Seigneur. Merci pour ce que tu permets. Merci pour ce que tu fais. Merci pour ce que tu enlèves. Merci pour ce que tu rajoutes. Merci pour les connexions divines. Merci pour les déconnexions charnelles. Merci Seigneur pour... On va prier, mais tu peux appeler aussi. Il nous reste à peu près 20 minutes.
2: Oui.
1: Tu peux appeler pour demander la prière pour que vraiment que tu apprennes, que tu arrives, que tu décides à dire merci à Dieu pour toutes choses. Nous arrivons au thème de ces 2 heures. Vous voyez, 2 heures, ça va très vite. Mais si, docteur Yolande, tu avais quelque chose à laisser pour quelqu'un, quelque chose que cette personne devrait retenir dans ce thème qui est le pouvoir de la gratitude, ce serait quoi? Et après, nous allons prier. Mais si tu as un cœur de demander la prière pour ce thème ou pour tout autre sujet, tu peux appeler rapidement au 05 90 23 17 11. On va prier avec toi et Dieu... Il va agir dans ta vie. Si tu crois, tu verras sa gloire. Si tu as une attitude de reconnaissance, d'action de grâce, il va t'écouter. S'il faut que tu te rapproches encore plus près de lui, il va s'en charger. Mais appelle et nous allons prier avec toi. Donc si tu avais quelque chose à laisser à nos auditeurs, à nos internautes par rapport à cette émission, quelque chose qu'ils devraient retenir,
2: oui.
1: Qu'est-ce que ce serait ?
2: Alors, la chose aussi que je voudrais dire à nos auditeurs, c'est que nous sommes créés à l'image de Dieu. Voilà. Et qu'en fait, on a un esprit, on a une âme et qu'on a un corps. Et qu'en fait, le Seigneur nous dit dans Hébreux chapitre 4 verset 12, car la parole de Dieu est vivante et efficace, plus tranchante qu'une épée, quelconque à deux tranchants, pénétrante jusqu'à partager âme et esprit, jointure et moelle. Et quand on lit cette parole, quand on voit que comment la gratitude, le fait de dire merci à Dieu, le fait de reconnaître sa puissance, le fait de reconnaître sa magnificence, le fait de reconnaître qu'on a un Dieu fidèle, qu'il n'abandonne pas sa création, qu'il n'abandonne pas ses enfants, le seul fait de savoir que en lui nous sommes en sécurité, fait que la parole de Dieu, qui est aussi une arme, parce que c'est une arme, on voit que elle peut empêcher justement au siège, à l'âme, au siège des émotions, à ton cerveau qui est en mode survie, d'être en sécurité. Parce que la première chose que l'humain cherche, c'est la sécurité. La première chose que l'humain cherche, c'est la paix. Mais parfois, quand on ne connaît pas Dieu, quand on ne connaît pas la parole de Dieu, quand on ne sait pas qu'elle est vivante, qu'elle est tranchante, qu'elle est capable de transformer ta manière de voir les choses, de transformer la manière de faire aussi à travers la gratitude que tu as pour Dieu. Donc, en fait, parfois, on va chercher la paix autrement, autre part. On va peut-être s'attacher aux enfants, on va s'attacher aux réunions familiales. C'est bien, c'est une bonne chose. On va peut-être prendre soin de son corps, on va prendre soin de... Mais je viens te dire que tout ce qui est extérieur à toi ne va pas te donner la paix. Ce que Dieu veut aujourd'hui, c'est que ton être intérieur soit régénéré, ton âme soit régénérée par sa parole, par lui-même. Et en fait, quand tu apprends à déposer les fardeaux, à reconnaître que la parole de Dieu, que tu médites chaque jour, prend vie en toi, parce qu'elle est vivante, je peux t'assurer que le seul fait de reconnaître cela et de méditer la parole de Dieu peut transformer, changer ta vie. Et d'ailleurs, elle a transformé la mienne, elle a transformé des milliers de vies. On peut faire du développement personnel. On peut essayer de faire de la, comment on appelle ça, comme je disais, dans certaines expériences scientifiques, on demande aux gens simplement de lister, voilà, leur gratitude, de dire merci pour cela, cela. Mais quand on a la conviction qu'on a un Dieu puissant, qui est un Dieu des armées, qui est au-dessus de toute situation, on se sent dans une sécurité qui ne faillit pas, une sécurité qui ne part pas. Donc, on ne peut dire que merci au Seigneur pour la gratitude. Alors, en fait, le Seigneur voudrait que notre âme et notre esprit, justement, ce sont deux entités distinctes. L'âme gère le psychologique, le moi, et l'esprit gère le spirituel, c'est Dieu. Et notre esprit doit être attaché au Saint-Esprit, parce que le Saint-Esprit, c'est un gentleman et il est en nous quand tu l'acceptes comme Seigneur et Sauveur. Donc, le problème qu'il y a, c'est que quand tu es dans la gratitude pour ce que le Seigneur fait, il dit « Cherchez ma face ». Et quand tu cherches sa face, tu vas le trouver et tu vas trouver cette paix. Donc, la gratitude aussi te donne la paix. La gratitude te donne la santé. La gratitude aussi, nous l'avons vu tout à l'heure, par rapport au cœur, par rapport au système endocrinien, par rapport au système même immunitaire. Mais moi, je peux te dire que ça rajeunit aussi, de ne pas être stressé. Voilà,
1: chers auditeurs, nous arrivons à la fin de cette émission. Donc, nous allons prier vraiment pour que Dieu donne à ce que chacun marche vraiment dans l'action de grâce. Il y a une puissance là-dedans. Quand, si Dieu dit « rend continuellement grâce », c'est que il sait que l'ennemi sera continuellement là. La parole, nous ne donnons pas la gloire au diable. Il est sous nos pieds. Mais le Seigneur nous dit qu'il rôde. Ça veut dire qu'il fait le tour de ta maison. Il fait le tour de ta marche avec Christ. et il veut te déstabiliser. Donc nous allons prier avec toi que vraiment Dieu t'aide à marcher dans l'action de grâce plus que dans la demande. C'est bien de demander, mais il dit de faire connaître vos besoins, mais il te demande aussi de rendre grâce pour toutes choses avec des actions de grâce. Donc, et si tu as besoin de prière par la suite, si tu as besoin de visite, si tu as besoin d'accompagnement, nous sommes là pour t'aider. N'hésite pas à appeler. Je te donne même des adresses et nous allons revenir pour prier vraiment avec tous ceux qui sont là et qui n'ont pas compris qu'ils doivent rendre grâce pour toute chose. Le docteur va prier avec vous. Mais avant toute chose, je vous donne quelques adresses, quelques informations pour vous rapprocher de Dieu. À tout de suite.
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1: Voilà, nous revoilà dans notre émission Pain de Vie. Nous allons donc prier avec toi. Donc n'hésite pas, tu as un numéro de téléphone, le 06 90 97 43 40. Si tu as besoin d'aide dans la prière, si tu as besoin d'être visité, toi qui ne peux pas te déplacer, si tu as besoin d'entretien téléphonique, n'hésite pas à appeler. Nous sommes là pour t'accompagner et t'aider à rendre grâce à Dieu pour toute chose. Donc je vous laisse avec le docteur Yoman pour le mot de la fin, pour la prière, et qui a peut-être même une parole à te donner, un passage biblique à te donner. Oui. Je vous laisse avec elle.
2: Voilà. Alors en fait, ce qui est important de retenir dans cette émission, c'est que il y a une différence entre un simple merci qui est un automatisme que nous apprenons et qui est important aussi, cet automatisme de dire merci quand on te tend, par exemple, un sac à main, tu dis merci pour ce que tu m'as donné, voilà. Ou bien un merci parce que quelqu'un te remet quelque chose, tu es bien éduqué, tu dis merci avec la gratitude. La gratitude, c'est un état d'esprit, la gratitude, c'est une attitude de reconnaissance, sens d'humilité, nous l'avons vu, et il est important que nous puissions justement reconnaître que la parole de Dieu aussi, qui est Dieu lui-même, nous demande aussi de louer le Seigneur tout le temps. Donc louer le Seigneur, le remercier, c'est aussi un style de vie. Ce n'est pas simplement chanter des louanges, mais c'est aussi un style de vie. C'est reconnaître sa souveraineté dans nos vies. Donc, on va prier dans ce sens, c'est que vraiment que aujourd'hui, qu'il y a un auditeur qui n'arrivait pas à dire merci parce que les circonstances sont douloureuses. Maintenant, il faut que tu regardes tous les petits détails de ta vie. Je t'invite même à prendre un petit carnet et marquer tout ce qui est positif. Voilà, voilà, j'ai un toit sur ma tête, j'ai une voiture qui fonctionne, j'ai des enfants en bonne santé, j'ai des yeux pour voir, j'ai une bouche pour parler, ma langue, j'arrive à parler à quelqu'un, à demander ce dont j'ai besoin. C'est très important. Donc nous allons prier avec le psaume aussi 100, puisque c'est un psaume que vraiment, David, le roi David a fait, et il disait de pousser des cris de joie, de pousser des cris de joie, tous, vous tous habitants de la terre. Nous avons besoin de cette manière de fonctionner parce que notre cerveau même en a besoin et nous avons vu les bienfaits sur chaque organe que le Seigneur a créé en nous. Donc, nous allons reconnaître que nous avons besoin de ce Dieu-là, n'est-ce pas? Seigneur, mon Dieu Père, nous te bénissons. Nous te bénissons parce que tu nous demandes de te servir avec joie. Tu nous demandes, Seigneur mon Dieu, avec allégresse, d'être dans ta présence. Et tu nous dis dans ta parole qu'un jour dans tes parvis vaut mieux que mille ailleurs. Mais tu nous apprends aussi, Seigneur mon Dieu, qu'un simple merci avec la bouche n'a pas la même signification qu'un acte de gratitude, un merci, Seigneur mon Dieu, avec le cœur. Et nous savons que lorsque notre cœur explose de joie, lorsque notre cœur est reconnaissant à tous les petits détails de la vie. Nous reconnaissons, Seigneur mon Dieu, que nous avons besoin de toi. Nous reconnaissons aussi que nous avons besoin les uns des autres. Nous reconnaissons aussi que, Papa, nous ne sommes pas dans le nombrilisme, nous ne sommes pas le nombril de la terre, mais que, Papa du Tout-Puissant, lorsque nous nous abaissons, lorsque nous nous humilions nous-mêmes, c'est-à-dire que nous prenons la décision de reconnaître qu'il y a plus haut, qu'il y a plus fort que nous, Seigneur, nous savons, Papa du Tout-Puissant, que ça agit même sur notre santé. Éternel Seigneur, mon Dieu Père, ô Papa, lorsque nous savons que tu es Dieu et que nous t'appartenons, que nous sommes ton peuple, troupeau de ton pâturage, tu nous demandes et tu nous dis même, Seigneur, mon Dieu Père, que nous sommes dans de verts pâturages et nous voulons être dans ce vert pâturage. Alors je remets le qui est derrière, Seigneur mon Dieu, sa radio, et qui, Seigneur mon Dieu, est passé par des caps difficiles, qui a peut-être même perdu le sommeil. Il a eu ce témoignage, Seigneur mon Dieu, Père, que Papa, tu restaures, que tu guéris, que tu redonnes le repos, et que baisser la garde, Seigneur mon Dieu, Père, rien que de dire merci, même 10 minutes avant l'endormissement, nous plonge dans un sommeil profond, parce que nous savons que nous sommes en sécurité, et que la garde est baissée, puisque la journée est terminée. Alors oui, Papa du Tout-Puissant, que le cerveau soit rééduqué à la gratitude, que le cerveau soit rééduqué, Seigneur mon Dieu Père, et que notre cœur explose pour toi. Papa du Tout-Puissant, comme David, Seigneur mon Dieu Père, nous aimons entrer dans tes portes avec des louanges, des parvis, des cantiques. Nous devons célébrer ton nom, nous devons bénir ton nom, Seigneur mon Dieu, parce que tu es bon et que ta bonté durera toujours. Mais s'il y a une chose que nous devons retenir, c'est que tu nous dis que tes bienfaits se renouvellent chaque jour. Et chaque jour, Seigneur mon Dieu, nous devons te dire merci pour le souffle de vie que tu nous prêtes. Je viens dire, Seigneur mon Dieu Père, merci pour nos souffles de vie. Si nous sommes ici cet après-midi midi à écouter cette émission, à faire cette émission de ta part, Seigneur, c'est parce que tu nous as renouvelé le souffle de vie. Aucun être humain ne peut de lui-même renouveler le souffle de vie. Même les scientifiques, Seigneur mon Dieu, quand ils font, Seigneur mon Dieu, Père, Papa, des interventions sur un cœur, Seigneur mon Dieu, qui a cessé de battre, c'est toi qui fais repartir le cœur, Seigneur mon Dieu. Et j'en sais quelque chose, Seigneur, Papa du Tout-Puissant. Alors oui, Éternel, nous te disons merci. Merci, Seigneur mon Dieu, Père, pour ce que tu as opéré ce soir, Seigneur, dans cette émission. Merci pour cette personne qui avait perdu même, Seigneur, Papa du Tout-Puissant, l'espérance, mais qui sait, Seigneur, que tu es un grand Dieu. Nous te bénissons et nous te disons merci parce que ta fidélité, Seigneur, c'est de génération en génération.
1: Amen.
2: Gloire à Dieu. Merci, Seigneur.
1: Amen. Donc, avant de terminer, nous allons prier pour Félix, notre frère Félix, qui demande la prière pour sa santé.
2: D'accord.
1: Donc, nous allons prier avec toi, Félix. Mets ta main simplement sur ton cœur et dis avec moi, merci Seigneur. Dis-le à voix audible, merci Seigneur. Nous allons prier avec toi maintenant. Seigneur, nous te confions pour Félix. Il demande la prière pour sa santé. Et il te dit de merci pour la guérison.
2: Alléluia.
1: Que vraiment tu touches, Seigneur mon Dieu, Félix, de la tête jusqu'à la plante de ses pieds. Je viens en ton nom détruire toute maladie. Je viens détruire, Seigneur mon Dieu, tout virus, tout microbe, toute douleur. Je viens t'élever de toute maladie diagnostiquée. Seigneur, que tu étendes ta main car tu es le plus grand des médecins. Tu es le plus grand des docteurs. forcément intervenir. Je réclame ta grâce et ton pardon dans la vie de Félix. Et je réclame sa guérison maintenant, dans le nom. Que tu honores sa foi au Dieu Tout-Puissant. Que Seigneur, tout ce qui est maladie, que tout ce qui est dysfonctionnement, que tout ce qui est anomalie soit détruit maintenant dans le nom de Jésus. Je viens élever Jésus au-dessus de toute maladie. Et je viens te rendre grâce, Seigneur mon Dieu, avec ce thème de l'émission pour la guérison de Félix. Et qu'il comprenne, Seigneur, que par tes meurtrissures, qu'il a déjà été guéri. Que tu lui donnes à saisir cette guérison en cet instant même. Et qu'il continue à te rendre grâce. Qu'il continue, Seigneur mon Dieu, à te faire connaître ses besoins. Et je viens en ton nom, tout comme tu as maudit un figuier et ce figuier a séché. Je viens maudire toute maladie dans le corps de Félix et bénir Félix. Je viens proclamer, Seigneur mon Dieu, la résurrection de tout ce qui est mort en lui. Je viens proclamer la régénération de ce corps, Seigneur, qui désormais t'appartient, ô Dieu. Que tu manifestes ta puissance, ta gloire. Oh Seigneur mon Dieu, dans sa vie, qu'il reçoive maintenant un toucher de toi, que le feu de ton esprit l'embrase maintenant et que toute maladie soit consumée par le feu de Dieu maintenant. Seigneur, nous te bénissons et nous te rendons grâce. Que Félix soit un témoignage, Seigneur, non pas seulement qu'il témoigne, mais qu'il soit un témoignage de ta puissance, de ton amour, de ta fidélité, Seigneur. Tu honores notre foi ce soir et nous te donnons toute la gloire dans le nom puissant de Jésus-Christ. Amen.
2: Amen, amen, amen.
1: Amen. Donc, ces heures que nous avons passées dans sa présence, amen. Je t'invite vraiment, vraiment à croire que Dieu est capable. Toi qui nous écoutes et peut-être qui souffres, toi qui te dis, mais comment je peux dire merci Seigneur alors que je ne vois pas la réponse, je t'invite vraiment à emmener à la foi, c'est tenir ce que tu n'as pas en main. Amen. La foi, c'est voir ce que tu ne vois pas dans tes yeux. D'accord? Ne regarde plus avec les yeux charnels. À partir d'aujourd'hui, regarde avec les yeux spirituels. Le Dieu, c'est notre Dieu. Amen. Si tu crois, tu verras sa gloire. Et je veux te dire encore que tout est possible à celui qui croit. Rends grâce simplement à Dieu. Dis-lui, Seigneur, je ne sais pas comment tu vas faire. Je ne sais pas avec qui tu vas faire. Je ne sais pas quand tu vas faire. Mais je te dis merci parce que je crois que tu as déjà fait. Ce qui, en fait, il faut comprendre que ce que Dieu...

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1: Eh bien, soyez les bienvenus à bord de votre émission Faut qu'on en parle. Dans cette émission, on va parler d'argent, pas celui qu'on gagne à la fin du mois, celui que certains possèdent en millions, parfois même en milliards. Dans un pays où l'on demande des efforts à presque tout le monde, où l'on parle d'économie, de restrictions, de déficit, une question revient comme un refrain. Qui doit payer? Faut-il aller chercher l'argent là où il est? Ou risque-t-on, à force de vouloir taxer davantage, de fragiliser ceux qui créent la richesse? Car derrière ce débat, il y a deux visions du monde. Une vision où la solidarité prime, où l'impôt corrige les inégalités, et une autre où la réussite ne doit pas être pénalisée, où l'on craint que trop taxer ne fasse fuir les talents, les investisseurs, les entrepreneurs. Justice fiscale ou chasse aux riches, avec vous, on va dépasser les slogans, confronter les arguments, on pose les chiffres, les principes, les limites. Nos invités sont avec nous et vous aussi, vous participez au débat. Réagissez sur le hashtag FQEP sur les réseaux sociaux ou sur notre répondeur 07 839 839 75. Et pour co-animer cette émission avec moi, elle est fidèle au poste. Bonsoir Mylène.
2: Bonsoir, bonsoir à tous.

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1: La question de la fiscalité des plus riches revient régulièrement au cœur du débat public, notamment en période de crise économique, sociale ou budgétaire. Inflation, déficit public, services publics sous tension, faut-il demander davantage d'efforts à ceux qui possèdent le plus ? Pour certains, la réponse ne fait aucun doute.
2: Les plus fortunés disposent de moyens considérables et doivent, au nom de la solidarité nationale, contribuer à davantage à l'effort collectif. Une fiscalité plus élevée permettrait de réduire les inégalités, de financer les services publics et de soutenir les populations les plus fragiles. Mais pour d'autres, cette logique atteint ses limites.
1: Surtaxer les riches serait une fausse bonne idée. Cela découragerait l'investissement, freinerait l'innovation et pousserait certaines fortunes à l'exil fiscal. Le véritable enjeu ne serait pas tant de savoir combien taxer, mais comment mieux utiliser l'argent public déjà récolté.
2: Faut-il privilégier l'équité et la redistribution ou encourager la réussite individuelle et la création de richesses ? L'impôt est l'outil le plus juste pour corriger les inégalités ou devient-il une entrave à la croissance et la compétitivité du pays ? Nos spécialistes en plateau répondront à vos questions.
1: Les riches doivent-ils payer beaucoup plus d'impôts ? C'est tout de suite dans Faut qu'on en parle.
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2: Et nous recevons François Dubet, professeur émérite à l'Université de Bordeaux, directeur d'études à l'EHESS. Bonsoir François.
3: Bonsoir.
1: Gaël Giraud, directeur de recherche au CNRS. Bonsoir.
4: Bonsoir.
2: Nous avons Marc de Basca qui est ingénieur et docteur en économie, président du think tank AIRE, inventeur de l'impôt négatif français. Bonsoir Marc.
5: Bonsoir.
1: Et enfin Benoît Boritz, entrepreneur et initiateur de la sécurité économique et sociale. Bonsoir.
6: Bonsoir.
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1: La question de la fiscalité des riches revient régulièrement au cœur du débat public, notamment en période de crise économique, sociale ou budgétaire. Inflation, déficit public, services publics sous tension, pour beaucoup, il est légitime de demander davantage d'efforts à ceux qui possèdent le plus. Mais est-ce réellement une solution efficace et juste ? C'est la première partie de notre débat.
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1: Luc, peux-tu nous parler des impôts, justement ?
2: En France, la contribution des ménages les plus aisés à l'impôt sur le revenu est déjà très concentrée. Les chiffres sont sans appel. Les 10% des foyers les plus riches acquittent à eux seuls environ 70% de l'impôt sur le revenu. Plus marquant encore, les 1% des ménages les plus fortunés contribuent à près de 25% de cet impôt. Cette donnée traduit un système fiscal fortement progressif dans lequel l'effort demandé augmente avec le niveau de revenu. Pour les défenseurs de ce modèle, cette concentration est la preuve que les plus riches participent déjà largement au financement de l'État. Pour d'autres, elle illustre au contraire une dépendance croissante des finances publiques à une minorité de contribuables, rendant le système plus fragile et politiquement explosif.
1: La fiscalité est-elle suffisante pour réduire les inégalités ?
2: Avant toute redistribution, la France présente un niveau d'inégalité comparable à celui des grandes économies développées. Mais la situation change radicalement une fois les impôts et prestations sociales prises en compte. Selon les indicateurs économiques de référence, le système fiscal, social et français permet donc de réduire les inégalités d'environ 40%. Autrement dit, sans impôts, pas d'aide sociale et les écarts de niveau de vie seraient nettement plus marqués. Les prestations sociales, financées donc par l'impôt, jouent un rôle central dans la lutte contre la pauvreté et la cohésion sociale. Pour les partisans d'une fiscalité plus forte sur les revenus, ce chiffre prouve que l'impôt est un outil efficace de correction des inégalités. À l'inverse, certains estiment que malgré cet effort massif, le sentiment d'injustice demeure, preuve que la redistribution ne suffit pas à elle seule à apaiser les fractures sociales.
1: On passe tout de suite aux réactions de nos auditeurs.
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2: Anthony qui nous dit « Quand on voit l'état des hôpitaux et des écoles, je trouve normal que ceux qui gagnent beaucoup contribuent davantage. »
1: Muriel, ce n'est pas choquant de demander un effort supplémentaire à ceux qui n'ont aucun problème pour finir le mois. Et avant de commencer le débat, posons peut-être les bases. Quand on parle de fiscalité, de quoi parle-t-on exactement ? Qu'est-ce que c'est que l'impôt au sens strict du terme ? Et à quoi ça sert dans notre quotidien ?
2: Allez, Gaël.
3: Bon, écoutez, c'est un prélèvement qui est assumé par la puissance publique. On pourrait même dire que l'impôt, d'une certaine manière, c'est la prérogative de l'État. Et l'acceptabilité sociale de l'impôt est très liée à la légitimité de l'État. Il n'y a pas d'État sans impôt, il n'y a pas d'impôt sans État, voilà. Alors ensuite, il y a une particularité qui est souvent méconnue, qui est que il y a, disons, une redistribution de la recette fiscale qui n'est pas liée directement au point de prélèvement de la recette elle-même. C'est-à-dire que toutes les recettes fiscales sont mises dans un même pot, le grand budget de l'État, et ensuite on décide, le Parlement décide, le gouvernement décide de l'usage qui sera fait de ces recettes. Et donc il y a une moindre affectation de la recette, ça c'est fondamental. Donc quand on parle par exemple dans le débat public de on fait tel impôt pour financer je ne sais quoi, par exemple les hôpitaux, c'est pas tout à fait exact, même si les chiffres peuvent éventuellement correspondre, c'est-à-dire qu'on va augmenter l'impôt de X et puis on va augmenter les dépenses pour les hôpitaux de X, mais en réalité, la non-affectation des recettes fiscales fait que l'impôt qu'on a prélevé, et éventuellement l'impôt supplémentaire, n'est pas intrinsèquement fléché vers les hôpitaux.
2: Très très clair. Quelqu'un d'autre souhaite ajouter quelque chose sur ce point, peut-être ? Non ? Parfait, très clair Gaël, visiblement. Le terme de riche, lui, il est souvent utilisé, mais il recouvre des réalités quand même très différentes. De qui parle-t-on réellement lorsqu'on évoque les plus riches en France aujourd'hui, Boris ?
1: Il n'y a pas de Boris. Benoît.
2: Benoît.
4: Il y a un Benoît. Oui, ben quand on parle de riche en France, je pense qu'on parle de deux réalités concomitantes. On parle parfois de ceux qui sont riches en termes de revenus annuels, et puis on parle aussi de ceux qui sont riches en termes de patrimoine accumulé au fil des ans. Voilà, ça recouvre ces deux réalités. Ce ne sont pas toujours la même chose. On peut avoir des gens qui sont riches en termes de revenus à un moment donné parce qu'ils ont fait une année exceptionnelle, et puis qui sont peut-être des paniers percés, incapables d'accumuler un patrimoine, et au contraire, peut-être des gens qui auront un patrimoine au fil des années constitué et dont les revenus auront été, je dirais, pas modestes. Évidemment, on ne peut pas aujourd'hui se constituer un patrimoine avec des revenus modestes, c'est impossible dans cette société, mais des revenus quand même consistants, et ils auront un gros patrimoine. Et puis, on a bien entendu, un certain cœur de style qu'on pourrait peut-être appeler les super-riches, ceux qui ont et à la fois de gros revenus, qui s'appuie généralement sur un gros patrimoine. D'ailleurs, c'est un point qui est très intéressant. Quand on remonte le nombre, les centiles, les millimes des plus riches en termes de revenus, on s'aperçoit que plus on avance là-dedans, plus la part des revenus financiers, donc des revenus du patrimoine, est conséquente par rapport aux revenus du travail. Voilà, je pense, un panorama qu'on peut faire des riches en France et puis dans le monde. C'est une remarque générale.
2: Marc ? Des précisions peut-être encore ?
6: Oui, j'ai vu. Merci beaucoup à Benoît. Donc, peut-être quelques chiffres à avoir en tête quand même. En fait, la question est toujours posée entre la pauvreté, la richesse et les inégalités. On mélange un peu ces trois notions quelque part. Et je crois que c'est un peu dommage. Je pense qu'il y a peut-être une notion qu'il faut qu'on ait, c'est que en France, globalement, les salaires, les revenus sont quand même assez bas, globalement. Quand quelqu'un est au niveau d'un SMIC, il est déjà dans les 20-25% des plus bas, mais c'est pas ridicule qu'on est à un SMIC. Quand on est à deux SMIC, on est déjà dans les 30% des plus hauts salaires de la France, hein, quand on est à deux SMIC.
2: Toujours dans un mouchoir de poche, finalement, la majorité des gens.
6: C'est impressionnant. Et quand on est à trois SMIC, on tape dans les 10% des plus hauts salaires de France. À trois SMIC. Les salaires sont bas en France. Voilà. Donc, je pense que, personnellement, je pense que je m'intéresse un petit peu plus au fait que les personnes ont des revenus globalement bas que quelques-uns qui ont des très très hauts. C'est une autre question. Je pense que c'est ça qu'on va parler. Mais je pense que déjà, en préalable, déjà, qu'on ne peut pas oublier que globalement, on a un problème français, hein, qui est les salaires qui stagnent. Ça, je veux rajouter.
2: Donc clairement, en gros, ce que Marc est en train de dire, c'est que finalement, cet impôt les plus riches concerne une très petite minorité de la population française. François, un avis peut-être sur le sujet ?
7: Non, je ne suis pas du tout un économiste, mais ce qui me frappe, c'est l'écart entre la mesure des inégalités et la façon dont elles sont perçues. Bon, je pourrais évoquer les enquêtes qui, au cœur des années 60, montrent que les inégalités se réduisent, que les pauvres sont moins pauvres, et les sondages d'opinion montrent que les Français ont le sentiment de s'appauvrir considérablement, ce qui est quand même un peu étrange quand on regarde l'explosion de la consommation des voitures, des vacances, etc. Si on les mesure aux 10% les plus riches et les 10% les plus pauvres, ça a été dit, grosso modo, l'écart est de 7, après impôt, l'écart est à 4, ce qui nous met dans les pays les moins inégalitaires, des pays comparables, etc. Donc le problème que l'on a, c'est celui de l'expertise qui est bien représenté autour de cette dans ce débat de la mesure des inégalités et l'expérience des inégalités. Je veux dire que Piketty titre personne ne les croise le matin en allant au travail. Les inégalités insupportables, c'est celle de Tocqueville. C'est les petites inégalités. Je vais prendre un exemple. Je me suis intéressé, par exemple, aux revenus des enseignants. Les enseignants ont le sentiment d'être de plus en plus pauvres. Si on mesure les revenus enseignants par rapport aux revenus étudiants, ça ne bouge pas. Mais l'écart entre le SMIC et le revenu moyen des enseignants s'est considérablement réduit, parce que le SMIC a beaucoup augmenté. Donc les gens sont plus pauvres. Se sentent plus pauvres alors qu'ils ne sont pas... On pourrait multiplier ce genre d'exemple, ce qui fait qu'un débat sur la réduction des inégalités est à la fois un débat de trois niveaux de la mesure des inégalités. Bon, moi je suis pas vraiment un expert, mais je lis un peu les choses. Le second, c'est l'impact des inégalités sur les politiques économiques. Je veux dire que le fait que quelques hommes possèdent la moitié de la richesse de la planète, c'est quand même pas seulement un problème moral, c'est un problème de stratégie économique. Et la troisième question, c'est une question sociale, c'est-à-dire quelle est l'espace politique dans lequel on peut agir pour réduire les inégalités. Et je me trouve beaucoup d'exploitants du style faire payer les riches, parce que dit comme ça, ça ne veut pas dire grand-chose. Et bien en face, vous avez des gens qui disent que les pauvres sont trop bien payés. Les uns votent pour LFI, les autres votent pour le Rassemblement National. Et je crois qu'il faut que l'on réfléchisse sur la perception des inégalités. Et je vais terminer cette longue présentation. Je crois qu'un des problèmes que nous avons, c'est que le système de prélèvement et de redistribution étant illisible, pour un citoyen normal, pour moi, il n'est vraiment pas lisible, je ne sais pas exactement combien je paye et combien je reçois. Donc vous avez une suspicion généralisée qui se met en place et qui ne nourrit pas les passions les plus démocratiques. Voilà. Donc le problème des inégalités, c'est un problème de relations sociales et d'expérience sociale, pas simplement de mesures.
1: Les impôts, eux, jouent un rôle central dans le fonctionnement de l'État et de la société. Doit-il avant tout, du coup, servir à financer les services publics ou justement à réduire ces fameuses inégalités sociales?
2: Gaël, peut-être?
3: Ou les deux à la fois. Oui, les deux à la fois, oui, c'est ce que vient de dire François. Hein. Je voudrais juste rebondir sur ce qu'a dit François avant de revenir sur ces questions, pour aborder dans le même sens, qui est l'invisibilité contemporaine de l'impôt en France, qui est très largement responsable, à mon avis, de la désaffection pour l'impôt.
2: Ah oui, mais c'est certain, on n'y comprend rien. Le quidam comprend vraiment rien aujourd'hui. On a l'impression de payer de plus en plus de taxes, riches, pauvres d'ailleurs, enfin pauvres entre guillemets, les classes moyennes ont toujours l'impression de se faire taper dessus. Voilà, c'est pas que les riches.
3: Non, tout à fait, c'est tout le monde. Et donc, par exemple, l'impôt sur le revenu comporte différentes tranches. Il y a des injustices liées au seuil de tranche quand vous passez d'une tranche à une autre. Mais personne ne sait vraiment dans quelle tranche il est, à part ceux qui ont vraiment étudié le sujet. Si je demande demain matin à Bercy, que se passerait-il si on fusionnait la troisième et la quatrième tranche, ils en mettront seulement une semaine à me répondre. Vous voyez. Et donc, tout ça... sans compter toutes les niches fiscales, les exemptions, etc., qui ont créé une véritable usine à gaz fiscale qui fait que plus personne ne s'y retrouve. Et cette non-transparence a une conséquence antidémocratique fondamentale, parce que si nous ne sommes plus prêts à payer l'impôt, ça veut dire que nous ne faisons plus confiance à l'État, et ça, c'est une véritable difficulté pour la démocratie. Maintenant, je reviens à la question que vous m'avez posée. Moi, je crois que l'impôt sert aux deux, c'est-à-dire qu'il faut évidemment, d'une part, financer un certain nombre de services publics, c'est évident, et de ce point de vue-là, la perception, je crois que c'était Marc qui nous rappelait, qui est que les gens se disent « mais les services publics qui m'entourent sont complètement dégradés », dans la Creuse, il n'y a plus d'hôpitaux, le premier médecin généraliste est à 30 km, etc. Donc la couverture, par exemple, médicale du désert français devient désastreuse. Et en même temps, je paye toujours autant d'impôts, comment se fait-il? Bon, le train s'arrête plus chez moi. Donc là, il y a une perception assez nette d'une partie des Français d'une dégradation des services publics. Ça, c'est assez clair. Et de l'autre côté, des impôts qui donnent l'impression de continuer d'augmenter et qui sont invisibles. Et donc, je crois que il faut viser les deux objectifs. Alors évidemment, il y a, comme on pourrait dire, un arbitrage, un trade-off en anglais. Hein. C'est-à-dire, si vous visez beaucoup de progressivité de l'impôt, en général, vos recettes sont plus faibles. Hein, parce que les riches sont certes très riches, mais peu nombreux. Et donc, si vous avez un impôt extrêmement progressif, vous aurez des recettes plus faibles. Si vous voulez des recettes plus élevées pour financer davantage de services publics, j'allais presque dire, malheureusement, il vous faut un impôt moins progressif et qui, surtout, va faire payer les classes moyennes. Parce que les classes moyennes ne sont pas très riches, on l'a rappelé, les salaires français sont bas, mais elles sont très nombreuses.
2: Donc clairement, la France aujourd'hui figure parmi les pays les plus taxés d'Europe. Alors on a tout un tas de divers avantages dans notre pays, hein. On le voit que quand on part finalement à l'étranger. Mais le problème vient-il finalement d'un manque tout simplement de recettes fiscales ou plutôt d'une mauvaise gestion de l'argent public? Pourquoi on met de plus en plus de taxes tout le temps en France? Marc, peut-être? Je vois que Benoît aussi veut... Benoît, vas-y, peut parler. Les deux.
6: Ok, sur les taxes, il y a beaucoup plus. Il est certain qu'on est quand même globalement sur une progression fiscale. Hein, quand la France a un record mondial du pourcentage de prélèvements obligatoires, c'est quand même pas rien. Hein, la France fait partie des trois pays les plus taxés au monde.
2: Oui, mais on est dans les pays les plus taxés au monde et on en rajoute encore. Et malgré ça, on entend qu'on a un déficit qui se creuse. Enfin, c'est paradoxal.
6: Ouais, c'est un petit côté masochiste, effectivement, oui. C'est que, voilà, donc en fait, on sent bien qu'on est quand même sur une trajectoire qui est un petit peu sans issue, de vouloir corriger en rajoutant toujours des prélèvements supplémentaires. On sent bien que c'est une espèce de course à échalote qui ne mène nulle part. Et donc, il faut bien se poser des questions sur le fond. On l'a pas encore dit sur ce plateau, mais on va forcément en parler. C'est quel est l'usage fait de toute ces pourcentages, de ces 60% de PIB qui passent dans la sphère publique? Est-ce que c'est raisonnable? Il y a bien des pays hein, qui n'ont pas les prélèvements à ce niveau-là et qui néanmoins fonctionnent pas mal. Donc je pense qu'il y a quand même un sujet, quoi. Est-ce que forcément toute action collective doit être faite et gérée et financée par l'impôt et menée par des fonctionnaires? Ou est-ce qu'il y a plein de choses qui pourraient être menées absolument par des entreprises privées et qui se font concurrence et qui travaillent, quoi? Donc là, je pense que c'est comme là, les questions qui sont sous-jacentes. Hein. Est-ce que c'est tout public ou tout privé? C'est quoi le modèle? Est-ce qu'on est plutôt dans une économie administré à visée socialiste, ou est-ce que dans un pays plutôt libéral? C'est ça la question. La France, on sait plus où on est en réalité.
2: Benoît.
4: Oui, je crois que la question qui nous est posée aujourd'hui, c'est est-ce que les riches doivent payer plus d'impôts encore de façon à réduire les inégalités? Il y a deux questions qui sont posées. Ça permet d'une part de faire fonctionner les services publics. Alors là, on vient d'aborder une question, c'est est-ce qu'on en a pour notre argent ou pas actuellement, etc. Ça, c'est une première question. Et est-ce que ça réduit les inégalités? Et la réponse, elle est évidente, c'est les deux à la fois. À partir du moment où on leur demande de plus contribuer pour les services publics que les autres, on réduit forcément les inégalités. Maintenant, je pense qu'on aborde la question des inégalités dans ce pays par le seul biais de l'impôt, je pense qu'on fait erreur, qu'on est dans une impasse totale. Et on le voit aujourd'hui, on a des propositions en permanence d'impôt sur les riches, on a une taxe Zuckman, etc., etc. Et puis finalement, on n'avance pas sur ce débat. Je crois qu'aujourd'hui, l'erreur fondamentale de cette méthodologie, c'est de laisser le marché générer des inégalités. Et une fois que le marché a généré ces inégalités, on va essayer de les corriger dans une deuxième mi-temps par les impôts, en demandant aux riches de contribuer un petit peu plus. Et puis on rentre dans toute une série de débats certainement que nous verrons. Alors, au niveau, nous, de la sécurité économique et sociale, la proposition que nous faisons cette proposition. Il est urgent qu'une partie des revenus du travail soit détaché de la valeur marchande de ce travail. Il est indispensable que dès maintenant, une partie du revenu du travail soit forfaitaire et égale pour tous. Et la façon dont nous implémentons ce système, c'est par l'intermédiaire d'une caisse inter-entreprise, un régime obligatoire, exactement comme l'est aujourd'hui notre sécurité sociale, dans laquelle les entreprises contribuent un pourcentage de leur richesse, qu'on peut évaluer comme étant la différence entre leurs ventes et leurs achats, un peu comme une TVA, mais ça n'est pas une TVA, puisque c'est redistribué immédiatement, et c'est redistribué immédiatement aux entreprises sur le terrain d'une allocation par emploi en équivalent temps plein. Qu'est-ce qu'on vient de faire avec ça? On vient de faire quelque chose de très simple. On vient d'extraire une part de la production globale réalisée dans une économie pour la repartager au nombre d'individus qui ont participé à cette économie. Et ça, ça a deux effets qui sont fondamentaux. Le premier, c'est un accès plus simple au travail grâce à ce système. Aujourd'hui, Lorsque on dit toujours une qu'est-ce que c'est qu'un emploi ? Un emploi, c'est très simple, c'est une activité qui rémunère correctement la personne qui l'exerce. Si cette activité en tant qu'indépendant lui permet pas de gagner correctement de l'argent, elle ne s'engagera pas là-dedans. Mais dans l'emploi salarié, c'est normé. Et c'est normé par une question, quelque chose de très simple qui est le salaire minimum. Donc si l'activité est capable de générer le salaire minimum, eh bien ça devient un emploi. Or, ce que l'on a fait pendant des années sur cette question-là, c'est tout simplement de réduire les cotisations patronales sur les bas salaires et notamment le SMIC. Dans les années 90, il y avait 45% de cotisations sociales sur un salaire au SMIC. Aujourd'hui, nous sommes à 4,1%. Ce que nous proposons à la PA, c'est d'aller, et aujourd'hui, on ne peut plus aller plus loin. Or, l'intérêt de la sécurité économique et sociale, c'est justement de baisser le seuil d'entrée dans l'emploi. De faire que des activités qui ne sont pas éligibles au paiement d'un SMIC ou plus puissent le devenir. Et la deuxième qui est importante, et ça c'est du point de vue de l'employeur, et je suis un ancien employeur, je suis un ancien créateur d'entreprise, je le sais bien, je travaillais, je fondais mon entreprise dans les années 80, années où on demandait aux entrepreneurs de créer des emplois, ben, je remarquais une chose, c'est que l'entrepreneur il est seul vis-à-vis de son emploi. On a embauché et on est censé assurer un salaire tout le temps, quels que soient les aléas de l'entreprise. Ce système, il permet quoi ? Une mutualisation du coût de l'emploi. L'employeur n'est plus seul. Une partie du coût salarial est assumée par l'ensemble de l'économie, l'ensemble des entreprises, et l'employeur n'en a plus qu'une partie. Donc, un système beaucoup plus dynamique qui, à la fois, va créer de l'emploi, parce que je crois que les inégalités, c'est d'abord une inégalité vis-à-vis de l'emploi, et ensuite une homogénéisation des revenus.
2: Gaël veut réagir.
8: Oui, je voudrais réagir d'abord pour dire que je trouve la proposition vraiment intéressante et je ne sais pas ce que Benoît en dirait, mais d'une certaine manière, c'est une façon de faire de l'entreprise un commun, me semble-t-il. Mais ça m'intéresserait de vous entendre réagir là-dessus. Et je souscris au diagnostic sous-jacent qui est, c'est vrai que une certaine tradition du débat français a tendance à se focaliser sur la redistribution secondaire et pas sur la distribution primaire, la distribution primaire des revenus, parce que c'est elle aussi qui a déformé considérablement la répartition des revenus en France depuis une quarantaine d'années, hein, c'est-à-dire pour dire les choses, mais très très simple, hein, vous avez dans la distribution primaire des revenus du travail, des revenus, disons, du patrimoine, et la part des revenus du travail qui autrefois tournait autour de 70%, un peu plus, a fondu et tourne autour plutôt aujourd'hui de 60%. Donc là, il y a eu un déplacement, hein, des sources, des revenus de la part de chez les Français, qu'on observe d'ailleurs dans tous les pays de l'OCDE, c'est pas propre à la France, et il y a assez peu de réflexion sur comment fait-on pour corriger ce déplacement-là en amont et non pas en aval via l'impôt. Donc je souscris entièrement à ce que disait Maurice. Avant de vous redonner la parole, Benoît, pardon, sur l'entreprise comme commun, je voudrais juste réagir un tout petit peu à ce que disait Marc sur la France administrée, parce qu'après je vais oublier, donc je le dis tout de suite. À la fois, bien sûr, je suis pas du tout favorable à ce que Paris ressemble à Pyongyang. Je voudrais juste, et ça n'est pas ce qu'a dit Marc, mais c'est souvent ce qu'on entend dans le débat public, hein. On entend qu'il y aurait 56, 55, ça dépend de l'orateur, hein, % du PIB en dépenses publiques et que donc Paris ressemblerait à Pyongyang. Alors ce chiffre-là est à la fois vrai et faux. Alors il est vrai matériellement, mais il est faux parce que la part des dépenses privées, c'est pas le complémentaire à 100% de ces 56, ce qui ferait 44. Hein, c'est 200% du PIB. Et donc, alors vous allez me dire, mais comment est-ce possible que quand on fait la somme, on a 250, 256, mais la raison en est que le PIB, c'est pas la somme des dépenses. Hein, pas du tout. Le PIB, c'est la somme des valeurs ajoutées, ce qui est beaucoup plus petit que la dépense. Et donc, dans le chiffre qui circule un peu partout depuis des années, qui a été repris aussi par un certain nombre de nos gouvernants, qui est la France vraiment, c'est l'Union soviétique, parce qu'on est à 56% du PIB de dépenses publiques. Au fond, en réalité, même s'il est matériellement correct, ce chiffre est faux. Alors, quand on regarde en vérité la contribution de la dépense publique à la valeur ajoutée, c'est ça en fait qu'on veut regarder, en France, on est à 21%. L'Allemagne est à 19, un peu en dessous, et on est à 21%, on était à 20% depuis les années 80, ça a légèrement augmenté après 2008, et c'est extrêmement stable. Donc il n'y a pas d'explosion de la part de la dépense publique rapportée véritablement au PIB, c'est-à-dire en tant que contributrice à la valeur ajoutée, c'est juste pour clarifier ce point-là, mais encore une fois, ce n'est pas ce que vous avez dit, Marc, hein. Mais simplement, comme ce chiffre-là circule partout, je voulais juste clarifier cette question.
7: Il n'empêche.
2: Oui. Oui, François.
7: Il n'empêche que dans cette histoire de redistribution, ce qu'a dit Marc est quand même sociologiquement fondé. Je veux dire que il y a un sentiment d'inefficacité qui se manifeste. Je prends un domaine que je connais assez bien. Par tête, l'école française dépense à peu près ce que dépensent les autres. Les résultats sont inférieurs. Donc, il y a bien quelque chose qui va pas, ou qui prend mal, d'une certaine manière. Les inégalités scolaires sont plus fortes que celles des autres, alors que, formellement, on est plutôt plus égalitaire. Donc, il y a quand même, j'ai le sentiment qu'il y a, quand même, on vit aujourd'hui l'épuisement de modèle. Je veux dire que si on regarde l'évolution des inégalités, à partir des années 1910, donc la création de l'impôt sur le revenu indexé sur les revenus, justement, grosso modo, pendant 80 ans, il y a une réduction mécanique des inégalités associée à l'image d'un contrat. Il y a quand même l'idée que on va rendre aux travailleurs une partie de la richesse qu'ils ont produite. Aujourd'hui, vous avez le sentiment que cette espèce de contrat n'existe plus. Je ne sais pas si je me fais bien comprendre. Je vais donner un exemple anecdotique et un peu. Une année, avait demandé à nos étudiants d'avoir le bon goût de... Et on leur avait expliqué que leurs études étaient payées par la collectivité. Mais ils étaient en train de découvrir. Ils pensaient qu'elles étaient gratuites. L'idée, on le donne et le doit rendre, avait disparu. Ces étudiants sont adorables par ailleurs, mais c'est un peu troublant. Il y a quand même quelque chose qui aujourd'hui s'est mis à dysfonctionner, c'est qu'on ne voit plus tellement quelle est la nature du contrat qu'il y a derrière. Quand on dit faire payer les riches, on comprend bien qu'il faut faire payer les Ferrari et les yachts, si je peux me permettre.
2: C'est un peu l'esprit, oui, dans la tête des gens.
7: Le capital d'entreprise, c'est quand même plutôt un problème, évidemment, puisque ce sera le capital qui ne sera pas réinvesti. Or, on s'aperçoit quand on écoute le débat politique que des formules aussi simples n'arrivent même pas à y émerger. Vous êtes dans une sorte de démagogie réciproque. Bon, j'ai l'impression que derrière ces débats qui sont très très importants, il y a une crise du débat politique, c'est-à-dire que ce débat ne se construit plus ou pas politiquement, ce qui rend les choses extrêmement difficiles. Ce qu'a dit Benoît peut paraître très raisonnable. Je peux dire comment réagira toute une partie de l'électorat. Ça consistera à dire on va payer les pauvres à rien faire. C'est clair. Parce que plus personne ne comprend à peu près comment s'organise ce système d'échange. Donc je crois qu'on est devant un problème économique, technique, etc., mais qu'il y a derrière, au-delà quand même, une politique de poser le problème qui s'est fortement réduite. Je vais donner un exemple. Oui. Aujourd'hui, le sentiment dominant est que les campagnes sont abandonnées par les riches. Bon, tous les travaux qui ont été faits là-dessus montrent que les fonds vont encore plus fortement vers les riches vers les pauvres, vers les campagnes. Mais le sentiment est le contraire. L'impression est le contraire. Donc on est quand même devant une forme d'incapacité politique de construire les problèmes dont nous parlons, qui restent enfermés dans des sphères un peu technocratiques, si je peux me permettre.
2: Benoît veut réagir.
4: Oui, moi je crois que ça fait quand même quelque temps que maintenant on se concentre sur les riches. On regarde les riches, et puis ça crée, je dirais, d'une part des fantasmes, et d'autre part un gros problème de frustration, parce que finalement les riches, on n'arrive pas à les atteindre, on ne sait pas qui ils sont, on l'a vu avec le débat sur la taxe Zuckman, où on n'a tout simplement pas les données au niveau de l'INSEE qui nous permettent de dire quel va être le produit de cette taxe Zuckman. Et on tourne en rond là-dessus. Et je pense que la situation est beaucoup plus simple à partir du moment où on regarde ce dont on a besoin, ce dont les personnes qui travaillent ou qui sont sans emploi ont besoin. C'est là-dessus qu'il faut se concentrer aujourd'hui. Et c'est peut-être ce qui explique en grande partie la désaffection des classes populaires, des couches moyennes et autres, vis-à-vis d'une gauche qui aujourd'hui se centre sur la question des riches. Aujourd'hui, ce qui est posé, c'est de dire bah, toute personne qui veut travailler souhaite avoir un revenu digne. C'est le cas, par exemple, des agriculteurs. C'est quand même quelque chose d'absolument aberrant de voir que le taux de pauvreté chez les agriculteurs est supérieur au taux de pauvreté d'une population dont une partie ne travaille pas. Et lorsque vous avez les deux conjoints d'un, enfin les deux conjoints d'un ménage d'agriculteurs qui travaillent, le taux de pauvreté est encore plus fort. Donc aujourd'hui, ce qu'apporterait la sécurité économique et sociale, c'est une base forfaitaire pour tout travail, y compris travail indépendant, qui permet de garantir les revenus. Or là, je vois que François était dubitatif vis-à-vis de la réaction des Français vis-à-vis de la sécurité économique et sociale. Non, il s'agit de quelque chose qui porte sur des personnes qui, par définition, travaillent. Il ne s'agit pas d'un revenu universel. Il s'agit d'une allocation qui est fournie pour chaque emploi en équivalent temps plein. Et c'est ça qui est significatif là-dedans. On a parlé aussi, à un moment donné, j'ai vu, de smicardisation de la société. On en a reparlé, avec notamment ces baisses de cotisations sur les... Bon, on touche là à la fois le déficit et autres. Il faut savoir que les exonérations de cotisations les exonérations de cotisations sociales, c'est un total aujourd'hui de 85 milliards d'euros. 85 milliards d'euros, c'est considérable. Et il faut savoir que la majorité d'entre elles est compensée par le budget de l'État. Notamment, vous avez un quart des produits de TVA qui filent directement à la sécurité sociale. La sécurité économique et sociale est un mécanisme qui permettrait, par exemple, de remonter les cotisations sociales, de cesser de les faire reposer, par exemple, sur la TVA, de façon à réalimenter ces caisses et réduire le déficit public. Et en faisant ça avec des cotisations plus uniformes, eh bien, vous commencez à avoir un phénomène de désmicardisation de la société. C'est-à-dire que le grand problème auquel l'employeur est confronté aujourd'hui, lorsqu'il emploie quelqu'un au SMIC, plus il va vouloir augmenter le salaire net, plus il va se retrouver à payer proportionnellement plus que ce que la personne qui travaille touche. Donc, voilà un petit peu les effets de ce que l'on voit en termes, j'irais, d'organisation d'une société beaucoup plus égalitaire. Je crois que c'est plus là-dessus qu'il faut se concentrer plutôt que d'être sur le terrain d'une deuxième mi-temps, en quelque sorte, fiscale.
2: Alors, avant que Marc peut répondre à la limite dessus, puis après on aura une question pour avancer le débat. Marc ?
6: Oui, alors, tout à l'heure, Gaël a évoqué donc, un 21% de la valeur ajoutée par le public par rapport à l'ensemble. Bon, c'est la première fois que j'entends ce chiffre-là. Honnêtement, effectivement, on n'entend jamais ça. Moi, je mettrais à côté de ça le fait que l'ensemble des salaires du privé hein, en France, c'est genre de 800 milliards. Bon, c'est pas très gros. C'est pas très gros. Donc, on voit bien que la sphère du public, elle est colossale en coût. Hein, je parle pas en production, on doit le rajouter, hein, en coût. Contrairement à la masse des salaires du privé. Hein, bon. Donc, quand même, il y a quand même un gros décalage entre, ce que les gens vivent quand ils sont dans le monde privé, hein, et que c'est là qui stagne fortement. Et est-ce que les gens perçoivent le service public qui sont pas au rendez-vous ? On l'évoquait en début d'émission. Donc là, il y a un vrai décalage. Alors la question qui se pose, c'est est-ce qu'il faut renforcer les moyens d'action financiers du public pour que ça aille mieux ? Bon, ou est-ce qu'il faut dire, ok, non, on va peut-être laisser un peu l'espace au privé pour développer des solutions qui aillent bien ? Peut-être des cliniques plutôt que des hôpitaux. Je me souviens tout à fait l'école privée plutôt que l'école publique, ça ne sert à rien. Voilà. Je crois qu'il y a là le débat en réalité. Est-ce qu'on veut les écoles privées ou les écoles publiques ?
2: Dans ce cas-là, ça veut dire qu'on aurait peut-être besoin de moins taxer, finalement, effectivement.
7: En France, l'école privée est financée majoritairement par le public.
2: Oui.
7: Donc c'est plutôt un cadeau qu'on fait aux riches, si je peux me permettre.
2: Avant de dériver effectivement que sur les riches, puisque notre seconde partie de l'émission sera vraiment sur la surtaxe des risques et des riches, est-ce que c'est vraiment une fausse bonne idée ? Ça, on en parlera dans notre seconde partie d'émission. On va revenir dans quelques instants sur votre radio et on va être focus sur la réduction des inégalités justement.
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2: Alors justement, la lutte contre les inégalités, c'est un objectif finalement à la base un peu affiché aussi de la fiscalité. Mais est-elle réellement au cœur du système fiscal français ? C'est une très bonne question ça. Je vois que Marc veut réagir. Peut-être
6: Réagir à ça, en fait, c'est relativement récent qu'on ait mis la lutte contre les inégalités au-dessus de la lutte contre la pauvreté. Il me semble que la charité privée, hein, si on prend les quelques siècles en arrière, c'était un aspect important, c'était lutter contre la pauvreté. Et puis, il a été mis en place des différents systèmes plus élaborés, fiscalité et autres, de manière à lutter contre la pauvreté, pour qu'il n'y ait plus de personnes pauvres. Bon, il y en a toujours. Hein.
2: Parce que c'est un peu beaucoup, ça l'esprit hein. À la base. Il y a des impôts pour justement éventuellement redistribuer. On l'a dit un petit peu en intro d'émission.
6: Tout à fait. Voilà. Et donc, si c'est pour financer des solutions contre la pauvreté au sens le plus large, hein, c'est pauvreté des logements, pauvreté sociale, pauvreté dans tous les sens. Hein. Ça, je dis super.
2: Oui, parce que ça, c'est des choses qu'on a en France. On a un taux d'imposition qui est très élevé, mais en contrepartie, on est dans un système ultra finalement protégé. Il y a plein de pays où on n'a pas ce genre de choses. Voilà, on n'a pas toutes ces aides.
6: Donc lutte contre la pauvreté, c'est hyper légitime. Ça fait des siècles que l'être humain, pas qu'en France, partout, a travaillé pour justement réduire la pauvreté avec un succès qui est indéniable. Ensuite, la lutte contre les inégalités, c'est un combat qui est beaucoup plus récent. Et en fait, c'est un combat qui, de facto, est un peu sans issue. Il y aura toujours des gens plus riches que l'autre, sauf à imaginer une solution soviétique, parce que là, tout le monde a le même salaire, et puis on n'en parle plus, quoi. Mmh. Voilà. Mais si on est dans un monde avec un peu de liberté tout de même, forcément, il y en a qui seront plus malins, plus débrouillards, qui ont plus de chances, qui auront des revenus plus élevés que les autres. Il y aura toujours ça. Donc voilà. Donc, la question, c'est un peu ça. C'est est-ce que on veut un monde sur lequel on dit, tiens, les inégalités, c'est vraiment mal, et on va se battre contre ça? Y compris en restreignant la liberté. C'est un peu ça qui se passe. Quand on part à un super impôt, on est en train de dire que les libertés de reprendre, on les met un peu sous contrainte, quoi. Ou est-ce qu'on dit finalement, le sujet c'est la pauvreté, on fait ce qu'il faut pour qu'il n'y ait pas de pauvreté dans le pays, et ça, moi je trouve ça extrêmement important, et ça fait quand même pas mal de temps que je travaille là-dessus. C'est pas le même combat. Lutter contre la pauvreté et lutter contre les inégalités. Et je déplore un peu qu'on fasse autant le sujet de l'égalité comme étant le sujet central, en oubliant qu'il y a d'autres aspects qui sont beaucoup plus importants, je crois, dans la vie en société.
2: Oui, mais toutes ces aides sociales, finalement, qui sont financées par l'impôt, est-ce qu'on est sûr, au final, qu'elles atteignent réellement les publics les plus fragiles pour réduire ces inégalités? Gaël, je vois que tu veux parler.
8: Alors, oui, donc je voulais aussi réagir à ce que disait Marc, avec qui je suis d'accord cette fois-ci. Alors la réponse juste à votre question immédiatement, c'est non, hein, la pauvreté augmente de manière massive en France aujourd'hui. Et il y a un rapport de l'Institut Rousseau, qui est un think tank à la création duquel j'ai contribué en 2020, que j'ai présidé, qui montre que en fait l'impôt sur le revenu, si vous regardez uniquement l'impôt sur le revenu des personnes physiques, avec la mise en place du prélèvement forfaitaire unique, du PFU, en fait c'est quasiment un impôt à deux tranches, avec une tranche maximale qui est quelque part entre 21 et 25%. Et donc c'est un impôt qui finalement est assez peu redistributif, contrairement à ce que on a pu dire au tout début de l'émission. Ça c'est la première chose que je voulais dire. La deuxième, entièrement d'accord avec Marc sur le fait que, en particulier, la gauche du spectre politique français aujourd'hui est très très focalisée sur la question des inégalités, ce qui n'était pas le cas il y a une vingtaine d'années. Je crois, pour ma part, mais je serais heureux de vous entendre tous là-dessus, que c'est dû à un tournant qu'on a appelé la troisième voie, de third way en anglais, à la fin des années 90, négocié notamment par un sociologue britannique, Anthony Giddens, qui a beaucoup inspiré Tony Blair et ensuite Schroeder et Jospin, qui au fond a repris l'ancien qu'on connaissait bien avec Hayek et d'autres sur le thème « la justice sociale, personne ne sait ce que c'est » et au fond, il faut oublier ce concept. Et donc on va se mettre à défendre les droits et les prérogatives d'un certain nombre de minorités, les unes après les autres. Donc la question de la justice est devenue une succession de petites batailles en faveur d'un certain nombre de minorités. Alors vous choisissez votre minorité de prédilection et vous dites voilà, pour moi c'est ça la question de la justice sociale. Et puis la question des inégalités, la réduction des inégalités. Et je suis entièrement d'accord avec Marc. D'ailleurs c'est un argument qu'on trouve chez des gens comme David Graeber, c'est intéressant, qui dit mais au fond, avoir fait la réduction des inégalités l'alpha et l'oméga de la question de la justice sociale, c'est se tirer une balle dans le pied, puisque on n'arrivera jamais à une société complètement égalitaire. Donc, ça ne sera jamais assez. Donc, ça peut pas être ça, un bon critère de politique publique. Ça doit en faire partie, mais ça peut pas être le critère ultime. Et puis, un autre point, je voudrais dire rapidement, et après, je vous recède la parole, puisqu'on l'a dit très vite tout à l'heure, je crois que c'est vous qui l'avez dit au tout début de l'émission, il y a une distinction à opérer entre les entreprises et les personnalités physiques.
3: Hein, donc, quand on parle de l'impôt, il y a l'impôt sur les sociétés, ça c'est absolument important, et puis il y a l'impôt sur les revenus des personnes physiques. Et ce sont deux réalités complètement différentes sur lesquelles il faut aussi, je crois, un tout petit peu faire des distinguos et discuter. On a beaucoup parlé de l'impôt sur les personnes physiques avec la taxe Zuckmann, mais en fait, ce qui est derrière aussi, il y a un enjeu colossal, à mon avis, qui est l'impôt sur les sociétés, dont on parlera peut-être tout à l'heure.
2: Ce qui voilà. Fait qu'effectivement, oui, si l'impôt société, par exemple, augmentait, il y aurait peut-être moins, finalement, de grands riches, puisqu'ils pourraient moins prendre de salaire ou de dividendes derrière. Peut-être que l'équilibre serait complètement différent si on taxait peut-être plus les sociétés, les profits des sociétés, je parle. C'est ça, Gaël, l'idée.
3: Absolument. Et donc, à ce moment-là, vous intervenez directement
2: en
3: sur
2: amont,
3: la distribution
2: avant même.
3: En amont, et non pas en aval, tout à fait. Sachant qu'évidemment, parce que je vois Marc qui fait l'amour, il ne s'agit pas de taxer davantage encore les PME, et je fréquente suffisamment de patrons de PME pour le savoir, c'est pas eux qu'il faut viser.
2: Évidemment, tous les grands groupes, dans l'esprit.
3: C'est tous les grands groupes, évidemment, du CAC 40. Et ça nous renvoie à l'énorme question de l'optimisation fiscale. Ça s'attend aux grands groupes multinationaux. Question sur laquelle on n'a absolument pas avancé, ni l'OCDE, ni la taxe Zuckmann ne permettent de la résoudre. Donc peut-être qu'on en reviendra tout à l'heure.
2: Marc, du coup
6: Oui, enfin, là-dessus, l'IR et l'IS, en fait, il y en a un qui, c'est un prélèvement qui est fait l'un dans la société, l'autre qui est fait après la société, quelque part. IR, les deux sont assez fongibles, d'ailleurs, des dispositions fiscales qui évitent qu'on ait double imposition IR-IS. Il y a un choix qui est fait par les dirigeants.
2: Mais souvent, c'est pour des questions d'optimisation fiscale. Puis quand on parle des riches, en général, c'est souvent des chefs d'entreprise et autres qui, du coup, ont des sociétés et payent déjà une partie en impôt société et prennent des dividendes ou des salaires derrière et payent encore par-dessus leur impôt sur revenu. Donc, s'ils ont moins de dividendes à prendre, moins de salaires, ils seront peut-être dans des tranches plus basses, mais ils ont...
6: Exactement. Donc, il y a une continuité forte entre IR et IS. C'est pour ça que, la différence entre les deux, je trouve un peu surdimensionné. Mais effectivement, l'IS, il y a un travail qui a été fait, par Macron d'ailleurs, de convergence du taux d'IS, qui est arrivé à 25% aujourd'hui en France, pour être en convergence avec les autres pays européens. Ce qui n'est pas idiot, parce que quand les pays européens sont tous, admettons, je dis n'importe quoi, ils étaient tous à 10% et nous à 30%, mais sur les entreprises auraient tendance à vouloir s'installer ailleurs. Donc voilà, quand même, ce petit problème, c'est que un taux d'IS qui serait beaucoup plus élevé pour les entreprises françaises, en plus d'entreprises françaises internationales qui voient toute la journée ce qui se passe à l'extérieur, c'est pas une super idée, parce que les gens, ils voient s'installer ailleurs. Quand on voit Total qui veut s'installer maintenant à la bourse de New York, c'est pas une super nouvelle pour nous. Donc, quand même, le fait que les entreprises soient tentées d'aller s'installer en dehors de la France, c'est pas excellent, quoi. C'est pas excellent. Donc, des politiques fiscales qui seraient trop gourmandes par rapport à des grandes entreprises qui ont le choix d'aller ailleurs, ça me paraît pas très avisé.
2: Gaël, souhaite réagir?
3: Oui, je peux réagir à ça. En fait, disons, formulé de cette manière-là, je suis également d'accord, bien sûr. Mais je crois que le problème est plus subtil, plus complexe. J'avais essayé de le décrire dans un livre que j'ai publié il y a longtemps maintenant, qui s'appelle 20 propositions pour réformer le capitalisme. C'est ce qu'on appelle la question des prix de transfert. Donc, je réexplique très, très rapidement pour nos étudiants de quoi il s'agit. Imaginez, vous êtes une entreprise qui produit des voitures et puis vous avez une filiale au Brésil. Dans la filiale au Brésil, elle a une usine qui fabrique la voiture, mais lorsque la voiture sort de l'usine, on n'a pas la marque de l'entreprise. Et, imaginons que ce soit une marque très prestigieuse du type BMW. Et donc c'est un tas de ferraille avec quatre roues, un volant et éventuellement des sièges, mais c'est pas une BMW. Et la filiale brésilienne vend ça à une autre filiale de la même société qui, elle, se trouve dans les îles Caïmans, les îles anglo-normandes ou dans n'importe quel paradis fiscal. Et elle le vend pour pas grand-chose, voire à perte. Et puis la filiale qui est dans le paradis fiscal, elle est détentrice, elle est propriétaire d'un actif invisible qui s'appelle la marque de l'entreprise. Et la seule chose qu'elle fait, c'est attribuer la marque au tas de ferraille qu'on lui a vendu. Et alors, tout d'un coup, la valeur du tas de ferraille passe de, je dis n'importe quoi, 5 000 $ à 70 000 $. Alors évidemment, l'entreprise, la filiale Olympique fait des profits absolument colossaux puisqu'elle revend maintenant la BM sur le marché européen, mais ces profits-là ne sont pas taxés, ou très très peu taxés. Et puis la filiale brésilienne, elle devrait être taxée, mais en réalité elle ne l'est pas parce qu'elle vend soit au coût, soit même à perte. Et donc ça, c'est ce qu'on appelle la question des prix de transfert, qui est bien connue depuis une vingtaine d'années, et qui n'est pas résolue par ce qu'essaie de faire l'OCDE aujourd'hui. Ce qu'on appelle le arm's length principle de l'OCDE, qui exige qu'à l'intérieur d'un même groupe, différentes filiales se vendent entre elles leurs produits au prix de marché, si ce marché existait, en fait, ce principe-là est inapplicable parce qu'il n'y a pas de marché pour la marque BMW. Il n'y a pas de marché pour les actifs intangibles de ce type-là. Et donc, les entreprises mettent les prix qu'elles veulent. Et donc, de ce point de vue-là, il y a une distorsion, y compris pour un libéral, hein, une distorsion de marché à l'intérieur des grands groupes internationaux à laquelle on ne saura pas faire face. Alors, la proposition que j'ai faite avec d'autres, je ne suis pas le seul, hein, c'est d'imposer au niveau international, et vous voyez que vous allez voir que c'est très très différent de la taxe Zuckerman, ce qu'on a mis en place aux États-Unis, parce que les États-Unis ont été confrontés exactement au même problème, c'est-à-dire des stratégies d'optimisation fiscale relativement sophistiquées de la part des entreprises entre les différents États des États-Unis, entre le Delaware par exemple où la fiscalité est très faible et puis un autre pays, admettons l'Illinois où la fiscalité est plus élevée. Et donc ce qu'on a mis en place aux États-Unis, c'est ce qu'on appelle l'apportionment rule, qui consiste à dire nous allons vous faire payer des impôts pas simplement sur le bénéfice que vous déclarez à l'endroit où vous le déclarez, mais également sur la totalité des flux d'investissement à l'endroit où vous les faites vraiment, la masse salariale et le capital dont vous disposez. Et donc, pour reprendre mon exemple de la société d'automobile qui a une filiale aux îles Caïmans, elle a juste une boîte aux lettres et éventuellement un secrétaire qui ouvre la boîte aux lettres une fois par jour. Et donc là, la masse salariale est nulle, quasiment,
2: oui.
3: Les flux d'investissement sont nuls. En revanche, toute la masse salariale est au Brésil et les flux d'investissement sont au Brésil. Et donc, l'entreprise multinationale va être taxée au Brésil et non pas aux îles Caïmans. Vous voyez, c'est ça l'idée.
2: Oui, ça éviterait complètement ce genre de choses, effectivement. Voilà. Benoît, si on était un peu plus focus sur la formation primaire, est-ce qu'il faut-il la repenser, cette formation primaire des revenus, plutôt que de renforcer finalement la redistribution? Un avis sur le sujet?
4: Oui, la sécurité économique et sociale, elle agit directement dans la formation primaire des revenus. J'explique pourquoi. La sécurité économique et sociale, c'est un système de péréquation entre entreprises. Donc, on va avoir en fait une caisse interentreprise dans laquelle les entreprises vont déclarer d'une part ce qu'elles ont généré, un petit peu comme la TVA, comme je disais, c'est les ventes moins les achats. Il y a un pourcentage qui virtuellement va dans la caisse, mais c'est pas une TVA, c'est pas un impôt. C'est immédiatement redistribué aux entreprises par des allocations, une allocation par emploi en équivalent temps plein. Donc, à partir de ce moment-là, vous allez avoir des entreprises qui vont gagner au jeu, et d'autres qui vont perdre au jeu. Très schématiquement, les petites entreprises ont globalement gagné probablement, et les grosses vont probablement, sur des secteurs à forte valeur ajoutée, contribuer, contributeurs nets. Et cette redistribution entre entreprises, elle est préalable à la formation des salaires. Les salaires et les revenus financiers vont se faire après. Donc on a bien, avec ce système, un système d'égalisation des revenus qui permet d'agir sur ce qu'on a appelé la formation primaire des revenus. C'est-à-dire que le principe, c'est d'avoir dans notre société des salaires qui seront globalement plus égaux, plus de personnes en emploi, des revenus du travail plus égaux. Et puis j'en parlerai peut-être dans la deuxième partie quand on parlera d'investissement. C'est aussi un deuxième phénomène qu'on induit qui est une baisse des besoins en capitaux des entreprises et donc une baisse des revenus financiers, mais on en reparlera. Donc il y a bien une action qui se fait à la formation primaire des revenus. Je regardais le coefficient de Gini de la France, par exemple. Si jamais on regarde avant les différentes redistributions, qui d'ailleurs sont pas toutes égalitaires, je pense par exemple aux retraites, voilà. Mais on a un coefficient de Gini qui est de 0. Alors le coefficient de Gini mesure le degré d'égalité et d'inégalité dans une société. Je le précise pour les auditeurs, c'est-à-dire que si nous avions une société parfaitement égalitaire, notre coefficient de Gini serait à 0, ça voudrait dire que nous aurions tous la même chose. Inversement, un pays totalement inégalitaire dans lequel une personne s'approprie la totalité du revenu et puis les autres ont rien, ce qui bien entendu est illusoire et impossible, bien entendu, serait à 1. Le coefficient de Gini de la France avant les redistributions, il est de 0,441. C'est-à-dire quelque chose qui nous situe comme une société assez inégalitaire du type Russie, Brésil, quelque chose comme ça. Et c'est bien entendu la redistribution fiscale qui permet de réduire notre coefficient de Gini, qui aujourd'hui est de 0,298. Ça nous situe dans la moyenne de l'Union européenne, d'ailleurs. On n'est pas plus égalitaire que les autres partenaires de l'Union européenne. Voilà. Donc, l'intérêt de la sécurité économique et sociale, c'est de commencer à penser un coefficient de Gini plus réduit dès la formation primaire des revenus, peut-être faire autre chose après du point de vue de la des impôts et de l'utilisation des impôts. On peut en reparler.
2: Parfait. Allez, on se retrouve dans quelques secondes sur votre radio.
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1: La perception de justice est essentielle. Les Français acceptent-ils davantage l'impôt lorsqu'il est jugé équitable ? Gaël ?
3: Ah, je crois que oui. Prenons l'exemple de la taxe Zucman, hein, dont on a beaucoup parlé dans l'espace public français au cours des dernières mois. Les sondages que j'ai vus, moi, disent que 80% des Français y sont favorables. Parce qu'ils perçoivent, à tort ou à raison, mais ils perçoivent que c'est un type d'impôt qui rendrait la fiscalité française plus équitable. Ce que je crois aussi. Après, la taxe Zucman pose un certain nombre d'autres problèmes de mise en œuvre, mais c'est pas votre sujet. Je crois qu'effectivement, plus l'impôt est progressif et permet une redistribution, enfin une réduction des inégalités, celle dont a parlé Benoît il y a un instant, plus il est facilement acceptable. Là-dessus, je donne juste une précision pour les auditeurs. Vous avez entendu que Benoît a utilisé un coefficient qu'on appelle le coefficient de Gini, hein, qui mesure en fait le niveau de totalité de la distribution des revenus. Hein, tout à l'heure, je crois que c'était Marc, il a utilisé un autre critère, qui sont les coefficients qu'on utilise depuis les années 50, qui sont par exemple le ratio entre les revenus moyens des 10% les plus riches et les revenus moyens des 10% les moins riches. Ou alors c'était peut-être François qui avait utilisé ce ratio. Voilà. Mais là, vous voyez que ce deuxième ratio permet de mesurer l'écart entre les plus riches et les plus pauvres, tandis que le coefficient de Gini donne mesure, en tout cas, des inégalités sur la totalité de la distribution. C'est deux conceptions complètement complémentaires, à mon avis, de la mesure des inégalités. Je dis ça juste à titre méthodologique.
2: François, un avis
7: parfait. Je suis quand même un peu troublé, mais troublé au bon sens du terme, par notre discussion, parce que toutes les politiques sociales de redistribution viennent de la société qui était comme une classe ouvrière nationale.

une partie commune. C'était ça. Or, toute cette discussion que nous avons montre qu'on est en fait nous-mêmes. Et ça pose un gros problème. C'est-à-dire que toutes les politiques de

0: pont sur la globalisation, la mondialisation, quoi que ce soit. Mais quand même, c'est pas un détail. Ça, c'est le premier changement. Le second changement, c'est que moi, les travaux que j'ai menés sur les inégalités montrent qu'on est passé d'un système dans lequel la justice sociale, c'était la réduction des inégalités de conditions. La promesse sociale, c'était « tu resteras travailleur comme ton père, mais tu seras moins pauvre » à l'égalité des chances. Et l'égalité des chances, c'est un modèle darwinien. C'est-à-dire que c'est une compétition équitable dans laquelle les vainqueurs ramassent la mise et les vaincus se débrouillent.
1: Tout à fait.
0: Et ça change tout. Ça change tout. Et je me suis... dans le cadre scolaire, je veux dire, il y a une préférence pour les inégalités. Je veux d'ailleurs que la plupart des gens sont parfaitement ambivalents. D'un côté, ils dénoncent les inégalités, mais de l'autre côté, ils multiplient les stratégies pour les creuser. Et les succès de ce qu'on appelle les populismes, c'est pas la dénonciation des riches, c'est la dénonciation des pauvres qui ne travaillent pas. Aujourd'hui, c'est un modèle de l'exploitation, modèle des discriminations. Donc la recherche de la justice sociale, elle a complètement changé de, si je peux me permettre, de support sociologique. Là où il y avait des classes qui affrontaient les sidérurgistes, vous voyez le château des deux Vendelles au-dessus de la colline, les idéologistes, quand il y en a, ils ne savent même plus à qui appartient l'usine. Bon, et on n'est plus sur le monde scolaire, il y avait des destins de classe. Aujourd'hui, c'est la compétition généralisée. C'est toujours les mêmes qui gagnent et les mêmes qui perdent. Mais ceux qui gagnent ont tout fait pour gagner. Et une enquête récente montrait que si on continue, dans 10 ans, la moitié des gamins de Paris seront dans des écoles privées parce que c'est pas un choix politique. C'est les choix stratégiques. Donc, d'une certaine façon, une des difficultés que nous avons aujourd'hui, c'est quand même que l'on n'est pas véritablement assuré qu'il y ait des conditions sociales et des conditions sociologiques pour construire des politiques égalitaires. Moi, je crois que nous vivons dans une dénonciation des inégalités et dans une préférence pour les inégalités qui nous arrangent, qui s'est considérablement renforcée, si je peux me permettre. Et ça pose quand même, de mon point de vue, politiquement, un très gros problème. C'est pour ça que on vous dit

0: problème que nous avons aujourd'hui, c'est qu'ils ne le sont plus. Ils ne le sont pas, en tout cas pour le moment.
1: Marc.
2: Oui, bah merci beaucoup François qui ramène ce sujet qui est essentiel, effectivement, c'est que dans la vision des gens réels, hein, vous comme moi, comme tout le monde, hein, globalement, on râle quand on voit des gens qui sont au-dessus, qui ont l'air d'être mieux, et puis les profiteurs du bas, on les aime pas non plus. C'est ça, c'est devenu ça dans le pays, en fait. C'est que les gens se comparent toute la journée, en fait. Hein, voilà, et donc, c'est pour ça que les mesures des inégalités, ça ne capte pas bien le sujet, en fait. Ça ne capte pas bien le sujet, donc l'analyse des génies est très bien, c'est un super outil, c'est magnifique. On a parlé du rapport à l'état des cibles, très bien. Le taux de pauvreté est pareil. Le taux de pauvreté, ça mesure pas la pauvreté, ça mesure les inégalités, ça mesure un écart par rapport à un seuil médian. C'est une mesure mathématique d'un écart par rapport à une médiane qui a un truc complètement arbitraire. Donc on n'a pas en France d'outils de mesure de la pauvreté, ça n'existe pas. Ce qu'on appelle taux de pauvreté ne mesure pas la pauvreté, ça mesure les inégalités. Donc en fait, on est en train de travailler, je dirais, sur des outils mathématiques d'évaluation des inégalités, alors que dans la tête des gens, c'est pas ça qui se passe du tout. Les gens se comparent. Et quand François Dubé nous dit, bah en fait, les gens, de plus en plus, ils mettent leurs enfants dans les écoles privées parce que pour eux, ils pensent que ce sera mieux pour leurs enfants. Bah oui, c'est ça qui se passe en réalité. Donc on a une espèce de combat, qui est un combat assez théorique, hein, contre les inégalités, avec des outils mathématiques qui sont en qualité, bien sûr. Mais dans la tête des gens, c'est pas ça qui se passe. C'est pour ça que moi, je reste assez convaincu que le combat contre les inégalités, à un sens mathématique, et ainsi de suite, est un peu vain. Et je crois que c'est pas ça tellement l'enjeu, en fait. Et je pense qu'on se trompe en mode combat, là, en fait. Alors, je sais pas très bien comment le dire, mais très, très synthétique, quoi.
0: Ce que je vois, sont perçus plus en termes de discrimination que d'exploitation. L'avantage du vieux marxisme d'exploitation, c'est que ça crée une sorte d'exploité. Un peu abstraite, mais quand même. Quand vous raisonnez en termes de discrimination, tout le monde est le concurrent de tout le monde. Tout le monde est plus discriminé que les autres. Et vous avez même aujourd'hui des phénomènes, moi j'ai regardé les enquêtes, comme tout le monde extrêmement par le fait que les classes populaires ont voté pour Trump, on vous explique que les blancs protestants de classe moyenne se sentent plus discriminés que les Afro-Américains.
1: Gaël veut réagir et Benoît aussi.
0: Statistiquement difficile à défendre, mais il n'empêche que c'est ça qui a produit ce qu'on observe. Donc
2: C'est sans fin.
0: on est quand même devant des Je veux dire, le modèle sur lequel on a fonctionné, qui consiste à dire la richesse est produite par des travailleurs et on doit leur rendre une partie de la richesse qu'ils ont produite, ce modèle ne fonctionne plus. Je ne sais pas si je me fais comprendre. En tout cas, il ne fonctionne plus dans l'imaginaire.
1: Benoît, vas-y.
3: Oui, j'adhère complètement à ce que dit François là-dessus. Ce modèle ne fonctionne plus, le modèle qui consiste à corriger après. Je crois que dans ce débat qu'on a entre inégalité et pauvreté, ce sont quand même deux notions qui restent liées. Alors, j'aimerais bien mettre un petit peu tout le monde d'accord là-dessus. Est-ce qu'on ne pourrait pas dire, bon, de toute façon, une société totalement égalitaire, on l'a déjà rejeté, ça pour nous c'est très clair, et on en parlera sans doute dans la deuxième partie qui est une dynamique
0: Je vous assure que
3: économique.
0: personne n'en veut. Je
3: Oui, mais absolument. Moi, j'avais vu ce débat chez l'Élipe sur le salaire unique chez l'Élipe, et on a vu les questions qui étaient posées à ce moment-là. Bon, donc celle-là, on la rejette. Donc, mais par contre, la question qui est centrale, c'est la question de la pauvreté. Et lorsque cette question de pauvreté n'est pas abordée d'une façon saine, on s'aperçoit que les inégalités, là, sont quelque chose qui deviennent criantes. Donc, j'aimerais un petit peu mettre tout le monde d'accord. Est-ce qu'on peut dire que finalement, la société dans laquelle que nous recherchons, c'est une société qui garantit un socle de revenus raisonnable à toute personne qui participe je dirais, à cette société. C'est ça, en fait, le débat que nous avons. Il me semble que c'est ça la conclusion que nous devons avoir. Alors, elle peut se passer par la sécurité économique et sociale, elle peut se passer par le revenu universel s'il y a une acceptation. Marc a une proposition dessus et défend une proposition qui me paraît aussi très raisonnable. D'autres me paraissent moins, mais enfin, voilà le débat. Mais je pense qu'on est tous d'accord sur l'idée de dire qu'il faut que nous dérogions au marché, qu'une partie des revenus doit être

0: définie hors marché de façon à assurer une égalité dans cette partie que nous mettons en commun. Et par contre, le reste, oui, nous admettons que des inégalités se forment.
1: Gaël.
2: Oui, plein de choses, parce que j'avais envie de réagir sur plein de questions. La première, je suis entièrement d'accord sur le caractère darwinien du concept de justice sociale qui se réduirait à l'égalité des chances. Et je crois justement que c'est lié au tournant auquel je faisais allusion tout à l'heure, à la fin des années 90, et ce qu'a opéré Anthony Giddens en relisant Rawls, hein, sa grande théorie de la justice en 1971, mais en oubliant la moitié de Rawls. Hein, il oublie le principe du maximum. Et il ne retient que l'égalité des chances. Et c'est ça qui a été retenu aujourd'hui par ceux qui font la justice sociale, une question de discrimination. Et je suis entièrement d'accord que ça conduit à une série de petites luttes où on essaie de réduire la discrimination de telle ou telle minorité. Et ça, je crois que c'est dramatique parce que ça n'est pas une politique publique. Autre commentaire que je voulais faire, je suis entièrement d'accord sur la question de notre ambivalence foncière à tous, les Français, mais aussi les autres. Alors j'en veux comme exemple la question de l'impôt sur les successions. L'impôt sur les successions devrait être considéré par tout le monde comme l'impôt le plus juste possible. Et c'est l'impôt le plus détesté, en tout cas en France. Ça, c'est très clair. Et donc, bon, ça, c'est voilà une illustration massive, caricaturale de notre propre ambivalence. Un autre point, c'est la question des destins scolaires. Je voulais juste rappeler quelques chiffres à nos auditeurs là-dessus. En gros, aujourd'hui, vous avez un tiers de la population, un tiers d'une génération en France qui a le baccalauréat général et qui fait des études supérieures généralistes. Vous en avez un tiers qui a le baccalauréat général ou un équivalent, mais qui ne fait pas d'études supérieures générales. Et un tiers qui n'a pas le niveau fin de secondaire. Bon. Et en fait, cette répartition en trois tiers, en gros, ne bouge plus depuis le milieu des années 90. Et donc là, il y a eu un blocage de l'ascenseur social. C'est ce que, en fait, quand François vous disait tout à l'heure, autrefois, on disait aux gens, vous êtes ouvrier, votre fils le sera encore, mais il gagnera mieux que vous, et il sera un peu mieux éduqué que vous. Ça faisait aussi partie du contrat social de la Troisième République. Ça, c'est fini. C'est complètement bloqué. Ça crée évidemment une angoisse qui a été observée par les sociologues du côté de la génération des parents, parce qu'ils savent que ça ne sera pas plus facile pour la première fois pour leurs enfants de faire des études que pour eux. Et donc une mise en concurrence de tous les systèmes éducatifs et donc un privilège de plus en plus important qui est accordé aujourd'hui au système éducatif privé. Voilà. Je voulais ajouter juste un dernier commentaire sur le... En fait, parce que vous avez été plusieurs à le dire, cette espèce de désaffection pour la dépense publique qui fait qu'elle est devenue illisible, qu'on s'est dit mais à quoi ça sert, etc. J'aurais tendance à dire... Ce qu'on a perdu, c'est quand même l'état stratège des années 50 et 60, le général de Gaulle, pour ne citer que lui. Le dernier grand projet national, c'est le TGV. On n'en a eu plus d'autres depuis lors. On a perdu complètement l'idée que ce soit la responsabilité de l'État de viser le long terme, l'intérêt commun du long terme pour la nation. Alors, qu'est-ce qui a produit ça? Là, je crois que vous avez fait un tout petit peu allusion, hein, tout ce qui s'est passé depuis une quarantaine d'années, et notamment la financiarisation internationale de l'ensemble de l'activité économique de tous les pays. Hein. Aujourd'hui, la boussole de sa politique publique, sans les marchés financiers qui décident pour lui ou pour elle, hein, puisqu'elle est immédiatement sanctionnée par le coût de la dette publique si elle prend des mesures qui déplaisent aux marchés financiers. Et donc ça, évidemment, à la fin, les Français comme les autres ne sont pas idiots. Ils voient bien que 80% du droit qui est dicté en France, en fait, est décidé à Bruxelles et que l'État français ne peut rien décider si Ella City et Wall Street ne sont pas d'accord. Donc, évidemment, ça induit des affections très, très profondes pour la chose même de l'État, à mon avis.
1: Alors, Marc souhaite réagir avant qu'on puisse passer à notre seconde partie sur la surtaxe des riches, Marc.
3: Oui, déjà, les trois points que le gars avait mentionnés. Le deuxième, sur le fait que l'ascenseur social est bloqué. Évidemment, c'était extrêmement frappant. Hein. Et là, quand on dit ça, on partage ça et on voit bien qu'il y a un vrai sujet. Et là, c'est pas un sujet d'inégalité. C'est pas un sujet d'inégalité. C'est un problème que dans le fonctionnement de nos systèmes, c'est très large, hein, bien, il y a quelque chose qui ne fonctionne plus. C'est pas un problème d'inégalité. Et selon le premier message,
4: Gaël. Excusez-moi, c'est quelque chose qui a fonctionné 20 ans, dans les années 60-70, et qu'on a pris pour l'éternité. Ça n'avait pas fonctionné avant, et ça n'a pas fonctionné après. Mais il y a eu un petit miracle dont on a cru qu'il serait éternel. C'était l'ascenseur social.
3: C'était chouette, malheureusement. Alors, et donc c'est clairement quelque chose de compliqué. Et donc là, je pense que ça sera un bel objectif. Ça sera un bel objectif, franchement. Et donc, que nos politiques publiques soient orientées pour cet objectif-là qui a vraiment du sens, quoi. Et deuxième message, c'était pas dans ce que disait Gaël, disait, ben, l'impôt des successions qui, logiquement, tout le monde le devrait adorer, en réalité, tout le monde le déteste. Bon, ben, ça pas de le dire comme ça. Moi, je trouve, enfin, quand je regarde autour de moi, quand je vois mes enfants et ainsi de suite, ben, je dis, ben, oui, ben, je vois pas tellement de légitimité à l'impôt sur les successions, en réalité. D'un point de vue théorique, on peut dire que c'est un truc qui rabat les cartes, c'est un point de vue théorique.
1: Mais dans la vie, à la base, cet impôt sur la succession, finalement, il s'adresse aux gens qui ont du patrimoine et qui sont finalement riches. Quand on a très peu de patrimoine, on a, je crois qu'il y a des abattements, par exemple, jusqu'à 100 000 euros, je crois, par enfant. Bon, bah, voilà. Mais quand on est très riche.
4: Mais c'est parce qu'on a très peu de patrimoine qu'on ne veut pas qu'on touche à la succession, y compris à celle des riches, parce qu'on sait très bien ce qui va nous arriver. Et Thomas Paine, c'est beaucoup plus radical que Marx en la matière, je le signale.
3: C'est vrai. Ouais. Donc là-dessus, d'un point de vue théorique, vous dites, effectivement, l'impôt sur succession, ça serait relativement indolore, voilà, on passe au suivant, et ainsi de suite. Mais pas du tout, c'est pas comme ça que les gens le vivent. Pas du tout.
1: Non, les gens ont l'impression de se faire voler leur patrimoine, au final.
3: C'est horrible. Enfin, vous imaginez, vous allez en Corse, vous voyez le papy en Corse, qui dit, il est pas question qu'on pique ma maison, c'est que je vais filer à mon fils, qui est filer au fils de mon fils, du fils. Là, on touche pas à ça, quoi.
1: Et en plus, on en a parlé en début d'émission. Il faut décorréler ceux qui ont de l'argent, du cash, et qui ont peut-être pas, finalement, de patrimoine derrière. Et des gens aussi, par exemple, il y a quelques années de ça, je sais plus, 10, 15 ans de ça, on parlait des gens sur l'île de Ré, qui avaient pas d'argent en cash, mais leurs maisons ont pris de la valeur de dingue. Ils se sont mis à payer l'impôt sur la fortune, ils avaient pas les moyens de le payer. Et donc, derrière, ils vont avoir des droits de succession sur quelque chose qui est, voilà, enfin, c'est, il y a quelque chose
3: C'est pour ça que la fiscalité, faut être vachement méfiant, c'est que entre les choses qu'on peut trouver logiques, certains côtés, quand les gens détestent, c'est pas bon, laisse tomber. Pour moi, je laisse tomber, quoi. Je dis, OK, les gens détestent ce truc-là, mais OK, on l'oublie, quoi.
1: Avant de clôturer cette partie et de parler de surtaxer les riches, une fausse bonne idée, Gaël veut réagir sur quelques points.
2: Non, mais je suis d'accord. En fait, Marc abonde dans mon sens. Hein. C'est ce que je voulais dire. D'un point de vue théorique, l'impôt sur les successions devrait être adoré par tout le monde si nous étions vraiment favorables à la réduction des inégalités, parce que c'est quand même le meilleur moyen de les réduire. Et puis, de fait, je suis bien d'accord, la plupart des gens détestent l'impôt sur les successions. C'est l'impôt le plus détesté en France, ça c'est clair.
1: Oui, parce que les gens ont l'impression de se faire voler ce qui a été acquis par les parents, etc.
2: Voilà. Oui, bien sûr. Après, on peut tout à fait, comment dire, donner des...
1: Les gens ont travaillé, ont bossé toute leur vie, ont trimé pour accumuler du patrimoine, du cash ou de l'immobilier, et à la fin, hop, l'État vient et prend une énorme partie sur des biens maintenant qui ont pris une valeur assez délirante partout en France, hein, d'ailleurs, aujourd'hui, clairement. Très bien, allez, on se retrouve pour notre seconde partie.
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1: La seconde partie, surtaxer les riches, une fausse bonne idée.
6: Eh oui, mais si on se tromper au final de combat, si on surtaxait les plus aisés, ce qui affaiblirait ceux qui investissent peut-être, ceux qui créent des entreprises et pourquoi pas de l'emploi, l'exil fiscal est-il un mythe ou une réalité? Taxer plus, est-ce vraiment résoudre le problème ou éviter de repenser le partage des revenus en profondeur?
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6: Luc, une fiscalité trop élevée peut-elle freiner l'économie?
1: La fiscalité, c'est pas qu'un simple outil de redistribution, c'est aussi un levier économique. De nombreuses études soulignent qu'une pression fiscale trop forte sur le capital peut avoir des effets directs sur l'investissement. Selon plusieurs analystes économiques, une hausse excessive de la fiscalité sur le capital pourrait entraîner une baisse de l'investissement comprise entre 5 et 10%. Concrètement, ça signifie moins de projets financés, moins de création d'entreprises et à terme forcément moins d'emplois. Pour les défenseurs d'une fiscalité modérée, taxer davantage les plus riches reviendrait à affaiblir ceux qui financent une grande partie de l'économie réelle. À l'inverse, les contradicteurs estiment, eux, que cet argument est souvent exagéré et que l'investissement dépend aussi d'autres facteurs comme la stabilité économique ou la qualité des infrastructures.
6: L'exil fiscal est-il un fantasme du coup ou une réalité?
1: L'exil fiscal, c'est un des arguments les plus souvent avancés contre une hausse de la fiscalité des plus riches. Chaque année, plusieurs milliers de foyers à haut revenu quittent effectivement la France. En proportion, ils restent quand même très minoritaires, mais leur poids économique est loin d'être négligeable.
6: Et pour continuer ce débat, voici quelques réactions que vous nous avez laissées avec le hashtag FQEP ou sur notre répondeur le 07-839-839-75.
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1: Effectivement, on a Marine du côté de Marseille qui nous avait laissé un message sur le 07-839-839-75. À force de taxer toujours les mêmes, on décourage ceux qui créent des entreprises et de l'emploi.
6: Myriam, le problème ce n'est pas les riches, c'est le gaspillage de l'argent public. Et pour continuer ce débat, c'est la question, l'investissement est-il un moteur essentiel de la croissance économique? Une fiscalité trop élevée peut-elle réellement freiner cette dynamique? Gaël?
2: Alors, merci de me poser la question. Est-ce que l'investissement est un moteur de la prospérité économique? La réponse est définitivement oui. Il n'y a pas de prospérité économique sans investissement, il n'y a pas d'emploi sans investissement, etc. Mais je pense qu'il y a un point absolument fondamental sur lequel il faut revenir, et je serais intéressé d'avoir les sources des enquêtes qui disent un impôt trop élevé sur le capital va faire baisser je ne sais plus quoi l'investissement de 5 à 10%. Parce qu'au fond, je pense que c'est très important de dire ça, ce type de chiffre-là, il faut regarder comment il a été construit, et le discours selon lequel, lorsqu'on taxe les super riches, on va diminuer l'investissement, repose sur l'idée que c'est l'épargne qui finance l'investissement. Hein, donc cette idée-là, c'est, vous avez un travailleur qui a bossé dur toute sa vie, il a sué 100 euros, il a épargné à la fin de sa vie, il y a un marché qui vient collecter son épargne et qui va la réaffecter à un brave entrepreneur qui, lui, a besoin d'argent pour investir. Or, ce récit-là est faux. En fait, c'est pas l'épargne qui finance l'investissement. Donc, premièrement, il y a une égalité comptable qui est toujours vraie. Aussi vrai que 1 plus 1 égale 2, l'épargne est toujours égale à l'investissement. Ça, c'est vrai. Donc, pour ceux qui aiment les maths, I égale S. I, c'est l'investissement et S, c'est l'épargne. Voilà.
1: Oui, mais c'est surtout que l'argent, une fois qu'il est épargné, on sait très bien qu'il reste pas dans les banques, qu'il est prêté ailleurs. En général, il tourne.
2: Il va sur les marchés financiers majoritairement et pas du tout dans l'investissement, dans l'économie réelle. L'investissement dans l'économie réelle est financé par le crédit bancaire, majoritairement, encore aujourd'hui en France. Et c'est comme ça qu'on crée de la monnaie. Parce que je pose une question à ceux qui pensent que c'est l'épargne qui finance l'investissement, c'est d'où vient la monnaie? Hein, elle pousse pas dans les champs. La monnaie qui circule dans notre économie n'est pas la monnaie qui a été créée par la Banque Centrale. Parce que celle qui est créée par la Banque Centrale n'arrive jamais dans nos comptes en banque à nous. Elle reste piégée dans ce qu'on appelle le marché interbancaire. En haut, si vous voulez, de la montagne. Et nous, en bas de la montagne, nous avons une autre monnaie qui a parité avec celle de la Banque Centrale, mais qui n'est pas la même. Qui est l'euro qui est produit par les banques privées à chaque fois qu'elles accordent un crédit. Donc c'est très important de faire comprendre que l'investissement c'est fondamental, ça c'est très clair, et pour que l'investissement soit possible, il faut que les banques puissent prêter aux investisseurs, et pas du tout que les plus riches puissent épargner davantage, puisque l'essentiel de leur épargne aujourd'hui est drainé par les marchés financiers et sert à faire des paris d'argent sur les marchés financiers qui financent très très peu d'investissements dans l'économie réelle.
1: Eh oui, donc effectivement, ça c'est quelque chose à savoir. Très bien. Marc, un avis sur le sujet ou...
3: Ouais, un avis sur le sujet. Bon déjà, merci à Gaël. De rappeler effectivement que le fonctionnement de la monnaie, parce que globalement les gens ne comprennent pas, donc c'est bien de le rappeler, hein, que l'argent...
1: Non, les gens ne savent pas. Ouais, donc clairement, quand on remplit ses livrets d'épargne, ça file sur des marchés financiers derrière, ça finance pas la réalité sur le terrain, c'est financé par le crédit.
3: Ouais, c'est ça, de toute façon, quand on a un projet, on va voir son banquier, tiens, j'ai un projet, voici mon projet, voici mon retour sur investissement à telle date et quel montant, ok, on vous suit, on vous finance, voilà, c'est comme ça que ça marche. Hein. Donc l'argent vient de là, la monnaie vient de là.
1: Oui, mais l'argent qui est versé par la banque des crédits, il vient d'où? Il est créé, en fait, à ce moment-là?
3: Elle est créée à sa structure.
1: Ah oui, à ça, faut le savoir. C'est pas de l'argent qu'ils ont pris sur un autre.
3: Ils donnent 1 million d'euros.
1: Alors là, vous êtes en train de dire que l'argent, en fait, que les Français mettent sur des livrets d'épargne, quel qu'il soit, vont faire boursicoter, finalement, dans les placements financiers, et que les banques financent l'économie réelle par de l'argent qu'elles créent en faisant des prêts.
3: Enfin, faut un peu préciser le truc. Quand vous demandez un prêt d'1 million d'euros.
1: On précise bien pour les auditeurs, oui.
3: Vous avez besoin d'1 million d'euros pour votre projet. Immobilier, création, ce que vous voulez. Demandez 1 million d'euros. OK, vous signez un papier disant, je m'engage à vous rembourser sur 20 ans, à temps par an, ce 1 million d'euros. Ce papier, vous l'avez signé avec votre sang. OK? Et ce papier a une grosse valeur. La banque, OK, vous avez signé ce papier-là. Donc, je suis certain que vous allez me payer le 1 million d'euros sur les 20 ans qui viennent. Donc, je mets sur votre compte 1 million d'euros, tout frais, que je crée pour vous. D'accord. Je vous crée ce 1 million d'euros.
1: OK.
3: Et après, et quand vous le remboursez, la banque va du coup défalquer ce 1 million d'euros avec ce que vous allez lui filer.
1: Plus les intérêts,
3: c'est une avance du 1 million d'euros qui vous appartient. C'est okay. Que le 1 million d'euros, vous ne l'avez pas, la banque dit, okay, je vous le crée et vous le rembourserez sur les 20 ans. Mais l'argent est créé. Très concrètement, okay. Tout l'argent qui circule, c'est l'argent créé. Hein.
1: Okay.
2: Absolument.
1: Benoît,
3: non, mais ça, et réagir. En fait, c'est que l'argent, en quoi l'argent? C'est juste des reconnaissances de dette. C'est le fait que quelqu'un a dit, tiens, je crée cette monnaie-là, Et puis, quand vous me la rendrez, je vous la détruirai.
1: C'est fou quand même. Oui, c'est de se dire que l'argent, donc, finalement, n'existait pas au départ. Il a juste été créé par la banque.
3: Forcément, c'est ça. Donc, c'est la confiance. Tout ça, le point de départ, c'est la confiance. Il faut qu'on ait confiance dans la banque, qu'on ait confiance dans l'intermédiaire, il faut faire confiance dans le gars qui fait le prêt. Donc, le moteur de tout ça, c'est la confiance.
1: Je vois que Benoît veut réagir. Ouais.
0: Oui, alors je voudrais quand même repréciser quelque chose pour les auditeurs, de façon, parce que c'est quelque chose, dès qu'on dit aux gens, attention, ce sont les banques qui créent la monnaie et créent la monnaie ex nihilo, c'est-à-dire à partir de rien. Alors d'un coup, on a l'impression qu'il y a un agent extraordinaire qui s'appelle la banque, qui a le droit de créer des tas d'or physiques. Non, ça n'est absolument pas ça. Je crois qu'il faut surtout cacher cette...
1: Oui, parce que là, ils auraient tout intérêt à prêter beaucoup plus facilement dans ce cas-là.
0: Ça n'est pas sérieux. Ça n'est pas sérieux. Voilà. Donc, c'est pour ça que je tiens... Tout ce qu'a dit Gaël et Marc est juste. Ce qu'il faut comprendre, c'est que l'argent, c'est quelque chose qui est au passif de la banque, qui est une dette de la banque. C'est-à-dire que lorsque la banque vous accorde un prêt de 1 million d'euros, vous allez avoir 1 million d'euros au passif de la banque, qui est donc une dette de la banque à votre égard. En contrepartie, vous allez vous engager à rembourser votre million d'euros sur les 10 ans qui viennent, ou je ne sais pas quoi. Donc, ça va être à l'actif de la banque ce qu'elle possède. Et la différence entre les deux, c'est que la particularité de la monnaie en tant que dette de la banque à votre égard, c'est que c'est une créance à l'égard de la banque, c'est que vous avez le droit de la dépenser immédiatement. Donc vous, quand vous empruntez 1 million à la banque, c'est pas de toute façon pour garder votre million à la banque parce que sinon ça vous fait une belle jambe, vous allez payer des intérêts, non, c'est pour la dépenser immédiatement. Et c'est lorsque vous rembourserez que cette monnaie va se détruire. C'est-à-dire qu'en fait, c'est une monnaie, je précise ça pour les auditeurs, c'est une monnaie qui n'a de valeur en termes de création monétaire que si demain elle sera détruite. C'est une avance sur le futur. Voilà.
1: Donc, il y a pas... Parce que pour vous, autour de la table, ça paraît très clair, mais là, il faut, pour arriver à concevoir ça pour nos auditeurs, c'est quand même...
0: On peut faire une émission, faut qu'on en parle là-dessus, sur la banque. C'est une bonne idée. Ce serait une bonne idée.
1: Oui, on en avait fait une sur l'inflation. On a vu le directeur de la Banque de France régionale. C'était très, très intéressant. Bon. Mais oui.
0: Maintenant, je vais modérer les propos de Marc et de Gaël sur la question de la monnaie et du financement de l'économie. Il y a quand même un point qui est essentiel. Et ben, j'en ai fait l'expérience en tant que créateur d'entreprise. La première chose que la banque va vous demander quand vous allez vouloir emprunter pour entreprendre, combien tu as? Oui. C'est la première question que le banquier va te poser.
1: Okay, c'est pour ça qu'on dit souvent on prête qu'aux riches, finalement.
0: Mais absolument. Moi, la première chose, j'ai démarré.
1: T'as rien, on te prête rien.
0: J'avais 25 ans. Le gars me regardait en me disant, bon, t'as quoi? T'as une mobilette? Non, je lui dis, non, j'ai quand même une petite, une auto Bianchi. Bon, ça va mieux. Mais, plus sérieusement,
1: la
0: première chose posée, c'est toujours, c'est l'esprit. Donc, attention, il y a un domaine qu'il ne faut pas oublier, c'est bien cette notion de capital. On a besoin de capital pour entreprendre. Alors, là, je voudrais intervenir sur la question à nouveau de la sécurité économique et sociale en tant que proposition, parce qu'elle a la particularité de faire réduire les besoins en capitaux des entreprises et de l'économie, et je vais expliquer pourquoi. C'est très simple, si on dit vous recevez une allocation par emploi, ça signifie que le coût de l'emploi que vous allez avoir va être couvert par votre allocation au démarrage. Donc l'entreprise a moins à trouver en termes de capital pour financer les premiers salaires. Lorsque vous dites que vous financez ceci sur la différence, un pourcentage de la différence entre vos ventes et vos achats, eh bien, ça signifie que vos achats vont être aidés. Vous faites, par exemple, 20% de mutualisation de mise en commun, les différences entre vente et achat. Ben, tournez le problème comme vous voulez, c'est de l'algèbre pure et simple. C'est 20% sur vos ventes, mais c'est une aide de 20% sur vos achats. Donc, ce que va produire la sécurité économique et sociale, c'est tout simplement réduire les besoins en capitaux pour l'entreprise. Une entreprise veut acheter une machine-outil de 100 000 euros, c'est une PME, elle veut acheter, c'est cher pour elle, 100 000 euros. Si vous êtes dans une mutualisation à 30%, ces 100 000 euros deviennent 70 000 euros. L'entreprise n'a plus qu'à payer, soit ça financé par un prêt bancaire ou autre, 70 000 euros. On a réduit ses besoins en capitaux du montant du pourcentage de mutualisation. C'est ça qui est important. La sécurité économique et sociale, c'est une perspective. Je crois qu'on n'a jamais réussi en termes d'émancipation humaine à penser une société sans capital parce qu'on a toujours été avec une société de marché et que l'un et l'autre sont liés. Ce que nous vous proposons avec FACI, c'est tout simplement de réduire les besoins en capitaux de l'économie de façon à ce que entreprendre devienne plus facile, plus démocratique, plus possible. Et ce qui fonctionne ici au niveau, je l'ai décrit avec une PME, une petite entreprise, un entrepreneur qui démarre, mais c'est aussi vrai d'une très très grosse entreprise. La grosse entreprise aura la même chose. La différence entre les deux, sur les achats, il y aura les mêmes aides, et sur les emplois, ça sera différent. Je dirais que plus les salaires seront réduits, plus les salaires seront aidés par l'allocation, et plus nous irons dans le haut, moins ils seront bien entendu aidés. Donc, mais toutes les entreprises seront globalement moins sollicitées en termes de capital. On a toujours pensé, et moi je le connais en tant qu'expérience d'entrepreneur, on nous dit toujours, on pense par erreur que le capital est l'ami de l'entrepreneur. Non, le capital est nécessaire à l'entrepreneur. Il n'est pas forcément l'ami. Sans capital, il ne peut pas entreprendre. Alors, il n'est pas forcément l'ami de l'entreprise.
1: Avant de laisser la parole à Gaël, justement, ça va être raccord un peu avec la question qui arrive, puisque les capitaux privés jouent finalement un rôle central dans ce financement des entreprises. Cette pression fiscale accrue, est-ce que ça peut décourager aussi ceux qui investissent, Gaël, du coup, pour réagir et rebondir là-dessus?
2: Oui, ma réponse, c'est globalement non, c'est pas tellement le sujet. Et je pense pas que ce soit en contradiction avec ce qu'on a dit précédemment. C'est-à-dire, je suis entièrement d'accord avec ce qu'a rappelé Benoît, c'est-à-dire, lorsque vous contractez un prêt, on vous demande ce que vous avez. Et donc, et plus globalement, sur le marché financier, lorsque vous faites à peu près n'importe quelle opération financière un peu significative, on va vous demander ce qu'on appelle un collatéral, c'est-à-dire une garantie qui va être mise de côté, suivant la négociation, soit vous la conservez, si vous l'empruntez, soit vous la mettez en pension quelque part, par exemple dans la banque centrale, peu importe. Et c'est ça en fait qui va être saisi par le créancier si jamais vous n'en avez pas votre dette. Donc si vous ne détruisez pas la monnaie, si vous ne permettez pas de détruire la monnaie qui a été créée au moment du prêt, pour reprendre ce que disait Marc, à ce moment-là, le créancier va vous saisir votre collatéral. Au passage d'ailleurs, pour les littéraires parmi nous qui nous écoutent, vous avez une très très belle pièce de théâtre de Shakespeare que vous connaissez sûrement, Le Marchand de Venise, qui est entièrement consacré à cette question. Puisque là-dedans, vous avez un riche Vénitien, dont le nom échappe, Bassano, je crois, qui veut épouser une riche et belle Vénitienne, évidemment, mais qui n'a pas d'argent, qui doit emprunter, et qui va emprunter auprès d'un banquier qui s'appelle Shylock. Et ce banquier lui demande un collatéral singulier, puisqu'il lui demande une livre de sa chair. Et donc il lui dit, voilà, je te prête, mais si tu ne peux pas me rembourser, je prélèverai une livre de ta chair. Et puis vous imaginez bien qu'évidemment, le projet de Bassano, il ne peut pas rembourser, et je vous laisse deviner, je ne vais pas spoiler la fin de la pièce, je vous laisse deviner ce qui se passe.
1: Je crois que François veut réagir.
2: Oui, François veut réagir.
4: Je rappelle la religion de Shylock.
2: Ah oui, oui, mais bon, ça c'est un énorme débat sur lequel René Girard a écrit, voilà. Mais alors donc, ce que je voulais, le point que je voulais souligner, c'est sur les marchés financiers aujourd'hui, le collatéral de prédilection, c'est la dette publique. Au passage, c'est pas le capital privé, c'est la dette publique. Donc au passage, je dis ça avec un petit peu d'humour, ceux qui nous disent qu'il faudrait absolument réduire et supprimer la dette publique, s'ils faisaient ça, s'ils y arrivaient, détruiraient la totalité du château de cartes sur lequel sont construits les marchés financiers aujourd'hui. Voilà. Tout ça pour dire, c'est une longue digression, pour dire que non, je ne crois pas que l'imposition sur le capital soit une mesure qui dissuaderait l'investissement. Ce qui dissuade l'investissement, c'est soit l'impossibilité pour le secteur bancaire de prêter. Et on a vu ça pendant les années 2010 en France, où on a, disons, frôlé avec une situation de déflation et où les banques se trouvaient en grande difficulté pour prêter, au point que la BCE a inventé, par exemple, ce qu'on a appelé la titrisation de tout et n'importe quoi pour encourager les banques à prêter davantage. Bon, on a essayé de trouver des subterfuges, si vous voulez, pour inciter les banques à prêter davantage. Donc, ce qui peut bloquer l'investissement, c'est soit qu'en fait, le banquier, pour des tas de raisons, ne peut pas prêter, soit que l'investisseur se dit, mais c'est pas le moment d'investir parce que, de toute façon, mon carnet d'ordre ne sera pas rempli et j'aurai pas de demande pour acheter ce que je vais produire grâce à ce que je vais investir. C'est ça, les deux mamelles de l'investissement. Et après, le capital, alors je suis bien d'accord avec Benoît, il entre en jeu au moment où je dois négocier avec mon banquier. Mais Vous savez aussi que depuis plus de 20 ans maintenant, vous avez des startups qui se montent avec rien, qui accumulent des déficits colossaux pendant des années, qui ont un cours de bourse qui explose et qui finissent ensuite par faire une implosion financière. Et les banques, malheureusement, leur prêtent.
1: Ben, voilà. Il y en a des grosses entreprises et autour de l'intelligence artificielle, par exemple, par exemple, OpenAI, c'est le cas. Voilà.
2: Tout à fait. C'est une question de la bulle sur l'IA aujourd'hui sur les marchés financiers.
1: Marc. Oui, François.
4: Pardonnez-moi, je voudrais un peu éclairer le débat parce que si je me place du point de vue d'un citoyen ordinaire aujourd'hui, il a quand même le sentiment que se crée une
1: tellement ça. Aujourd'hui, les gens ont cette impression-là.
4: La cérémonie d'intronisation de Trump, entouré par des gens qui possédaient eux bien plus que le budget de la plupart des États de la planète.
1: Elon Musk, j'ai plus tous les noms en tête, mais oui, c'était.
4: Et en même temps, ces fortunes considérables se construisent. Il n'y a pas de ruissellement. Les pauvres restent de plus en plus pauvres.
1: Donc, les gens et les Français ont vraiment cette impression-là.
4: Ce qui se pose aujourd'hui, c'est qu'on a l'impression que le monde d'Henry Ford, qui était une droite antisémite par ailleurs, était quasiment vertueux. Je veux dire que Henry Ford souhaitait que le directeur d'une de ses usines ne gagne pas plus de quatre fois le salaire de l'ouvrier le plus qualifié. Aujourd'hui, on est à 200 fois.
1: Aujourd'hui, on a vraiment les gens.
4: On a quand même quelque chose qui s'est produit. Alors moi, j'en connais pas les mécanismes économiques, mais quelque chose qui s'est produit, c'est que il s'est créé une sorte de, je dirais pas de classe sociale, mais une sorte de
1: super élite, de super riche.
4: Et alors, l'avantage de Trump, c'est que ce type ne cache rien. Il le dit. Obscène.
1: Bon. Alors, François,
4: la question qu'on peut se poser et que moi je me pose, c'est avons-nous des capacités d'action là-dessus, ou bien est-ce complètement hors du monde, hors d'emprise? Je crois que c'est ça qui alimentait d'ailleurs des populismes, des fantasmes. Enfin, avec d'ailleurs le paradoxe, c'est que ces gens-là qui sont super riches sont généralement élus par des super pauvres.
1: Si je peux ça, c'est paradoxal. Mais aujourd'hui,
4: qui est quand même très, très, très, très, très troublant.
1: Aujourd'hui, c'est vraiment ça.
4: Et moi, je voudrais savoir ce que vous pensez de ça. C'est-à-dire que, d'une certaine façon, je sais pas, je vais pas dire les chiffres, mais 200, 300 individus semblent posséder, avoir l'avenir du monde dans leurs mains.
1: Et on a l'impression, les gens ont l'impression que ça s'amplifie.
4: Les plus fous n'avaient jamais imaginé.
1: En fait, on a l'impression que ça s'amplifie. Les gens, c'est pour ça dans l'esprit, ce qu'on doit vraiment taxer les plus riches, c'est qu'aujourd'hui, tout le monde a ce ressenti, et il semblerait que les chiffres le confirment un peu, qu'il y a de plus en plus de très très très très riches, et que l'écart finalement se creuse entre les gens les plus pauvres, enfin pauvres, c'est péjoratif, hein, mais entre l'écart entre ceux qui ont le moins d'argent et les très très riches. Je vois que Benoît et Marc souhaitent réagir. Et Marc, on l'a pas entendu depuis un petit moment. Marc.
3: Je ne dormais pas.
1: Non, c'est juste la parole, que ce soit un petit peu équitable, difficile, mais...
3: Oui, effectivement, on est tous sidérés de voir des fortunes absolument colossales. Bon, c'est 203 personnes qui possèdent le monde entre leurs mains.
1: C'est un peu ça, et ça s'amplifie souvent dans le monde de la tech. Ah, voilà. On voit que c'est incontournable, les Google, Amazon, etc.
3: Tout à fait. Donc là je vais faire un petit détour. Un petit détour par rapport à ce qui avait été changé précédemment, sur le fait, c'est qu'est-ce que c'est que détenir une richesse de cette nature. La plupart de ces richesses, c'est pas de l'argent qu'ils ont en banque.
4: Bien sûr.
3: Ce sont des parts d'entreprises qu'ils possèdent. Oui. Ces parts sont valorisées sur le marché à des niveaux absolument colossaux, 1000 milliards et tout de ce genre-là.
1: Oui, c'est pour ça qu'on dit des fois qu'un grand, hop, il a perdu 1000 milliards du jour au lendemain ou 300 milliards, puis ça remonte, ça redescend. C'est pas de l'argent qu'il a sur son compte bancaire. Il n'a pas été dépensé 300 milliards en achetant la nouvelle Ferrari.
3: C'est ça. Donc le gars, il possède, je dis un chiffre idiot, il possède 1 milliard d'actions qui ce jour-là valent chacune 1000 euros ou 1000 dollars, ils sont pas en dollars, c'est pour ça. Donc il possède 1000 milliards parce qu'il a 1 milliard de bouts de papier, virtuel, hein, évidemment, qui valent chacun 1000 dollars. Ok, c'est ça sa fortune. C'est des bouts de papier. Ces bouts de papier, ils ont, en contrepartie, ils ont le fait que l'entreprise en question dit « moi, je dois ma valeur à tel ou tel actionnaire ». Donc, quelque part, en fait, c'est un jeu d'écriture. C'est pas comme si
1: c'était virtuel, c'est pas du, avec du cash sous le matelas.
3: C'est pas les stocks d'or.
1: Oui.
3: C'est pas les stocks d'or. Ce sont des actions. Ces actions qui sont valorisées par un marché. Le marché s'écroule, eh ben, sa valeur, c'est qu'à sa gueule. Donc, quand on pose la question de savoir est-ce qu'il faut taxer les riches, eh ben, moi, je dis, comment vous faites pour taxer une richesse qui, en l'occurrence, taxer des actions dont le cours fluctue du jour au lendemain.
1: Mais sur quoi on se base, quelle valeur à l'instant T, c'est on va taxer, cette personne c'est sur les 1000 milliards qu'il a, mais peut-être que deux jours après, ça en vaut plus que 200 milliards. Donc,
3: ça peut être ça. Ça peut être ça.
1: Et qu'on lui aura demandé, je sais pas, 400 milliards de taxes, par exemple. Ouais, donc là, ça a plus de sens.
3: Et puis, le gars qui possède ces créances-là, ben, en face, il y a une entité économique, en l'occurrence l'entreprise, qui, elle, doit 1000 milliards, ce monsieur-là.
1: Oui.
3: Donc, les actifs financiers, il y a autant d'actifs que de passifs. Ceux qui possèdent 1000 milliards, c'est forcément qu'il y a quelqu'un, quelque part, qui doit les 1000 milliards. Donc, quand on dit qu'on va taxer la richesse qui est la richesse en action, c'est un peu bizarre, ce truc. Parce qu'on va taxer ceux qui possèdent, mais ceux qui possèdent pas.
1: Et souvent, c'est ceux-là qui sont considérés comme les riches, finalement. C'est le sujet de l'émission. Ceux qu'on considère souvent riches, c'est ceux qui, voilà, on dit, ils ont telle fortune. Nos Français, nos Bernard Arnault, tous ces gens-là, il y en a d'autres.
3: Voilà. C'est que si la valorisation s'écroulait, du coup, la valorisation disparaîtrait.
1: Oui. Ils auraient que ce qu'ils ont en cash, à la limite, sur leur compte bancaire, peut-être.
3: C'est pour ça que l'impôt sur le patrimoine, un patrimoine physique, des propriétés, des yachts de luxe, compagnie, ça se comprend très bien, ça, j'ai aucun problème par
1: rapport
3: à ça.
1: Mais en vrai, c'est un peu pareil pour n'importe quel Français qui a un patrimoine immobilier.
3: Mais justement, c'est pas pareil. Ah, c'est pas du tout pareil.
1: Parce que, admettons, on a une maison, elle vaut 1 million d'euros, on va prendre des chiffres ronds, et puis le lendemain, elle s'écroule. On a été taxé à un moment donné sur cette somme d'un million.
3: L'assurance vous la rembourse à la maison, donc elle existe toujours.
1: Ok. C'est différent.
3: Non, bon.
1: Gaël, vas-y, Marc.
3: Par contre, là, l'action se casse la gueule, on passe à zéro.
1: Marc. Oui.
3: La grosse difficulté, c'est d'arriver à... Là, on parle de taxer un patrimoine financier qui, d'un point de vue comptable, en comptabilité nationale, n'existe pas. La comptabilité nationale, il y a un compte de patrimoine qui montre tout le patrimoine physique, l'immobilier évidemment, forcément, le foncier, les terrains, tout ça, les stocks d'or, les bijoux, les tableaux de maître, tout ça c'est patrimoine physique, pas de problème. Et le compte de patrimoine de l'INSEE, statistique nationale, fait également le cumul des actifs détenus par les ménages. Mais il met également à côté, en face, les passifs des ménages, les dettes des ménages. Et quand on prend tous les actifs et tous les passifs financiers, ça s'annule. Donc la réalité du patrimoine dans le patrimoine national, en fait, c'est peu ou prou égal au patrimoine physique. En physique au sens un peu large, je me fie un peu. Mais en tout cas, le patrimoine financier ne compte quasiment pas dans le patrimoine réel des gens. Parce qu'il y a en face, il y a toujours un passif. L'actif de l'un est un passif de l'autre. C'est pour ça que imposer les actifs financiers, c'est une question qui est beaucoup plus compliquée que ce qu'on peut imaginer.
1: Gaël.
2: Non, je crois qu'il y avait Benoît qui voulait parler depuis un
1: petit moment. Pardon.
0: Allez, oui, bon, vous êtes deux. Mais...
1: Allez, Benoît.
0: Merci, Gaël. Mais, oui, je pense que Marc met le point sur un sujet qui est très, très important dès qu'on parle de taxation du patrimoine. Vis-à-vis des actions, je dirais pas tout à fait non plus que c'est du patrimoine virtuel et qu'il n'y a pas de compensation au passif. Je crois que la valeur d'une action, c'est ce qu'on apprend en finance, c'est tout simplement la valeur actualisée des dividendes futurs que le marché estime. Bon, oui, voilà. Non,
1: mais, oui, mais
0: on est bien d'accord.
1: Hypothèse.
0: Je vois Marc qui
1: ne sait rien.
0: Nous, et je suis d'accord avec lui, ce sont des hypothèses. Oui. Et je crois qu'il a raison, Marc, de poser le doigt sur ces questions et qui sont très loin d'être simples à répondre. Moi, je voudrais quand même refaire la même remarque que celle que j'ai faite au début, qui est de dire, ouais, ok, on se focalise sur les riches, on regarde un petit peu tout ça, et puis là, on s'aperçoit qu'on a un os et qu'on a du mal. Mais revenons plutôt sur ce sur quoi nous avons besoin, nous, là, pour faire société. C'est ça qui est important. Alors, tout à l'heure, on a évacué le problème des créations d'entreprises en disant, ouais, c'est les start-up. Mais non, mais les start-up, c'est qu'une petite part des entreprises. Et puis, même chose, les start-up ont du capital. Ce sont des fonds d'investissement qui apportent le capital. Alors oui, les créateurs, ils apportent plus grand-chose aujourd'hui. Mais il y a des fonds quand même de private equity. Maintenant, c'est la grande mode, c'est le grand mot dans le monde de la finance. C'est quelque chose qui, à mon avis, hein, trop tard se cracher là. Mais se coincer. Mais bon, il y a quand même des fonds propres. Et aujourd'hui, la réalité de l'entreprise pour les milliers, millions d'entrepreneurs en France, bah, c'est pas la start-up. Ils ont pas accès à ces fonds de private equity. C'est bien qu'est-ce qu'ils vont amener eux, et ils vont essayer de se financer auprès des banques. Et quand ils vont essayer de se financer auprès des banques, les banques vont souvent leur demander des cautions personnelles.
1: Mmh, tout à fait. Et il y a beaucoup de chefs d'entreprise.
0: Quand ils feront faillite, eh bien, on ira leur chercher leur maison, on ira leur chercher leur voiture, on ira leur chercher ça, et ils vont être pauvres, condamnés à vivre avec 500 euros par mois pendant 10 ans, 20 ans. C'est ça aussi la réalité. Donc, je pense que c'est peut-être de là-dessus que nous devons nous concentrer. Et c'est pour ça que l'idée de dire nous devons réduire les besoins en capitaux de l'entreprise, c'est quelque chose qui est central. C'est central parce que de plus en plus de gens pourront désormais prétendre entreprendre. Alors, prétendre entreprendre, pas pour devenir le futur Bill Gates ou Elon Musk.
1: Non, gagner suffisamment sa vie.
0: Entreprendre, voilà. Mmh. Avoir un travail autonome. Mmh. Et je veux faire un petit...
1: Et c'est la tendance aujourd'hui, les jeunes veulent ça.
0: Et c'est la tendance.
1: Complètement.
0: Et là, je veux faire un petit clin d'œil avec l'économie sociale et solidaire. Qu'est-ce que c'est l'économie sociale et solidaire? Souvent, c'est entreprendre à plusieurs. Pas entreprendre pour devenir riche, mais entreprendre pour répondre à un besoin social. Un des grands problèmes de l'économie sociale et solidaire, c'est que le capital qu'il lève est un capital qui est limité aux seuls usagers de la coopérative. Ben oui, ça fait pas beaucoup. Quand on a besoin de beaucoup de capital pour entreprendre, ben ça ne fonctionne pas. Réduisez les besoins en capitaux de l'économie, et ce sont des milliers de projets d'économie sociale et solidaire qui ne seront plus tournés vers, je dirais, le profit, mais qui seront tournés vers le besoin social qui émergeront. Et je pense que c'est ça, et c'est une approche qu'on doit avoir, une approche autour de l'entreprise. L'entreprise, c'est pas seulement la société de capitaux qui, j'irais chercher à se valoriser sur un marché. Et tout. C'est une réalité de l'entreprise. Mais l'entreprise, c'est avant toute chose un collectif de travailleuses et de travailleurs avec éventuellement différentes parties prenantes autour d'elle. C'est un commun. Et je crois que la baisse des besoins en capitaux de l'entreprise et de l'économie, c'est vraiment ce qui nous permettra de faire émerger l'entreprise en tant que commun de bas.
4: Je suis plutôt convaincu, mais si je raisonne un peu sociologiquement, quand vous donnez le sentiment que ces fortunes extraordinaires et ces puissances extraordinaires sont hors d'atteinte, il devient quand même très difficile de demander à ceux qui sont riches, mais pas excessivement riches, de faire les sacrifices qu'on attend d'eux. Il y a quand même quelque chose aujourd'hui qui est tout à fait sociologiquement très compliqué, c'est que si vous avez... un petit patron, un cadre, etc., auquel vous demandez de faire des sacrifices en disant, écoutez-moi, mais Musk et Bernard Arnault, c'est hors d'atteinte, je crois que ça n'est pas possible. Il y a une fonction morale. Vous ne pouvez justifier les sacrifices de la plupart que si ceux qui ont les plus grandes fortunes payent. Et aujourd'hui, le sentiment qu'ont beaucoup de citoyens, qui n'est pas complètement infondé, c'est que ces puissances extraordinaires sont... Donc, il y a quelque chose qui n'est pas simplement de l'ordre des mécanismes économiques, mais qui sont de l'ordre des processus sociaux.
1: Oui, mais parce que c'est peut-être lié à cette mondialisation et le fait que maintenant, aussi beaucoup autour des valeurs de la tech, qui du coup sont transverses.
4: C'est lié à la tech, à tout un tas de choses que l'on explique aisément. Mais vous ne pouvez plus faire... je ne sais pas ce que faisait Roosevelt. Il y en a une qui disait, je vais faire payer les très très riches, comme ça les moins riches vont payer aussi. Là, vous demandez aux gens qui sont moins riches de payer plus, parce que les très riches donnent l'impression d'être complètement hors d'atteinte. Mmh. C'est pas une manière de discuter vos analyses, c'est une manière de dire que vous ne pouvez pas des sacrifices quand ceux qui gagnent tellement plus sont hors du jeu. Il y a quelque chose qui fait que la rhétorique populiste de droite ou de gauche devient légitime. Je sais pas si je me fais bien comprendre. Enfin, c'est...
1: Gaël va.
4: Je veux dire que vous n'acceptez de payer que si d'autres qui sont mieux lotis que vous payent. Or, l'image que nous avons, c'est peut-être faux, mais c'est que une partie du monde de la super élite, des super intelligents sont hors du monde, sont hors d'atteinte.
1: Gaël.
4: Donc, oui. Vous n'avez plus à l'avis. Prenez le cas des États-Unis, c'est une société dans laquelle les inégalités se creusent.
1: C'est partout le cas. Hein.
4: Dans ce cas, dans lequel l'espérance de vie diminue. Bon. Et en même temps, c'est la plus grande concentration de fortune qu'on ait jamais vue. Donc ça rend fou.
1: Enfin, je sais pas, c'est très paradoxal. Gaël va c'est quand même réagir sur tout ça.
2: Oui, plein de choses à dire là-dessus. La première, c'est ce que disait Marc, qui à mon avis est à tout à fait juste titre. Je le reformule. Au fond, c'est la critique que Charles de Courson a émise contre la taxe Zucman. Hein. Donc, juste pour nous éditer, la taxe Zucman, c'est l'idée que vous mettez en place une taxe mondiale, en tout cas internationale, qui fera en sorte que tous les patrimoines au-delà de 1 milliard, ça c'était la proposition de Zucman, et puis en France, certains ont proposé au-delà de 100 millions, soient taxés à 2% minimum. Et s'ils sont taxés à moins, on trouve des mécanismes pour qu'il y ait tel ou tel pays dans lesquels la personne a son patrimoine complète. Par exemple, la Suisse a demandé de pouvoir prélever elle-même le différentiel, voilà, etc. Et puis Charles de Courson a fait valoir exactement ce que disait Marc, c'est-à-dire, bah oui, mais s'il y a quelqu'un qui est un milliardaire et qui possède des actions, et si donc il paye en fait 2% de son milliard, mais demain matin la bourse s'effondre, ou en tout cas un coup de réseau, ces actions tout d'un coup valent beaucoup moins. Voilà. Et donc qu'est-ce qu'on en fait? Et donc alors je suis pas là pour défendre la taxe Zucman, je ne suis pas Gabriel Zucman, mais je crois que Gabriel a un certain nombre de propositions de donner des répits, du temps, un délai pour que ceux qui ne peuvent pas répondre, payer tout de suite puissent payer plus tard. Disons il y a un problème pour le mot à mon avis central, c'est celui de la liquidité. Il est possible au fond que cette taxe exige une liquidité qui n'est pas toujours réalisée. Alors il y a l'exemple de l'effondrement de la bourse, mais il y a aussi l'exemple de quelqu'un qui serait propriétaire d'actions non cotées qui ne peut pas vendre comme ça demain matin, hein, si c'est dans un phénomène fixe par exemple. Voilà. Donc, sans vouloir me substituer à lui, Gabriel a un certain nombre de réponses techniques à ça. Voilà. Mais je crois que c'est pour aborder dans le sens de Marc et faire valoir que ce que disait Marc, en fait, a été l'une des objections françaises majeures contre la taxe Zucman. Un deuxième point, c'est sur la question de l'exil fiscal, puisque finalement, on en a parlé il y a une demi-heure, et puis finalement, on a pas dit grand-chose dessus. Là, je voudrais m'inscrire quand même un petit peu en faux contre une idée qui court beaucoup, qui est que lorsqu'on impose les riches, ils s'en vont. Honnêtement, quand même, la littérature académique prouve vraiment le contraire. Globalement, l'impact est très faible. Il y a encore eu des tentatives en Colombie en 2022, en Espagne en 2022, et l'impact d'une augmentation de l'impôt sur les très riches ne fait pas fuir les très riches. En gros, ceux qui voulaient partir sont déjà partis, et les autres ont les moyens de toute façon de pratiquer l'évasion fiscale sans partir. C'est pas le sujet. Le sujet, c'est pas de partir, ou très peu.
1: De pas de partir physiquement, de partir virtuellement.
2: Voilà. C'est de partir autrement via notamment, par exemple, ce dont je parlais tout à l'heure, c'est-à-dire les prix de transfert. Voilà. Et alors, il y a un troisième point que je voudrais avancer, qui est, ce que disait François, et je suis entièrement d'accord, on a cette impression que cette oligarchie financière qui s'est créée au cours des 40 dernières années est inaccessible. Alors, c'est une impression, et en même temps, je pense que c'est pas vrai. C'est-à-dire, c'est compliqué, je suis bien d'accord, mais il y a des moyens de réguler les marchés financiers, les réglementer, de faire en sorte que ces bulles financières, notamment celles sur lesquelles nous sommes assis aujourd'hui, ne puissent pas gonfler à la vitesse à laquelle elles gonflent. Alors j'explique rapidement comment ça se passe, et j'explique pourquoi d'ailleurs ce que disait Benoît tout à l'heure était très pertinent, c'est-à-dire à chaque fois que vous avez quelqu'un qui a un actif, il y a forcément quelqu'un d'autre qui a un passif par rapport à ça. Comment est-ce que les bulles financières gonflent ? En fait, vous avez un investisseur financier, pas un investisseur d'économie réelle. Hein. Un investisseur financier, ça peut être quelqu'un qui est dans un fonds de private equity, dont on a parlé tout à l'heure, ou un hedge fund, ou peu importe, qui va emprunter auprès d'une banque, et c'est là que le rôle de la banque est central, elle va créer de la monnaie, comme dirait Marc, pour pouvoir acheter des actifs financiers. Des actifs financiers qu'il espère pouvoir revendre demain plus cher. Une fois qu'il les aura revendus plus cher, il va rembourser la banque et garder la différence. Voilà, moins les taux d'intérêt qu'il aura payé à la banque. Donc, dès que son actif vaudra plus que le prix auquel il a acheté plus le taux d'intérêt, il aura fait en fait un profit. Voilà. Simplement, si les banques prêtent beaucoup, ça permet d'acheter beaucoup. Si vous achetez beaucoup, comme le nombre d'actifs financiers disponibles sur la planète est en gros constant depuis une grosse vingtaine d'années, en fait, ça fait monter les prix. mécaniquement. Vous avez exactement le même phénomène sur l'immobilier. Hein. Pourquoi est-ce que l'immobilier parisien explose? C'est qu'en gros, le parc immobilier est le même depuis un certain nombre de décennies. En revanche, l'argent disponible pour acheter des immeubles dans le centre parisien augmente, ouais, donc les prix augmentent.
1: Forcément.
2: Alors, comment est-ce que vous régulez ça? Mais vous rendez tout simplement plus difficile, je ne vais pas dire impossible, mais plus difficile, le jeu spéculatif qui consiste à s'endetter pour pouvoir acheter des actifs financiers et les revendre demain. Hein. Alors, où est la dette dont parlait Benoît, c'est que justement, les investisseurs qui achètent des actifs financiers, en général, ont énormément de dettes, parce qu'ils les ont achetés en s'endettant. Bon, donc ça, c'est tout à fait exact. Et comment est-ce qu'on peut réguler ça? Il y a plein de manières, je pense pas qu'on va rentrer dans le débat technique, mais il y a quand même beaucoup de méthodes pour empêcher cet enrichissement très artificiel, très rapide et très dangereux, parce que le jour où la bulle explose, c'est quand même tous les autres qui doivent la payer. Un dernier mot, et après je recède la parole. L'Institut Rousseau a publié deux rapports auxquels j'ai contribué, avec d'autres, Nicolas Dufresne, Éric Levieille, Mathilde Salin, Joseph Angarat et quelques autres, sur ce qu'on a appelé l'impôt ABC. Et alors je livre ça à la discussion parce que, au fond, c'est une réponse à ce dont nous parlions au tout début de l'émission, qui est l'absence totale de transparence du système fiscal français aujourd'hui, et pas que français d'ailleurs. L'impôt ABC, c'est une vieille idée qui a été redécouverte par mon ami Éric Levier, qui est un mathématicien, qui consiste à dire, au fond, on pourrait remplacer l'usine de base de ce que nous avons construit aujourd'hui par une courbe unique d'imposition, qui est un paramètre. Et donc ça vous permet de pouvoir discuter de l'impôt et de la réforme de l'impôt avec trois chiffres, au lieu de la vingtaine de chiffres dont vous avez besoin pour les tranches actuelles, sans parler des 12 tranches que certains partis politiques veulent instaurer. Ces trois chiffres A, B et C sont les suivants. Petit A, c'est le taux maximal effectif que vous voulez infliger aux plus riches. Alors aujourd'hui, au passage, l'impôt sur le revenu en France, le petit A actuel de facto, il est entre 21 et 25%, ce qui n'est pas beaucoup.
1: Ouais.
2: Le petit A, effectif, hein, c'est pas marginal, effectif.
1: En réalité, c'est à peu près ça. C'est les taux. Ouais.
2: Voilà, c'est pas le taux marginal, attention. Hein, le taux marginal, c'est ce qu'on vous prélève sur le dernier euro que vous avez gagné.
1: Oui.
2: Le taux effectif, c'est la totalité de votre. Voilà.
1: Alors, donc en moyenne, c'est entre 21 et 25%, voilà, sur la totalité.
2: Pour les, non, pour les plus riches.
1: Pour les plus riches, oui, alors qu'il y a des tranches, je crois, à 40, 45, 45%, etc.
2: Ah, donc,
1: effectivement,
2: oui,
1: en moyenne, on leur prélève entre 21 et 25% de leurs revenus.
2: Voilà, exactement. Le petit B, c'est le revenu qui est autour de 1400 euros aujourd'hui. Et le petit C, c'est une mesure de la progressivité de l'impôt. Et c'est dans le choix du petit C. Alors si vous mettez par exemple petit C à zéro, vous n'avez aucune progressivité, vous avez un impôt qui est linéaire. Et je crois qu'en fait, ça, c'est la proposition de Marc. On va laisser la parole à Marc tout à l'heure pour parler de son impôt. Hein, avec un petit... je crois chez Marc... enfin, vous allez nous dire, Marc. Hein, mais en gros, un petit A qui est à 28% ou 30%, je crois. Le petit C, en fait, plus il est petit, moins vous êtes redistributif. Plus il est élevé, plus vous êtes redistributif. Hein. Mais attention, plus il est élevé, moins les recettes sont importantes. Hein, c'est ce que disait.
1: Vous trouvez cet équilibre, c'est pas simple.
2: Voilà, vous avez un équilibre à trouver. Vous pouvez pas demander juste à Bill Gates de tout payer pour tout le monde, parce que ça suffira pas. Les classes moyennes sont moins riches, mais beaucoup plus nombreuses que Bill Gates. Voilà. Et donc, moi, c'est la proposition qu'on a faite, hein, avec l'Institut Rousseau. On pourrait utiliser cette formule de l'impôt ABC pour l'impôt sur le revenu, mais également pour l'impôt sur le capital, l'impôt sur les sociétés, tout ce que vous voulez. Voilà. C'est une manière de contribuer à la démocratisation, en fait, du débat fiscal.
1: Marc. Pour revenir sur le sujet.
3: Oui. Ouais. Alors, donc, avant d'aller sur ABC. Qui est une proposition qui a beaucoup de sens. Hein. On allait là-dessus. Juste un petit rappel sur un petit retour sur Zucman. Je vais pas parler de Zucman encore. Quand Zucman a répondu sur la question des actifs pas liquides, quelqu'un qui possède 1 000 milliards, a dit mais 1 000 milliard, c'est juste des du papier. Je suis pas liquide. Je peux pas placer quoi que ce soit avec ça. Ben, Zucman a répondu, bah, c'est pas compliqué. Ils vont payer en actions.
2: Oui,
3: c'est ça,
2: tout à fait, absolument.
3: Ouais. Et c'est là que le patron, je sais plus, la Caisse des dépôts, il dit, bah, moi, je vais recevoir des paquets d'actions de l'intersociété du monde. Qu'est-ce que je fais avec ça, quoi? Et moi, je suis l'État français, que je fais avec, je vais avoir des milliards des actions, plus ou moins stables, et plus ou moins fluctuantes. Qu'est-ce que je fais avec ça? C'est pas liquide, ce genre. Qu'est-ce que je fais avec ça? Donc, globalement, c'est quand même, bon, c'est pas d'une robustesse, c'est un côté pratique très, tout à fait abouti, quoi, on va dire. Voilà. Enfin, bon, globalement, ça me paraît, un petit peu un peu fumeux, enfin, ça, je pense que la formalité ça marche pas. Bon, enfin bon, ok, anyway. Donc ABC, alors, moi ma proposition que j'appelle, enfin ma proposition du think tank, hein, qu'on nous appelons l'impôt négatif français, c'est pas ABC, c'est AB. Voilà.
2: Voilà, exactement.
3: Voilà, donc c'est égal à zéro.
2: C'est égal à zéro, hein. Oui, tout à fait.
3: C'est égal à zéro, voilà. Donc le taux marginal, ça dépend de... Voilà, bon, enfin bon, on peut faire une hypothèse avec 25%, par exemple, ou 50%, ça dépend de ce qu'on met dans le périmètre. Mm-hmm. Un décalage qui est un revenu même auquel on commence à payer. Bon, voilà, on voit les choses qui ressemblent, bien sûr. Moi, je ne veux pas en parler plus que ça, parce que
1: c'est pas... Mais c'est toujours pas évident. Il faut que les gens qui aient des petits revenus ne s'en sentent pas surtaxés.
3: Non, mais ils reçoivent l'argent. Oui. Dans mon cas, c'est l'impôt négatif, hein, qui reçoit l'argent.
1: Oui.
3: Ils reçoivent l'argent.
1: Oui, c'est totalement différent.
3: Ça continue, c'est pour ça que c'est une ligne droite, mais qui commence pas en zéro, qui commence en territoire négatif. C'est, okay. Fisc qui vous donne de l'argent. Et du coup, voilà, et quand vos revenus progressent,
1: oui, à un moment donné, ça va à l'équilibre à zéro, et après on paye. Voilà, ça procède dans
3: voilà, ce. Absolument. Donc c'est super simple.
1: Une fourchette, mais qui commence pas à zéro. Oui, super simple en termes de concept. Je vois que Gaël veut réagir sur le sujet.
2: Non, je voulais juste te dire, en fait, je trouve vraiment la proposition de Marc assez intéressante, hein, tout comme celle de Benoît, parce que la proposition de Marc, elle allie d'un côté un impôt linéaire avec une espèce de revenu universel qui est pas tout à fait, je sais pas si vous l'appelleriez un revenu universel, Marc, mais.
3: C'est une bonne question. Alors, on est entre nous, hein, ouais. Je vous réponds à ça. C'est que depuis la campagne de Benoît Hamon en 2017, j'ai renoncé à appeler quoi que ce soit revenu universel.
2: Oui. Je comprends.
3: Parce que c'est devenu radioactif. Voilà. Mais voilà. Donc du coup, on en parle différemment. Maintenant, on parle d'un impôt négatif, voilà, qui plaît dans d'autres milieux. Mais voilà, techniquement, on est sur le même sujet, bien sûr.
2: Oui, tout à fait.
1: Effectivement. Des choses à préciser, peut-être un autre avis pour les interlocuteurs sur le sujet, les idées de Marc, les idées Gaël.
4: Ouais. Bon, si je peux me permettre, je crois qu'un des enjeux que nous avons aujourd'hui, c'est d'avoir un système lisible. Moi, j'ai fait beaucoup d'enquêtes et les gens font quelque
1: chose. C'est clairement ce qu'on disait en début d'émission. C'est qu'aujourd'hui, c'est un
4: on
1: lisible. Personne ne comprend. Oui, de partout.
4: Le sentiment de se faire avoir parce qu'ils vous disent tous. À mon avis, une de ces bonnes raisons, au fond, je ne sais pas vraiment ce que je paie, je ne sais pas vraiment ce que je reçois, et donc je me fais avoir.
1: C'est bien, ça va. Ça va nous amener à la conclusion de ces émissions dans les minutes qui viennent.
4: Et quand même, on a là une sorte d'exigence, c'est que le système est devenu si complexe et si invisible qu'il... Ouais, c'est ça qui me frappe.
1: Mais tout ce que les gens voient, c'est qu'effectivement, on essaie d'inventer des taxes. Les gens entendent, on n'arrête pas de payer des taxes. Parce qu'en fait, les gens, finalement, oui, c'est illisible. On n'y comprend plus rien aujourd'hui.
4: Chaque fois qu'on entend une mesure de simplification, c'est craindre le pire. Voilà.
1: C'est clairement ça. Benoît, je pense que partage ce constat, peut-être.
0: Oui, je partage ce constat sur la question des impôts. Je crois que nous partageons tous les quatre ce même constat. Je crois que sur ce terrain qui est quand même un petit peu miné et sur lequel il faut avancer de façon à l'éclaircir, je pense qu'on ne peut pas se remettre à ce terrain pour aborder les questions de pauvreté, pauvreté au travail, exclusion et autres. C'est pas par la voie fiscale qu'on va résoudre ces questions.
1: Effectivement. Ben oui, effectivement, c'est totalement ça. Gaël voulait rebondir sur quelque chose, peut-être.
2: Juste un tout petit détail technique, de nouveau méthodo pour nos auditeurs dans la discussion qu'on a eue tout à l'heure avec Marc. La distinction entre entre taux marginal et taux effectif, c'est vraiment important parce qu'il y a tellement de confusion sur cette question. Je me rappelle qu'il y a eu une décision du Conseil constitutionnel, de mémoire, ça devait être en 2012, c'était sous François Hollande, qui avait déclaré qu'au-delà de 50%, c'était confiscatoire. Je ne sais pas si vous vous souvenez de ça. Et donc, évidemment, vous dites ça dans la rue, et puis le citoyen de base vous dit, bah oui, si on prélève plus de la moitié de ce que la personne a gagné.
1: Et oui, mais parce que les gens imaginent ça. Mais pour être à 50%, il faut vraiment gagner énormément, au final.
2: En fait, personne n'est...
1: En fait, c'est même pas possible.
2: Oui. En fait, c'est la moitié du dernier euro. C'est pas du tout la même chose. Donc, le taux marginal, c'est le taux d'imposition sur le dernier euro que vous avez gagné. Le taux effectif, c'est la quantité globale de votre revenu que vous cédez à l'État. Et évidemment, le taux effectif est très, très inférieur au taux marginal. Et donc, Après qu'on dise que le taux effectif supérieur à 50%, ça c'est confiscatoire, je suis bien d'accord, mais qu'un taux marginal soit supérieur à 50%, en fait ça s'est vu dans l'histoire, il était égal à 90% aux États-Unis pendant 60 ans. Les Américains, c'était pas...
1: Ah oui, ah, ça rigolait même pas. Ils gagnaient 100$ et ils en donnaient 90 aux impôts, c'est ça?
2: Non, justement pas.
1: Non, ok.
4: Ouais. Et donc, quand ils avaient gagné quelques millions de dollars, ils avaient 90 sur le dernier dollar.
1: Oui, bien sûr. Voilà. Ok.
2: 90 cents sur le dernier dollar gagné.
1: Ça va. Oui, mais bon, voilà. Sur la fin, il restait tout ce qu'il y avait avant, sur toutes les tranches de dessous et autres, logiquement.
2: Oui, oui, il ne restait pas complètement tout, mais vous voyez bien qu'il ne donnait pas 90 dollars à l'État.
1: Non. Mais c'est vrai que c'est souvent ça. Les gens pensent à leur tranche en disant, bah, moi, je suis à la tranche à temps, à 30, à machin. Mais oui, mais ce n'est pas parce qu'on est dans une tranche à 30 qu'on donne 30% de tout ce qu'on a gagné à l'État. Tranche à temps, à 30, à machin. Mais oui, mais ce n'est pas parce qu'on est dans une tranche à 30 qu'on donne 30% de tout.

0: un problème politique aujourd'hui, qui est de le focaliser sur les inégalités, la redistribution secondaire et certains problèmes liés à l'illisibilité de l'impôt. Et je crois que tous, à notre manière, nous avons tous fait valoir que le problème politique est plus vaste que ça, politique et économique, hein, et qu'il ne concerne pas simplement la redistribution secondaire, qu'il ne concerne pas simplement des problèmes de technique fiscale, mais un projet de société globale, avec probablement ce qu'a proposé Benoît, je crois, aussi ce que propose Marc, c'est aussi un projet de société qui est derrière.
1: C'est très intéressant, parce que du coup, on a pu effectivement avoir des visions différentes sur cette émission. Donc voilà, nous arrivons au terme de cette émission Faut qu'on en parle, riche, tough, qui paye beaucoup plus d'impôts. Nous recevions François Dubé, qui est professeur émérite à l'Université de Bordeaux, directeur d'études à l'EHESS. François, un petit mot pour terminer, pour conclure cette émission et on reviendra dessus, il faut qu'on en parle la suite.
2: Non, j'en ai rajouté, mais le sentiment.
1: Juste un petit mot.
2: Le sentiment que j'ai, c'est que nos débats politiques sont très loin.
1: Très bien. Débat politique, alors peut-être, pour clôturer.
2: C'est ça qui me déprime un petit peu.
3: Gaël Giraud, directeur de recherche au CNRS, merci.
0: Ah ben moi, je viens de faire ma petite conclusion, hein. Je crois que
1: c'est ça. Juste un mot pour résumer, et voilà.
0: Il nous faut un vrai débat politique.
1: Donc débat politique, ça rejoint. Vous êtes vraiment dans le sujet. On avait aussi Marc Debasca, qui est ingénieur et docteur en économie, président du think tank AIRE, inventeur de l'impôt négatif français. Merci Marc d'avoir participé à Faut qu'on en parle. Et le petit mot pour conclure.
4: Éviter la jalousie.
1: Jalousie, on va retenir ça.
3: Okay. Benoît Boritz, entrepreneur et initiateur de la sécurité économique et sociale. Merci.
1: Merci
3: le
1: Benoît.
3: Micro, du coup. Merci.
1: Ça sera plus facile.
5: Je rejoins la remarque de François. Je crois qu'on a eu à 4 un débat sur des questions de société et malheureusement, j'ai l'impression que notre personnel politique est très loin de cette.
1: Ouais, donc on est encore sur le politique. Eh bien, merci
3: à tous de nous avoir suivis. On se retrouve très très vite pour une prochaine enquête.
1: Tout à
3: bientôt.
1: Fait. Et si vous voulez en savoir un petit peu plus de coulisses sur cette émission, n'hésitez pas. Il faut qu'on en parle la suite sur cette émission Riche, toi, tu payes plus d'impôts.
3: Restez connectés. À tout de suite.
1: Bye bye. Bye, bye, bye.

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0: 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Salutations, aujourd'hui nous allons parler d'un thème très important. L'autocompassion, un cadeau de Dieu pour ton cœur. Dans le dernier épisode, nous avons parlé de l'automutilation, de ce piège où certains s'infligent des douleurs et des souffrances, pensant plaire à Dieu. Des pénitences, des abstinences, des jugements internes. Aujourd'hui, nous continuons le chemin. Comment apprendre à se traiter avec douceur, avec la même douceur que Dieu nous montre. Imagine Léa. Nous avons parlé de Rodrigo la dernière fois. Imagine Léa, après des mois de culpabilité, de jugement intérieur, je ne vaux rien, de fatigue extrême pour plaire à Dieu et pour plaire aux autres, des périodes d'abstinence, de jeûne de plus de 40 jours dans la souffrance, de dévalorisation de sa personne. Elle découvre qu'elle pouvait s'accueillir avec tendresse, avoir de l'amour pour elle-même. Et ce petit geste a tout changé. J'aimerais te poser la question. Combien de fois t'es-tu jugé plus durement que tu ne jugerais un ami ou que Dieu te jugerait? Tu sais que l'autocompassion, c'est accueillir ta souffrance, nos limites, nos imperfections, avec douceur, comme Dieu accueille nos fautes. Psaume 103, verset 13, je voudrais vous le rappeler, nous dit, comme un père a compassion de ses enfants, l'Éternel a compassion de ceux qui le craignent. Tu sais, avoir de la bienveillance envers soi-même, c'est sur le plan psychologique, on parle de bienveillance envers soi-même. Et c'est important d'avoir de la bienveillance envers soi-même. Tu sais, se rappeler que l'imperfection fait partie de l'expérience humaine, des hommes. C'est déjà un premier pas de le reconnaître. Tu sais que l'autocompassion réduit beaucoup l'autocondamnation. Il peut briser les cercles d'auto-blessures spirituelles. L'autocompassion favorise la guérison émotionnelle et spirituelle et nous aide à vivre dans la paix que Dieu désire. Romains chapitre 10, verset 1er nous dit, « Il n'y a donc maintenant aucune condamnation pour ceux qui sont en Jésus-Christ. » La question que j'aimerais t'adresser, est-ce que tes pensées te rapprochent-elles de la paix de Dieu ou est-ce que ta culpabilité ne t'enferme pas dans la critique, une critique permanente de toi-même? Tu sais que se traiter avec compassion nous permet de rompre le cercle de la souffrance, de la culpabilité, qui nous enferme dans un genre de labyrinthe et nous permet de recevoir l'amour que Dieu nous offre. Dans la vie quotidienne, parler à soi-même comme à un cher ami, c'est ça aussi l'autocompassion. S'accorder du repos, accepter ses limites, savoir que tu es un humain et que tu n'es pas Dieu, tu n'as pas la science infuse. Et dans la vie spirituelle, tu dois te rappeler, c'est se rappeler que Dieu pardonne pleinement. Dieu connaît nos limites. Et Jean 1, verset 9 nous dit, « Si nous confessons nos péchés, il est fidèle et juste pour nous les pardonner et pour nous purifier de toute iniquité. » Ce n'est pas la souffrance que tu t'imposes qui te purifie, non. C'est la confession sincère que tu adresses à Dieu si tu as péché, si tu t'es écarté de lui, qui ouvre la porte du pardon. Une petite question. Que peux-tu faire aujourd'hui pour transformer la critique intérieure en bienveillance? Souviens-toi de Léa. Léa a changé. Mais souviens-toi aussi de ceux qui se blessaient par automutilation. Et dans l'histoire humaine, nous avons des exemples d'hommes et de femmes. Et dans la Bible aussi, nous avons des exemples de ceux qui se faisaient des incisions dans leur chair pour plaire à Dieu et pour plaire à leur Dieu. Mais Dieu, ce n'est pas son chemin, cela. Dieu répond à la prière, Dieu nous écoute, Mais ce n'est pas en nous faisant souffrir, en nous faisant du mal, que Dieu nous répond. Ce que nous avons appris de la souffrance peut devenir un chemin de guérison. Si nous choisissons la douceur plutôt que le jugement, l'autocompassion ouvre notre cœur à la paix et à la liberté que Dieu nous recevra. Merci d'avoir écouté cet épisode. Si tu as besoin d'être aidé, prends contact avec un professionnel. Si tu vis dans cette culpabilité permanente et que tu es dans une autocondamnation, prends contact avec quelqu'un de confiance ou prends contact avec nous, l'Évangile sans frontières, 971 pour un temps d'accompagnement spirituel. Que cette parole résonne dans ton cœur. Prends soin de toi comme Dieu prend soin de toi. Sois doux, aie de la compassion pour toi-même et avec toi-même, car tu es précieux aux yeux de Dieu. Partage ce message autour de toi pour aider d'autres à trouver la guérison. Que Dieu te bénisse et t'apporte sa paix aujourd'hui. À très bientôt pour un nouveau rendez-vous.
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0: Bonjour, bonjour à vous tous, les auditeurs de la radio Méga FM. Vous êtes présents avec nous chaque premier et troisième jeudi du mois avec l'émission Si Bon, Dit Ibon. Avec moi, toujours Patricia et Christelle et moi-même Gilles, toujours connectés pour de bons plats. Et aujourd'hui, nous allons parler d'un plat que vous ne connaissez sûrement pas. Ou peut-être que vous n'avez pas encore entendu. Mais peut-être que vous avez déjà essayé, c'est la patate douce rôtie et fourrée. Je reprends, patate douce rôtie et fourrée. Les amateurs et les professionnels, ceux qui aiment la bonne nourriture, mais les bons repas, pas les choses grasses, mais les choses qui sont nourrissantes. Vous allez découvrir avec nous de bonnes recettes et des intervenants qui viendront vous parler aussi de comment planter cette bonne patate douce.
1: Eh bien, aujourd'hui, nous allons parler de la patate douce. On va parler
0: oui,
1: de la patate
0: douce. Oui.
1: Fait, vous avez vu comment c'est doux. Je mange le micro. C'est ça. Bon, la patate douce qui est un féculent. Un féculent, mais c'est un tubercule comestible. D'accord? Tubercule comestible, ça veut dire... ça veut dire ce que ça veut dire, mais je veux vous dire, il y a des plantes qu'on met en terre qui grossissent,
2: oui.
1: Comme la ligname qu'on a vu. Le friapé, est-ce que c'est un tubercule?
2: Non.
1: C'est un arbre. Ouais, parce qu'on cueille les fruits. Le tubercule, on va chercher dans la terre.
2: D'accord. Donc,
1: la patate est un tubercule comestible qui est cultivé dans de nombreuses régions tropicales. Entre autres, en Guadeloupe.
2: Oui.
1: Nous avons plusieurs variétés de patates.
2: Mm-hmm.
1: On a la blanche, on a la jaune,
2: oui.
1: On a la, celle qu'on dit, patate betterave.
2: Oui.
1: Elle est rouge. La jaune a une particularité, parce qu'elle est jaune. Quand on vous dit jaune, on pense à carotte. On pense à giromont. Et qu'est-ce qu'il comporte, celui-là?
2: Carotène, bêta-carotène.
1: Carotène, bêta-carotène. Bonne pour les yeux.
0: La vue.
1: Pour la santé des yeux.
0: La vue aussi, la santé
1: des yeux. Pour la vue de nuit.
0: Oui.
1: Pour la qualité. Pour le cerveau. Pour la peau aussi.
2: Ah oui.
1: D'accord?
0: Mm-hmm.
1: Donc, bourré de vitamine A et de... vitamine A bonne pour les yeux, bêta-carotène. Voilà.
2: D'accord.
1: Quand on vous, je vous parlais de la jaune en particulier, d'accord? La rouge, on pourrait l'associer à la betterave, qui est bonne pour nourrir le sang.
2: Mm-hmm.
1: Nourrir le sang. En fait, et la blanche, elle a aussi les nutriments et les vitamines, mais plus c'est coloré, plus ça nous nourrit.
2: Okay.
1: Alors, il garde tous les trois, blanc, jaune,
2: rouge,
1: il garde tous les trois les mêmes propriétés, mais un pourcentage différent.
0: D'accord. Une composition différente.
1: Yes.
0: Vois.
1: Ouais. Yes. Alors, les bienfaits, je vais vous détailler ça un peu après, mais je vous donne grosso modo les bienfaits. Favorise une bonne vision. Par rapport à la vitamine A, la bêta-carotène.
2: D'accord.
1: Vision de nuit et santé des yeux. Apporte des antioxydants. On ne va pas arrêter de vous parler des antioxydants. Les antioxydants travaillent contre l'oxydation de nos cellules.
2: Oui.
1: Les radicaux libres provoquent l'oxydation. Et les antioxydants que nous mettons en contrebalance permettent de maintenir la vie de nos cellules. Et ça fait que nos cellules se détériorent plus lentement. Parce que de toute façon, il faut que nos cellules changent. Sur une année, sachez que sur une année, le corps que nous avions quand on a commencé l'année n'est plus le même. Parce qu'à tour de rôle, les cellules, chaque cellule a une durée de vie.
0: Mm-hmm.
1: Chaque cellule a une durée de vie. Si je n'ai pas noté, peut-être que je vais chercher pour vous dire. Certaines cellules ont une durée de vie de 3 semaines.
3: D'accord.
1: Au bout de 3 semaines, c'est changé. Mm-hmm. Donc, toutes les trois semaines, ces cellules-là changent. Donc, vous imaginez bien que vous avez commencé janvier avec certaines cellules. Au mois de juin, vous n'avez plus les mêmes parce que ça a changé. Et c'est ainsi de suite. Il y en a d'autres qui, ça dure pendant 90 jours. De la naissance à la mort. Comment on dit ça, Christelle? Quand une cellule meurt. J'ai oublié le terme. On va trouver. De la naissance de la cellule à sa mort, il y en a qui durent 90 jours, il y en a qui durent 30 jours, il y en a qui durent... Vous voyez? Donc, notre peau change pratiquement tous les jours. D'accord? Les cellules se régénèrent. Voilà. Donc, améliore le transit intestinal parce que porteur de fibres, on n'a pas l'impression. Pour nous, les fibres... Alors, j'allais chercher quelque chose tout à l'heure là, j'ai oublié. Pour nous, les fibres, c'est ce qu'on voit, les fils. Mais ce n'est pas forcément ça. C'est la peau qui contient les fibres pour la patate. La peau contient les fibres et il nous est conseillé de manger la patate.
3: C'est ça.
1: Mais c'est exactement ça.
0: Bon?
1: Exactement ça. Et de manière générale, c'est sous la peau que se trouvent les nutriments pour nous, de manière générale. Mais la patate, oui, la manger avec la peau. D'ailleurs, patate rôti, tu n'enlèves pas la peau.
3: Non, mais non.
1: Mais tu manges, sauf cas exceptionnel, n'est-ce pas, Christelle?
3: Du verbe exceptionnel.
1: Mais la patate rôtie, on n'enlève pas la peau.
3: Non.
1: Tout est bon à manger. Tout est comestible. Donc, porteur de fibres qui favorisent le transit. Les fibres favorisent le transit. Alors, j'ai noté pour vous que les fibres, c'est comme le balai de l'estomac. Le corps...
0: Belle illustration.
1: Le corps, on met dans la bouche, ça tombe dans le tube digestif, c'est orienté, c'est malaxé par et diminué par le subgastrique. Et après, il y a quelque chose que... ça sera pour la prochaine fois.
0: Ça favorise le transit, c'est ça?
1: On va toujours devoir revenir sur le transit et ce que j'ai raté de noter là, je vous le dirai. Donc, il y a trois processus de la digestion. Je vais vous parler de ça après. Mais arriver au...
3: Nécrose.
1: La nécrose, d'accord. Au niveau de... Quand le corps, les parties du corps qui doivent faire les changements, les dispatchines l'ont fait, eh bien, c'est les fibres qui permettent encore de la circulation de se faire.
0: Une question, c'est quoi le dispatching?
1: Dispatching, c'est que chaque cellule a besoin de recevoir certains nutriments.
3: Voilà.
1: Et nous sommes faits tellement bien faits par notre créateur le créateur a mis dans notre cerveau ce système automatique-là.
0: Donc c'est un tri, un type de tri aussi, répartition.
1: C'est un tri, c'est une répartition.
0: En fonction des besoins donc, des cellules.
3: Oui.
1: Voilà.
0: Catégorie de cellules.
1: Et donc après, à la fin, nous nous retrouvons avec l'évacuation par nos selles.
3: Sueur et tout ça.
1: C'est ça.
3: Urine.
1: Voilà. Donc, je vous disais que la patate douce est excellente donc pour le transit intestinal,
0: oui.
1: Pour le balayage de nos intestins, on va dire ça comme ménage, ça va faire l'image. Fournir une énergie durable. L'index glycémique, je suis toujours dessus, est bas à modéré.
3: Okay.
1: On peut avoir trois types d'index glycémique avec la patate. La patate cuite à l'eau a un index glycémique de 46.
3: Ok.
1: Quand elle est cuite au four, ça fait un pic de glycémie. Et on peut monter à 95.
3: Wow.
1: D'accord? Mais de manière générale, l'index glycémique de la patate, c'est entre 61 et 63.
3: Okay.
1: Donc, ça veut dire que c'est bon. Et pour les diabétiques, alors? Bon pour les diabétiques aussi.
3: D'accord.
1: Parce qu'il y a une décharge de sucre lent.
3: Oui, c'est ce que j'allais dire.
1: C'est une décharge de sucre, mais lent.
3: Oui.
1: Donc, le diabétique peut le prendre. C'est une réserve aussi d'énergie pour le sportif. Vu que il libère le sucre de manière lente. Le sportif, c'est un allié pour le sportif. Et donc, le sportif peut manger la patate pour avoir de l'énergie au long cours, à libération prolongée. Voilà. Et ensuite, il contribue aussi à la santé cardiovasculaire.
3: Oui.
1: Régule la tension.
3: Oui.
1: Régule le système cardiaque. D'accord? Donc, vous voyez bien que la patate douce, c'est un...
3: Métamanioc.
1: En métamanioc.
3: Ah ouais.
1: Dans nos vies.
3: Et je, ça, ça, en t'écoutant, ça m'a ramené à mon enfance quand j'étais à l'école à Poissard. Et il y avait des élèves qui venaient avec un goûter. Tout le monde avait son goûter. Mais certains avaient.
0: Goûter de patate douce.
3: Patate douce. Et c'est après coup, et c'est en t'écoutant, que je me suis dit. Alors, ma grand-mère m'a expliqué pourquoi. Mais quand je t'écoute, ça me ramène à savoir que ces enfants-là mangeaient de la patate douce. Au lieu de nous
1: de sandwich, de jus et tout ça,
3: et tout ça, c'était de la patate douce. Yes. Et je ne suis pas si vieille que ça.
1: Ouais.
3: Et ils tenaient sur le long cours. Ils étaient plus vaillants, c'est le mot, hein, plus vaillants, costauds que nous, qui mangeions notre pain avec du beurre de cacahuète. À l'époque, c'était beurre de cacahuète ou la confiture.
0: Ou du beurre tout seul.
3: Du beurre tout seul ou de l'huile ou du sucre. Mais eux, ils mangeaient de la patate douce rôtie. Et franchement, je peux vous dire que nous avons en Guadeloupe, comme je le dis, j'aime bien le dire. Hein.
0: Oui.
3: C'est le jardin d'Éden, c'est bien en Guadeloupe qu'il est. Parce que purée, tout ce que Dieu a créé,
1: tout
3: est bon. Tout.
0: Il faut qu'on valorise un peu plus ce qu'on a.
1: C'est pour ça que nous sommes là. C'est pour cela que nous sommes là, ce trio.
3: Tout à fait.
1: Pour vous aider à découvrir que ce que nous avons chez nous, c'est ce qui est meilleur pour nous.
3: Mais oui, mais oui.
1: Et notre objectif n'est pas de vous faire manger moins.
3: Non.
1: Mais de vous faire manger bien.
0: Et
1: je peux vous dire, je peux vous dire que depuis qu'on a commencé ces émissions-là avec vous, ma vision de l'alimentation a changé.
3: Moi aussi.
1: Je ne suis pas encore à 100% dans le top des tops, mais ma vision de l'alimentation
3: tout à
1: a
3: fait
1: changé.
3: La mienne aussi, c'est bizarre.
1: Oui, ouais, mais ce n'est pas bizarre puisque nous apportons aux gens. Mais il faut que ça nous serve
3: tout
1: aussi.
3: Tout à fait, c'est
1: vrai. Il ne faut pas faire qu'apporter et que ça ne te serve à rien
3: c'est
1: du
3: ça,
1: tout à toi.
3: C'est ça.
1: On apporte aux gens, mais il faut que ça nous serve aussi. Je peux vous dire aussi, que pour pouvoir préparer cette émission-là, chacun de nous, de son côté, fait des recherches.
3: Oui.
1: Et nous sommes à la découverte de choses pas possibles.
0: Ah.
1: J'ai découvert encore des choses que je ne peux pas tout vous donner.
3: Donne-nous ce que tu as découvert.
1: Je ne peux pas tout
3: ce
1: vous
3: que
1: donner.
3: Tu peux.
0: Tu nous mets le doigt à la bouche.
1: Je veux bien vous donner à manger une fois.
3: Oui.
1: Mais j'aimerais mieux vous montrer comment pêcher.
3: D'accord.
1: Comment pêcher. Il faut aller chercher. On vous donne une partie des choses là. Mais nous espérons, et moi en tout cas, j'espère que ça ne s'arrête pas quand cette mission est finie. Parce que j'ai laissé un plan des choses sur la patate douce. Alors que nous n'avons plus de patate douce, c'est aujourd'hui.
3: Oui.
1: Mais je vais retourner dessus parce qu'il y a encore des choses intéressantes.
3: D'accord. Ok, je ferai comme tu as dit. Mais pour ceux qui n'ont pas les moyens d'aller sur les réseaux, qu'est-ce que tu peux leur dire d'exceptionnel sur la patate douce que tu as découvert qui t'a toi-même étonné? Moi, j'ai plaisir à t'écouter.
1: La patate douce.
3: Oui.
1: Zéro gluten.
3: Oui.
1: Gluten free.
3: Yes.
1: Donc, on peut manger, et je répète, même les diabétiques. L'excès en tout nuit.
3: C'est tout.
1: Si tu sais que tu es diabétique, tu ne vas pas aller manger de la patate douce matin, midi, goûter, soir.
3: Voilà.
1: Mais quand tu en manges tous les jours, ou deux fois par semaine, ou trois fois par semaine, ce n'est pas nuisible pour la santé.
3: D'accord.
1: Il faut penser à compenser le sucre qu'on trouve dans la patate avec d'autres choses, le concombre. L'aubergine, les courgettes. N'oubliez pas qu'on ne mange pas bim boum féculent. Il faut préparer une assiette.
3: Tout à fait.
1: Et l'assiette doit être arc-en-ciel.
3: Yes.
1: D'accord?
3: Ouais.
1: Et nos féculents doivent tenir sur une petite partie de notre assiette. Mmh. Donc, ça veut dire qu'auparavant, on aura mis concombre, aubergine, carotte, tomate, laitue, oui. Et j'en passe. Mmh. Et ces légumes-là, ces crudités-là, participent au fait de la satiété.
3: Oui.
1: Parce que tapissent déjà l'estomac. Mmh. Et prennent place.
3: Oui.
1: Ça devient le fond, le papier peint de l'estomac. Donc, quand vous venez avec votre canari de fruits à pain ou d'idiam ou de patates pour pouvoir manger, ça passe pas. Parce qu'il y a déjà quelque chose qui a pris la place et c'est ce qui est meilleur.
3: Ouais. C'est vrai, ça me fait penser à l'image que je vois, c'est les fondations d'une maison. Lorsqu'on veut construire sa maison, on met bien les fondations, on creuse bien au sol. Donc, les liquidités, c'est bien cela.
0: Oui.
3: Ensuite, on enduit, liquidité toujours. Mm-hmm. Et ensuite, on vient déposer des parpaings de 15, de 20, le ciment, ça fait la toiture, ça fait du poids sur. Il faut que les fondations soient bien solides. Donc, il faut bien que je mange correctement. Ma liquidité, on a tendance à oublier. On pense que c'est qu'au restaurant qu'on fait ça. Il faut manger, comme on l'avait dit tout au début, hein, le cru, manger ses crudités. Et ensuite, manger tout ce qui est cuit après. Mais il faut que l'assiette soit belle ou.
1: Oui,
3: parce qu'on mange déjà avec les yeux.
1: Tout à fait. Et ce qu'on voit avec les yeux, on transmet un message au cerveau.
3: Voilà.
1: Qui transmet le message à nos papilles.
3: Voilà.
1: Et c'est comme ça qu'on dit, tu m'as fait saliver.
3: Tout à fait.
1: Mais la bouche est prête à recevoir l'aliment que les yeux ont vu.
0: Ouais. Vous donnez l'impression d'avoir faim déjà. C'était pourtant, chers auditeurs, vous avez entendu l'importance aussi de tout ce qui est légumes. Ben, c'est important. On voit beaucoup de publicité pour beaucoup de viande, etc. C'est important, je peux comprendre, mais c'est important aussi d'avoir une bonne alimentation en termes de légumes, légumes jardins.
1: Alors, je vous redis, en consommant la patate avec sa peau, on baisse encore l'index glycémique. Donc, c'est tout avantage. C'est tout avantage.
3: Et toujours
1: parce que
3: avec la peau.
1: C'est dans les fibres.
3: Ouais.
1: Et les fibres ralentissent la libération du glucose. D'accord. Je suis en train de chercher parce que j'ai écrit tellement de choses.
3: Oui. Pendant que tu cherches.
1: Vas-y.
3: La patate douce, on associe souvent, pas l'associe. La phrase qu'on dit souvent avec la patate douce, c'est qu'elle est moins riche en sucre que la pomme de terre elle-même. D'accord, on l'associe. Elle est, on va dire, l'indice glycémique de la pomme de terre est beaucoup plus élevé.
1: Oui, c'est ce que j'ai dit.
3: L'indice glycémique de la pomme de terre est beaucoup plus élevé que l'indice glycémique de la patate douce.
1: Yes.
3: Et hier, pas plus tard qu'hier, je dis à ma belle-mère, hier mercredi, sur le marché, lui acheter ses légumes. Mm-hmm. Je lui demande, qu'est-ce que tu veux que je prenne? Elle me dit, Jacques Honnête, elle ne mange que de la patate. Très rarement l'igname.
1: Énergie.
3: Si je vous dis à 90 ans, elle n'a pas de problème de vue. C'est simplement bon, les yeux avec l'œil, c'est normal, mais elle voit très bien, elle fait ses mots croisés. Elle a eu déjà dans chaque genou, elle a eu 10 d'un côté et 5 d'interventions chirurgicales. Elle a subi des anesthésies générales pour ses deux genoux. Mmh. Cette femme est debout. Elle ne mange que ce qui provient du jardin. Et très rarement, elle mange du riz, des pâtes et tout.
1: Elle a raison.
3: Et je me dis...
0: C'est un exemple, ça.
3: Mais oui.
0: C'est un exemple pour pas mal de personnes qui nous écoutent.
3: Mais oui. Et elle mange sa patate. Elle ne mange pas patate et viande. Hein.
0: Oui.
3: Patate et patate. Ou elle a sa patate, elle a ses légumes. Haricots verts ou brocoli ou... comment on appelle ça? Poupiers.
1: Coquelaïa.
3: Merci, c'est ce que je sais. Coquelaïa. Et elle met sa morue à côté. Et je vous dis, quand je la vois manger, je me dis, mais c'est comme cela qu'on doit manger. Ce qui assure notre territoire, c'est ce qui est bon pour nous. Mm-hmm. Pourquoi allons-nous chercher à manger des choses qui ne sont pas bonnes pour notre santé? Mm-hmm. Et lorsqu'on écoute les diététiciens, ils vont nous dire, maintenant, on inclut dans les repas pour les enfants, même à l'école, des légumes pays, soit l'igname ou la banane jaune.
0: Parce qu'avant c'était.
3: Maintenant on inclut dans l'alimentation des enfants à l'école.
0: Oui.
3: Et même pour les bébés, on a les petits pots, de production locale. J'en ai vu parce que ma nièce en a mangé. J'ai vu, ma belle-sœur lui a acheté. Aubergine avec igname. Banane jaune, je ne me rappelle plus avec quoi. Mais des petits pots avec de la production locale.
0: On en vend dans le nord ou c'est uniquement sur d'autres zones?
1: Quoi donc? C'est dans les pharmacies. Mais c'est dommage qu'on ait attendu qu'on commercialise les petits pots. Mon aîné a 28 ans, 29 ans. J'ai pas eu besoin de commercialisation. Hein. J'avais derrière chez moi mon giromont. J'avais ma patate, j'avais mes carottes, je fabriquais mes petits pots.
3: Maman, pareil. Ces petits pots étaient ça.
1: À tel point qu'elle est devenue jaune. À un moment, j'ai eu peur.
3: Ouais.
1: Et quand je l'ai emmenée chez l'hôpital m'a dit qu'elle fait une giromonite. Qu'est-ce qu'elle mange? Alors je dis, giromont. Eh bien, elle fait une giromonite. Continue à lui donner. D'accord. Donc, il faut qu'on prenne ce temps-là. Il faut qu'on prenne le temps de préparer pour que les enfants connaissent. Pour que les enfants, dès leur plus jeune âge, connaissent ce qui se fait ici.
3: Mm-hmm.
1: Qu'on leur montre aussi. Il faut avoir des sorties pédagogiques pour leur montrer où est-ce qu'on prend la patate. Parce que quand on a la patate et qu'on voit la patate sur l'étal.
3: Ouais.
1: On ne sait pas d'où ça sort. C'est propre.
3: Ouais.
1: On ne sait pas. Il faut que les enfants sachent.
3: Oui, tout à fait.
1: Mm-hmm. Ben pour l'instant, je vous laisse là. J'ai beaucoup parlé. Alors, Titel, qu'est-ce que tu nous proposes aujourd'hui?
3: Alors, aujourd'hui, il y a les lentilles. Alors, c'est toi, hein?
1: Quoi donc?
3: C'est toi qui m'as proposé cette recette. Parce que moi, j'étais en train de chercher une recette pour... Qu'est-ce que je t'avais dit que j'avais préparé qui n'était pas... Oh, j'oublie. Je fais tellement de trucs à la maison.
1: Avec la banane.
3: Ouais, j'avais fait... Voilà.
1: Lentille-banane.
3: Oui, mais j'avais fait une recette. Je cherchais... voilà. Je voulais faire une salade guadeloupéenne. Aussi, avec la patate douce. J'ai associé avec la banane jaune. Ça ne va pas. Sucré. On a plus le goût de la banane jaune que la patate, qui est un petit peu sucrée. Mais le sucre de la banane jaune couvre. Et je ne voulais pas. Je voulais qu'on retrouve aussi la patate. Et voilà que tu m'as conseillé les lentilles que j'ai faites sur le charbon ce matin. C'est tout chaud.
0: Alors, Christelle est en train de retirer de son, de son package à préparation.
3: Attention. Alors, c'est les lentilles. Au lait de coco.
0: Lentilles au lait de coco.
3: Oui, au lait de coco. J'ai pas mis d'oignon, j'ai pas mis d'ail parce que je ne veux pas enlever le goût. C'est du lait de coco et dedans j'ai mis la patate douce.
1: Yeah.
3: Voici la patate douce. D'accord. Yeah. Donc
1: tout ça, à l'heure tu vas nous faire
3: goûter. Tout à l'heure, on va goûter.
1: Ensuite, parce que si tu nous fais goûter là, tu nous perds.
0: Je ne vais pas vous perdre. Avec la bonne odeur. Chers auditeurs, vous n'êtes pas là, mais vous ratez la bonne odeur qui remplit le studio.
1: Oui.
0: Lentille au lait de coco avec patate là-dedans. Oui. Ah, ça va vous maintenir pour au moins deux matchs de football.
1: Et oui.
0: Hein, de suite, hein, on va les...
3: Et à
0: bien costaud, là.
3: Alors, j'ai fait le... Alors là, c'est la seule qu'il ne faut pas faire. Hein. J'étais tellement pressée ce matin.
1: Je ne vois pas, moi. Hein.
3: Attends.
0: Alors, Christelle est en train de découper la patate rôtie fourrée.
3: Là, voilà. Voilà la patate rôtie. Voici l'œuf. J'ai mis l'œuf en haut. D'accord. Et dessus, on mange ce qu'il y a à l'intérieur. Avec un peu d'huile. Là, on va manger ça. On peut mettre la sauce des lentilles dessus.
0: Combien de tu as mis?
3: Alors, j'ai mis un seul. Pourquoi?
0: Un seul. Hein?
3: J'ai pas fourré jusqu'au fond.
0: Ouais.
3: J'ai pas voulu fourrer jusqu'au fond. J'ai mis l'œuf seulement en haut. Et l'œuf, j'ai pris que le jaune. J'ai pas pris le blanc, j'ai pris le jaune et j'ai gratté. Alors j'ai coupé ma patate. Voilà, vous voyez la tête de la patate. J'ai coupé et j'ai pris mon couteau. J'ai fait un petit trou, le trou pour recevoir l'œuf,
1: le
3: jaune d'œuf. Okay. D'accord. Et quand j'ai fait cela, j'ai mis un peu de sel, mais très peu, du sel de Guérande. Et j'ai mis la tête dessus. J'ai badigeonné ma patate d'huile parce que je veux bien qu'elle soit bien cuite aussi à l'extérieur. Et comme j'ai mis dans les braises, avec mes lentilles que j'ai faites ce matin. Comme j'expliquais tout à l'heure, le feu est reparti. Parce qu'il y a eu un vent. Il y a tellement de vent près de la maison que j'ai oublié d'enlever le réchaud à charbon et de le mettre à un endroit où il n'y a pas de vent parce qu'il faut que ça cuise tout doucement à l'étouffer. Donc j'ai bien étouffé. Mais au moment, j'ai fait comme une flamme. Donc ça m'a brûlé un peu. Et voilà ce qu'on a fait ce matin. Patate rôtie fourrée à l'œuf. D'accord.
1: Donc, est-ce que Christelle,
3: oui,
1: on peut fourrer à n'importe quoi?
3: Alors, oui. C'est ce que j'allais dire. On peut fourrer avec. Tu peux avoir ta morue. Tu peux avoir aussi, si c'est une patate blanche. Moi, j'ai pris une patate blanche pour qu'on puisse bien voir le distinguo. Tu peux fourrer avec une giromonade, comme toi, tu aimes. Voilà, une giromonade. Tu fais bien. Par contre, il faut faire le trou un petit peu plus profond. On met bien la giromonade. Dans ta giromonade, tu peux mettre quoi? Mets ta morue. D'accord? Mets ta morue déjà dedans. Et tu fermes ta patate, ton papier à l'huile, tu mets à l'étouffer. Et tu peux servir cela en entrée, en amuse-bouche. Pour. Voilà, n'importe qui peut manger ça comme ça. Ta sauce à côté. On va dire, on aime à des sauces chiens, mais notre sauce créole. Et oignon, l'ail et tout ça, la sauce créole. Et on verse, voilà, un petit piment, on verse dessus. Et ça, c'est une entrée bien riche, bien complète.
1: D'accord.
0: On a des questions qui nous arrivent.
1: Hein, oui. Mais moi, j'en ai une.
0: Oui,
1: peut-être
0: ça,
1: la dernière.
0: Oui.
1: Alors, Christelle, tu as fait au feu de bois.
3: Oui.
1: Est-ce que je peux faire au four électrique?
3: Le four. Au four, tu peux faire au four.
1: Le air fryer,
3: non.
1: Pourquoi non?
3: Parce qu'il faille envelopper ta patate.
1: Ouais.
3: Et le air fryer, avec l'électricité, je n'ai jamais essayé. Moi, je ne conseille pas non plus.
1: Pas.
3: Maintenant, si on met la patate sans papier alu, ok, j'aime pas cette cuisson-là. Je préfère la cuisson, j'utilise le papier alu que lorsque je fais la cuisson sous.
1: Sous braise. D'accord.
3: Dans mon four, je n'utilise pas le papier alu parce que j'aime pas, je sais pas, je cuisine pas avec le papier alu.
1: D'accord.
3: Je cuisine pas. C'est vraiment quand je fais cuisson dans la braise, je mets mon papier alu. Sinon, quand j'utilise le four, je mets du papier de cuisson. D'accord. Mais le papier de cuisson, faut vraiment faire attention parce qu'il brûle. Avec la puissance du feu, faut faire du four. Donc là, faut vraiment mettre le plat en dessous.
1: Mm-hmm.
3: Faire très attention parce qu'il va brûler. Là, on va croire que c'est cuit. Non. Et pour s'assurer que c'est bien cuit, je prends un couteau et je perce. Et je sais que c'est cuit.
1: Mm-hmm.
3: Ou sinon, je fais carrément l'étouffer. J'ai un plat en fonte et je recouvre. Je mets la couverture dans mon plat en fonte et je mets au four.
1: Mm-hmm.
3: Et la cuisson est
1: impeccable.
3: Sans huile, sans rien. Si on veut un petit peu d'aromatiser là, parce qu'on a, tu as dit de manger aussi la peau. Là, on peut pas la manger parce qu'elle est, comme j'ai expliqué, c'est trop cuit. Donc, pour ne pas faire une cuisine rapide, ne jamais être pressé lorsqu'on cuisine, être toujours calme. Parce que plus on est pressé, plus on fait des conneries. Donc, qu'est-ce que j'allais dire? Pourquoi je t'ai dit ça?
1: La peau.
3: Voilà. La peau. Tu laves bien ta patate et tout, machin. Alors, Tu mets un peu d'huile d'olive dessus, tu badigeonnes, et tu peux mettre à l'intérieur de ton plat de fonte
1: des épices,
3: de l'ail, une gousse d'ail écrasée, juste à côté, pas dessus, à côté.
1: Ah oui.
3: Et l'arôme va entrer dans la patate, parce que la peau est très fine. Donc, les arômes rentrent bien dans la patate. Tu vas vous dire ça, vous mettez les saveurs à côté et dans le plat en fonte, tout rentre dans la patate. Et lorsque c'est bien rentré dans la patate, je coupe, je mange tout ce qu'il y a dedans. Je ne mange pas que ça à l'intérieur, je mange le tout. Et je mange l'intérieur que lorsque je fais cuire sur les braises, parce que les braises, ça va sortir bien foncé comme ça, parce que là, on recouvre. Mais au four, on contrôle. Et ensuite, après, quand ma patate est bien cuite, je coupe en rondelles, parce que c'est fourré soit à la giromonade, soit fourré à l'œuf, soit fourré avec. Vous mettez, je ne sais pas,
1: morue,
3: poulet boucané, vous faites une farce et vous faites entrer dans la patate et vous mettez. Et ensuite, après, vous coupez en rondelles et vous servez cela avec une sauce créole à côté. C'est très délicieux.
1: D'accord.
0: Question.
3: Donc, Question pour Patricia.
0: Alors, question on va, des auditeurs qui nous écrivent sur le Facebook de la radio Méga FM. N'hésitez pas à nous poser des questions. Nous sommes là aussi pour interagir avec vous. Alors, la question vient de Anidi qui écrit sur le Facebook. Les chiffres d'index glycémique correspondent à quoi? La question est posée, à quoi correspondent les chiffres d'index glycémique?
1: Alors, c'est la vitesse à laquelle le sucre, c'est l'index glycémique, c'est la vitesse à laquelle le sucre rentre dans la circulation sanguine.
0: C'est cela. Donc, vous avez entendu, c'est une mesure en termes des aliments qui ont du glucide. On va savoir à quelle vitesse aussi. Sous une période donnée, dit-on à peu près 2 heures, il y a une mesure pour pouvoir indiquer à partir des indices glycémiques comme tel que dit, pour savoir à quelle vitesse ça va passer dans le sang.
3: Et c'est bon pour savoir pourquoi on a un index glycémique. C'est pour l'alimentation, parce que comme nous avons des personnes actuellement malades, nous avons de l'obésité, nous avons l'hypertension, nous avons le diabète, nous avons le cholestérol, d'autres maladies. Donc le fait de savoir, de connaître l'index glycémique de chaque aliment permet de composer un menu pour ces personnes-là. Parce que plus on connaît, mieux c'est. Si on ne sait pas, on veut être une diabétique, on sait que voilà, on lui donne quelque chose, et après on se dit, non. L'indice glycémique aussi permet de savoir quoi donner à cette personne qui a tel type de pathologie.
0: C'est important. C'est ce que Christelle vient de dire aussi avec Patricia. Oui. Important. Notez cela, parce que vous avez aussi à prendre soin de votre santé, et l'information vous donne accès à plus de connaissances pour pouvoir aussi prendre mieux soin des autres aussi. Parce qu'il y a des aidants qui nous écoutent.
3: Nous
0: en parlions récemment. Il y a des aidants qui nous écoutent, qui ont besoin de savoir. C'est pas uniquement pour vous-même. Vous faites partie aussi, il y a bien des soignants qui accompagnent des personnes qui, certain nombre de fois, ont des difficultés à accepter tel type d'alimentation parce qu'ils ne comprennent pas qu'ils souffrent soit d'un besoin, une maladie, quelque chose qui les affecte et qu'il ne faut pas manger certains aliments. Et on peut retrouver certains, ils sont très récalcitrants et à ne pas vouloir manger certains nombres de choses parce qu'ils n'ont pas l'information, ils n'ont pas compris cela. Donc, n'hésitez pas à partager aussi en créole avec ceux que vous aidez puisque aussi ça facilite la compréhension.
1: Et ça facilite aussi l'acceptation.
3: Aussi, oui.
1: Mieux, quand on a compris,
3: oui,
1: on accepte mieux.
3: Oui.
1: Et on cherche des palliatifs, mais on cherche des idées, on cherche d'autres façons de faire ce qu'on a toujours fait pour pouvoir améliorer notre santé.
3: Tout à fait. Merci pour la question.
0: Merci pour votre question. Merci.
1: Alors, on va s'arrêter là pour aller, machin. Mais je veux vous dire une dernière chose.
3: Vas-y, ton micro.
1: Les vitamines du groupe B sont les vitamines de l'effort.
3: D'accord. Ah, ça, je connais ça.
1: Les vitamines du groupe B sont les vitamines de l'effort.
3: D'accord.
1: L'amidon qui est contenu dans la patate douce assure une libération progressive malgré sa teneur en glucides entre 60 et 63.
3: Oui.
1: Malgré cette teneur-là en sucre, l'index glycémique devient plus faible par rapport à la pomme de terre, par exemple, on l'a dit tout à l'heure. Là. Donc, pour pouvoir soutenir un effort, il nous faut avoir des aliments avec la famille des vitamines B.
3: D'accord.
1: Soutient l'effort.
3: Raison pour laquelle il faut vraiment connaître, savoir quelles sont les vitamines que contiennent nos différents
1: aliments. Tout ce que nous avons en Guadeloupe, c'est bien de savoir. Ouais. Après, je me dis que ça peut être que rébarbatif, allez, vitamine B, quel est son rôle, dans quoi on trouve, machin. Mais c'est la pratique qui fait que ça devient automatique après.
3: Ouais.
1: Ça devient automatique. Alors, Indispensable pour la transformation, on est dans les vitamines B1,
3: oui.
1: Indispensable pour la transformation des aliments en énergie.
3: Oui.
1: La vitamine B, si tu n'as pas de vitamine B, B6, B12, B3, B2, elles sont également pour propriété d'atténuer les effets du stress.
3: Oui.
1: Donc, en fait, il faut que nous voyons notre alimentation comme le remède de nos maux.
3: Ah oui. Oui, oui.
1: Que ton aliment soit ton médicament. Pourquoi tu l'avais dit?
3: Oui.
1: Et de plus en plus de nos jours, nous nous rendons compte qu'il nous faut devenir conscients que ce que l'on mange creuse notre tombe. Ah. Donc on creuse nos tombes avec nos dents ou nous préparons des lits bien douillets, bien fleuris, bien parfumés.
3: Et ça ne veut pas dire comme si on ne va pas mourir. Oui, mais on va mourir moins vite que celui qui mange tout ce qui est raffiné. Parce que tout ce qui est raffiné ne nous apporte rien.
1: Et si on vous dit que les pâtes alimentaires sont bourrées de sucre.
3: Et même plus loin.
1: Et on n'a pas cette impression-là. Hein? Mais les pâtes alimentaires sont bourrées de sucre.
3: Je vais plus loin cette semaine. C'est ce qui est embêtant, c'est que ce genre d'information ne passe que le soir très tard, vers 22h. Et on parlait du poulet. Comment que les poulets, avant c'était 90 ou je ne sais pas combien de jours qu'on leur demandait, plus de 90 jours pour qu'un poulet soit vendu. Maintenant, en 30 jours, on a déjà un poulet. Et ensuite, ils ont parlé des produits raffinés tels que le riz et les pâtes. Le riz et les pâtes contiennent des perturbateurs endocriniens. Quand j'ai entendu cela, j'ai eu froid dans le dos. Parce qu'à un moment, je disais ça à mon époux, je dis Doudou, dire que quand j'étais étudiante, parce que lorsqu'on est étudiant, c'est ça qui coûte le moins cher, c'est pâte et du riz.
1: Pommes de terre,
3: pâte au beurre, pâte au fromage, pâte au lait. Parce que c'est pas cher.
0: Voilà.
3: C'est ça que nous t'avons acheté. Et j'en ai mangé.
0: Ouais.
3: Et je me dis, purée, ce sont des dedans, à l'intérieur, il y a des perturbateurs endocriniens. Alors, lorsque j'entends ça, je me dis, mon cher, on dit merci. Merci pour patate, merci pour ziam, merci pour banane jaune, merci pour madère.
0: Donc, à manger, il y a un qui a perturbé tout le système hormonal là.
3: On peut dire.
0: Et puis, nous comprenons en bonne santé. Mais c'est qu'il y a des conséquences pour arriver.
3: C'est ça.
0: Pour arriver. C'est ça.
1: C'est à babouille.
3: Voilà.
1: Donc la patate douce, je vais en finir.
3: Oui.
1: Il y en a beaucoup.
3: J'ai senti que tu as...
0: Pas donner.
1: La patate douce est un aliment complet.
3: Oui.
1: Et qui, j'ai perdu ce que j'allais dire, mais je vais dire autre chose. La vitamine B12, je vous ai dit que le B est constructeur
3: de l'effort,
1: mais de l'énergie aussi.
3: Oui.
1: De la, comment on dit, le truc rouge là.
0: L'hémoglobine.
1: Oui.
3: Ah, d'accord.
1: Parce que ça permet, comment vous dire? Oui. Ça aide à la production des globules rouges. Voilà, j'ai
3: la betterave, la patate betterave.
1: La patate douce de manière générale.
3: Ah,
1: donc
3: d'accord.
1: Imaginez qu'on prenne la patate betterave.
3: Oui.
1: Ben on est ciblé dans la chose, d'accord?
3: Oui.
1: Donc participe à la production des globules rouges. Les globules rouges, c'est important pour notre corps.
3: Oui.
1: Ça alimente notre cerveau. Patate douce égale fer aussi. Le fer permet le transport de l'oxygène dans le sang et pour oxygéner notre cerveau.
3: Oui.
1: Donc, toutes les vitamines dont nous avons besoin se retrouvent dans la patate douce. Mangez patate!
3: Voilà. Alors, d'autres recettes pour continuer dans le manger patate. Frites de patate douce, on les a achetées en magasin. Parce qu'il y a qu'à sortir
1: avec modération. Hein,
3: non, parce que dans, au four, hein.
1: Parce que, écoute bien, ça je l'ai dit en filigrane.
3: Oui.
1: Mais quand.
3: L'indice glycémique est beaucoup plus important
1: lorsqu'on cuit. Mettons four.
3: Oui.
1: ça cristallise le sucre.
3: Voilà.
1: Et donc ça remonte.
3: Voilà.
1: D'accord.
3: Oui.
1: Donc attention.
3: À modération. Et
1: on nous
3: très
1: dit
3: bien.
1: Que, en fait, la patate douce, son indice glycémique est à son plus bas niveau.
3: C'est à l'eau.
1: À la vapeur.
3: À la vapeur. J'ai entendu et j'ai pris note. Ah, j'ai pris note. Donc, ouais. Comme à la, avec ouais. Modération.
1: Modération. Mais moi, j'ai quand même.
3: Moi, j'ai à modération. Frites, on peut faire des frites de patates douces de manière. Une fois comme cela.
1: Yes.
3: Bon, fait en soi-même. C'est simple. Comme la pomme de terre, je coupe, mais je fais mes.
1: Et avec la peau.
3: Avec, oui, oui, tout à fait. Je n'enlève pas ma peau. Je fais, et ensuite, je lave bien mes frites de patates douces. Et je mets dans mon four. Je mets un peu de sel, un peu de ce que vous voulez dessus. Et au four, et 35 minutes.
1: Avec la petite mayonnaise.
3: La petite mayonnaise de Giraud. Si on vous dit que c'est bon, Seigneur. Moi-même, je ne peux pas vous dire. Enfin, et ensuite, on a le gâteau de patates douces que tout le monde connaît. Notre gâteau, fameux gâteau que tout le monde connaît, le gâteau de patates douces. Ah, vous connaissez pas?
0: C'est vrai? Ça me dit quelque chose, mais je ne me rappelle pas.
1: Au goût. Ça te dit rien?
0: Je ne me dis rien au goût.
1: Si, c'est très
3: j'ai
1: bon.
3: J'ai découvert ça au lycée agricole. Ça date dans les années 80. J'étais au lycée agricole. Bon. Le gâteau de patates douces. C'est
0: bon.
3: Très bon. La patate que j'écrase. Je mets mes œufs, certains rajoutent du beurre, tout ça, non, bon, mais j'aime tout ça. Il y a certains qui rajoutent des œufs ou pas. J'écrase, ça fait une purée. Je mets un peu de farine. Je peux aussi ne pas en mettre.
0: Oui.
3: D'accord? Tout est facultatif. Mais c'est la patate est primordiale. Très peu de sucre parce qu'elle est déjà sucrée. Le sucre, c'est juste pour cristalliser.
1: C'est gros sucre, alors.
3: Pour cristalliser. Juste pour cristalliser le haut du gâteau, juste pour ça. On ne met pas une cuillère à soupe, va suffire.
0: Ça doit
3: et beaucoup d'épices.
0: C'est très bon.
3: Mais si je savais ça, j'aurais préféré faire. Au lieu de rater ma patate rôtie, j'aurais
1: tu
3: fait.
1: Tu ne savais pas que tu allais rater.
3: Non, je ne savais pas que tu allais rater.
0: Non, elle n'est pas ratée.
3: Ah,
0: on va goûter tout
3: à l'heure. J'aurais fait le gâteau à la patate douce. C'est délicieux. Je vous dis que c'est très bon.
1: Il y a aussi le chaud d'eau à la patate
3: douce. Oui, le chaud d'eau. Le velouté.
1: Il y a tout ça.
3: Donc, on va laisser maintenant pour qu'on puisse nos intervenants les mettre à manioc. Donc, n'oubliez pas, vous êtes sur Méga FM 88.9.
1: La fréquence du Nord, hein.
3: Et le numéro de téléphone, Patricia?
1: 05 90 23 17 11.
0: 23 17 11. Nous allons essayer d'avoir intervenante peut-être sur Marie Galante avec Dragin Jean-Christophe qui va nous mettre en contact. Avec quelqu'un, nous allons voir comment eh bien, se plante la patate douce, comment elle est cultivée, comment aussi, eh bien, ne pas commettre un certain nombre d'erreurs, car chaque type de plantation demande une connaissance, un savoir et une expérience, car une connaissance, un savoir et une expérience, car c'est aussi faisant des expériences qu'on peut

0: installation, sa plantation.
1: Et à côté des éoliennes.
0: Exactement, à côté des éoliennes.
2: D'accord.
0: Donc, dès que vous nous entendez, vous pouvez nous écrire et nous pouvons nous vous mettre en contact aussi avec lui pour pouvoir échanger là-dessus.
3: Donc, merci quand même pour les métamoniaux qui nous permettent de planter. Parce que la dernière fois, comme je vous disais, j'ai eu plaisir à écouter certains parler de la banane jaune.
0: Oui.
3: Et j'ai des pieds de banane jaune. Et je me suis dit, il faut que j'écoute pour pouvoir avoir de beaux régimes, de belles bananes. Et les conseils donnés, même pour l'igname, ça m'aide aussi. Franchement, merci pour les personnes que tu contactes et qui se donnent un plaisir à nous parler de leur passion. Merci même. Merci.
1: Partager leur passion.
3: Mm-hmm. Ça, c'est beau.
0: Et donc, sur les éléments de la pâte à douce, nous allons lui poser un certain nombre de questions. Alors, nous allons poster aussi sur la recette.
3: D'accord.
0: Nous allons poster aussi un certain nombre d'indications sur l'indice glycémique.
3: Oui.
0: Comment ça fonctionne, comment ça permet aussi de savoir quel aliment choisir. C'est important. Donc, sur le Facebook, puisque nous aimons répondre des questions, certain nombre de personnes ont posé la question, Nico qui pose la question. Donc, vous dites que la patate douce contient des vitamines du groupe B. Mm-hmm. Oui, c'est cela, Nico. C'est ce que l'on disait, qui permet aussi de participer au processus de création de l'énergie dans le corps humain. Donc, c'est très important. La A, on l'a vu.
3: Oui.
0: La bêta-carotène, on l'a vu. Et vous voyez ici
3: l'énergie et l'effort.
0: L'énergie, l'effort, et c'est important.
3: C'est la vie et les fibres. Si on en mange,
0: c'est ça.
3: Ça sera, le médecin ne sera pas obligé de me dire d'aller prendre de la vitamine B12 sous forme de comprimé.
0: Voilà.
3: Donc ma vitamine B12 sera régulée de manière naturelle.
0: Tout à fait.
1: En fait, si nous mangeons régulièrement,
3: oui,
1: j'insiste bien,
3: régulièrement, oui,
1: de tout ce qui se trouve sur notre territoire, nous sommes couverts de toutes les quantités que la haute autorité de santé préconise pour qu'un être humain soit en santé.
3: Oui.
1: Si nous mangeons régulièrement et de manière variée.
3: Oui. Eh ben voilà.
1: On n'a pas besoin de manger un kilo de patates.
3: Non.
1: On mange de la patate aujourd'hui, on a à côté des légumes, on a à côté nos fruits, on n'oublie pas l'eau.
3: Oui.
1: D'accord?
3: Oui.
1: 2 litres d'eau par jour.
3: Oui.
1: Hein? On y va petit à petit.
3: Oui.
1: Eh bien, on est couvert pour être en bonne santé. Ne pas aller casser tête à autres. Bon, là, qui a tout fait ça.
3: Ouais.
1: Ça se trouve ici.
3: C'est vrai.
1: Utilisons ce qu'il y a ici. Et le moins raffiné que possible.
3: Je suis d'accord.
1: Le
3: moins cuit que possible. Mais d'accord, c'est noté.
1: Alors, la patate douce est aussi anti-inflammatoire.
3: Oui.
1: Notre corps est enflammé. Dû au stress, dû au...
3: c'est le stress. L'environnement et le stress.
1: L'environnement. Ouais. D'accord. Mm-hmm. Notre corps est stressé.
3: Oui.
1: Donc, enflammé.
3: Ouais.
1: Et donc, ça occasionne des douleurs ici et là.
3: Ouais.
1: La patate douce diminue l'inflammation.
3: Ouais.
1: Mais il y a d'autres choses encore qui diminuent l'inflammation. Il nous faut être des chercheurs, il nous faut être curieux pour notre santé et notre bien-être. Nous, on vous donne des pics.
3: Mmh.
1: Espérant réveiller en vous le désir de connaître plus pour que vous soyez en bonne santé. Voilà.
3: Tout à fait.
0: Nous avons aussi d'autres intervenants qui vont interagir avec nous et nous donner aussi ces éléments. N'hésitez pas à nous appeler à la radio pour échanger avec nous. Oui, oui. Allô, bonjour.
4: Oui, bonjour.
0: Oui, bonjour, monsieur Drégin. Vous êtes connecté avec nous depuis Marie-Galante.
4: Oui. Bien sûr.
0: Merci pour aussi votre intervention, puisque ce n'est pas la première fois que nous recevons sur la radio Omega FM.
4: Oui.
0: Nous avons beaucoup apprécié les conseils pour planter la banane jaune.
4: Oui.

0: et comment éviter aussi un certain nombre d'erreurs. Et aujourd'hui, nous sommes avec la patate douce. Est-ce que vous en produisez?
1: Au départ, j'en produisais, mais là, j'ai arrêté parce que j'ai pas eu le temps de nettoyer.
0: Oui.
1: Et aussi, par rapport à la chaleur, j'ai dû perdre les patates.
0: Mmh.
1: C'est de chaleur.
0: De chaleur, très bien. Alors,
1: comme ils ont duré quand même 2 ans, et à certain moment, quand il fait trop chaud, la terre machin. Je ne suis pas irrigué en goutte à goutte, alors c'est tout ça.
2: Donc la patate douce, bonjour monsieur Dragin, c'est Christelle,
1: bonjour.
2: Pardon. Donc la patate douce ne supporte pas la chaleur.
1: Il y a des endroits où ça ne supporte pas, ça dépend où vous êtes situé, la topographie,
2: d'accord,
1: où vous êtes situé aussi. D'accord.
2: Je comprends. Ok, je comprends mieux. D'accord.
0: C'est une très bonne question qui a été posée par Christelle, parce que souvent on peut penser que, j'ai entendu dire que, bon, il ne faut pas la mettre trop dans tel environnement.
2: C'est ça.
0: J'ai vu qu'elle pousse un peu partout, même dans des endroits calcaires, je me rappelle à un moment donné. Je cultivais avec mon grand-père de la patate douce et il y avait une pente qui n'y avait que du calcaire.
1: Mm-hmm.
0: Et elle arrivait à avoir un très bon rendement là-dessus. Quelles sont les erreurs à ne pas commettre en plantant la patate douce?
1: En fait, la patate, il faut une bonne terre. Hein. Il faut pas trop d'argile.
2: D'accord.
1: Il faut une terre un peu profonde. Parce que la patate, c'est une racine qui rate à profondeur. Et pour avoir des belles patates, il faut que la terre soit pas trop pierreuse, pas trop de calcaire. Parce qu'elle va faire, mais elle n'aura pas le bon rendement comme ceux qui sont sur la bonne terre. Vous voyez, elle va produire, mais elle ne va pas vous donner des grosses patates comme vous la désirez. Mais si vous avez une terre profonde et pas trop argileuse et pas trop rocailleuse, là vous avez, parce que quand je dis pas trop de pierres, c'est-à-dire quand vous allez la récolter, il ne faut pas qu'elle soit écorchée. Vous voyez, trop écorchée. Quand vous allez la retirer, elle est d'être écorchée.
2: D'accord.
1: Et le client n'aime pas trop les patates écorchées comme ça.
2: Ouais.
1: Les clients, ils aiment quand même quelque chose de bien propre, bien. Ils aiment des patates comme ça.
2: Okay.
0: Comment c'est donc la patate est bonne à être récoltée? Elle est déjà mûre. Comment est-ce qu'on en sait? Parce que certain nombre de fois, je vois des personnes arracher leur plant de patate. Ils pensent que la période est bien arrivée. Lorsqu'ils arrachent, ils trouvent des choses un peu petites comme patate. Donc, quel est le conseil pour savoir que c'est bon, ma patate est mûre à être récoltée?
1: Mais la patate, normalement, si vous avez fait le... Parce que, comme je vous ai dit, il faut préparer la terre avant de planter.
2: Okay.
1: Et si vous avez une bonne terre, normalement, vous allez voir la patate qui cherche à sortir. Quand elle grossit, vous allez voir la terre qui se fendit. Quand vous avez passé votre main, vous allez voir elle se fendit. Si elle se fendit, ça veut dire que la patate, elle est bonne à planter. Vous passez votre main, vous allez voir la patate qui est à la surface. Et c'est de là qu'elle vous montre que vous pouvez la récolter. De là, vous allez chercher un piquet pour la récupérer. C'est à ce moment que vous voyez que... Mais il faut vraiment surveiller. Il faut vraiment surveiller la patate quand vous l'avez plantée. Et si vous avez fait le bon fonctionnement, comme je vous dis, et vous aurez des patates. Mais il faut aussi de temps en temps, parce que quand vous avez planté les patates, je sais qu'il y a des patates qui font 3 mois et d'autres 6 mois, ça dépend de la variété. Et quand vous plantez, vous avez planté au bout de mois à peu près, il faut redonner de la terre un peu aux branches. À tout la branche, hein, et vous donnez de la terre, parce qu'il y a fait des patates dans les branches aussi, ils ne sont pas en terre. Et il faut donner de la terre comme ça, parce qu'elle va donner les patates où vous l'avez planté, mais aussi sur les branches, normalement, elle vous donne des patates. Alors, il faut donner un peu de terre là-dedans, et qu'elle puisse faire des patates même dans les branches. Et de là, dans les branches, vous allez voir que la terre se fendit. La terre se fendit, si vous êtes dans une bonne terre, comme je vous ai dit, pas trop rocailleuse ou pas trop d'argile, elle va se fendiller. De là, vous allez passer votre main dans les branches et vous allez voir, il y a des patates. Comme ça, vous voyez si elles sont bien bonnes.
2: Bonjour, monsieur Dragin, c'est Patricia. J'avais cru comprendre que lorsque les racines étaient prêtes à être cueillies, il fallait se fier aux feuilles qui séchaient.
3: C'est ça que j'allais dire.
1: Pas vraiment. C'est-à-dire, il faut regarder. En fait, il faut toujours noter quand vous plantez.
2: D'accord.
1: Quand vous plantez, parce que les patates sont pas comme les ignames. Les ignames, les feuilles meurent, vous voyez comment, vous allez vous regarder, quand les feuilles commencent à mourir, vous allez voir que, vous regardez votre calendrier que vous avez écrit, vous savez, les ignames, les patates, c'est peut-être 3 mois, ça dépend de la variété, mais vous surveillez. Et de là, vous allez mettre votre main, parce que si vous n'allez pas là-dedans au bon moment, autre chose, là, les ravageurs vont le prendre avant vous. Les ravageurs vont les prendre avant vous parce qu'ils vont sentir que la patate est déjà bonne. Alors il ne faut pas attendre que je sais que les. Ça dépend où vous êtes situé. Si la terre est vraiment chaude, les feuilles vont mourir. Mais si la terre, c'est une terre qui est humide, machin comme ça, les feuilles ne vont pas mourir. Mais les patates vont continuer à pousser, mais vous allez perdre des patates. Les ravageurs, ils vont là-dedans directement.
2: D'accord. Est-ce que vous regardez la lune?
1: Oui, en fait, je suis un peu lune. En fait, des fois, on plante aussi avec la lune. La lune descendante.
3: Lune descendante.
2: Donc, c'est actuellement, apparemment. J'ai besoin de planter des patates.
1: Pardon?
2: Je peux planter aujourd'hui, demain?
1: Oui.
2: Et jusqu'à quand?
1: C'est une lune descendante. Là, je n'ai pas le calendrier, je ne peux pas vous dire. Parce que j'ai pas regardé.
2: C'est n'importe quelle lune descendante?
1: Oui, la lune descendante. Et donc, c'est la bonne lune, vous attendez et c'est bon.
2: On est dans le dernier quartier là.
1: Je ne sais pas, comme je n'ai pas regardé. Mais je sais que c'est bon, tout c'est juste.
2: D'accord, ok.
3: Merci.
2: Et qu'est-ce que vous pouvez nous dire, monsieur Dragep, concernant la plantation en sac? La plantation de patates en sac.
1: En sac? En fait, quand vous plantez un sac, j'ai vu sur les réseaux sociaux, c'est des personnes qui n'ont pas de foncier. Ils le font, j'ai vu ça réussi. Je ne sais pas comment ils ont fait, mais ça a réussi. Mais en fait, dès qu'ils ont mis les branches, c'est-à-dire il faut les surveiller. Parce que j'ai vu ça aussi sur Facebook, les réseaux sociaux. Et j'ai vu que, je ne sais pas si c'est vrai, parce que vous savez, les gens mettent ça comme ça, je ne sais pas, jamais essayé, je ne peux pas vous dire.
2: Et donc, beaucoup arroser si on choisit cette façon-là.
1: Bon, je pense qu'il faut arroser. Parce que quand c'est en sac, en fait, il n'a pas tous les nutriments de la terre comme parce que le ver de terre, les vers de terre, tout ça, ils ont un bon fonctionnement dans la terre. Les amandes de sol, tout ça. Si vous avez votre terre, vous n'avez pas de ça, et c'est pour ça que je vous dis en sac, il faut bien faire bien nourrir le sol en sac, parce que c'est pas pareil que quand c'est dans le sol. Les vers de terre sont bien là-dedans, mais en fait, par rapport à la chaleur, ça sera un peu difficile pour les vers de terre qui restent dans le sac. Il faut mettre un bon compost, mettre un bon compost dans le sac, faire tout ça, pour mettre les vers de terre, avoir des vers de terre, pour qu'ils puissent faire le nécessaire.
2: D'accord. Et quelles sont les variétés que vous connaissez, que vous avez déjà utilisées, M. Dragep?
1: J'ai pas les noms, en fait. J'ai plus la patate blanche, la patate orange, je sais pas s'ils ont des noms, comme machin. La patate blanche, la patate rouge, la patate betterave. Comme la patate betterave, c'est une patate, c'est un médicament.
2: Oui.
1: La patate betterave, c'est un médicament. Et il y a la patate orange, il y a ceux-là, mais ce sont ceux que je cultive le plus.
2: D'accord. Monsieur Dragep, vous faites une différence entre la patate rouge et la patate betterave?
1: En fait, elles ne sont pas pareilles. Quand vous la coupez, vous voyez au niveau du cœur, ce n'est pas pareil. La patate betterave, c'est comme la betterave.
2: Ah ouais? D'accord.
1: Ouais. C'est comme la betterave.
2: Ok, d'accord.
1: La patate rouge, vous n'allez pas voir, elle est rouge, mais elle est blanche à l'intérieur.
2: D'accord.
1: Et la patate betterave, vous allez la voir, c'est comme la betterave. Ouais, c'est ça.
3: Ok. On prend une note pendant que vous parlez, parce que là, on ne savait pas cela. Parce que moi, j'utilise la patate. J'aime beaucoup, parce que j'ai un problème d'anémie. Mais la patate, j'avais jamais vu ça. Moi, j'achète la patate betterave. Je ne sais pas si c'est bien ça. La patate betterave, elle a la forme d'une betterave ou c'est une patate normale?
1: Non, c'est une patate normale, mais elle est, quand vous la coupez, vous allez la voir...
2: Le cœur est blanc. Rouge.
1: Mais pour les personnes qui sont alignées, je conseille la betterave directement.
2: D'accord.
1: La betterave, comme moi je cultive des betteraves aussi, j'ai des clients qui viennent directement.
2: D'accord.
1: Pour les personnes alignées. Et aussi, comme ma mère aussi, les personnes alignées conseillent aussi pour l'argile. Consommer l'argile. Arrêter la viande et consommer l'argile pour les personnes alignées.
2: D'accord. Ok, c'est noté. Merci.
0: Y a-t-il, y a-t-il des... Vous parliez des ravageurs.
1: Oui. Hein,
0: est-ce qu'il y a... On parle de l'animateur, etc., du charançon, pour peut-être la banane, mais pour la patate douce, est-ce qu'il y a des menaces en termes de parasites?
1: En fait, les menaces, c'est-à-dire, bon, déjà, vous avez, comment on appelle ça, il y a les racoons, je ne sais pas si vous les connaissez.
3: Oui, raton laveur.
1: Oui, pour chercher, c'est pour ça que je vous ai dit, il faut être parmi les premiers pour récolter. Parce que eux, il faut y la patate, dès que la patate monte en surface, vous ne l'avez pas appris, mais c'est eux qui vont le récolter pour vous. C'est une ravageur, mais vous avez aussi les vers. Les vers, il y a des vers, ça dépend de la période. Je ne sais pas vraiment, il y a une période quand vous plantez, c'est un mois, je ne sais pas vraiment, mais quand vous plantez, ça, c'est un mois de vers. Il y a le mois qui a des vers. Et la patate, vous allez la voir, vous allez la couper, mais elle est agatée à l'intérieur.
3: Ouais.
1: Et si vous l'avez, comme je vous ai dit, si vous l'avez laissé un peu trop longtemps, mais les vers vont rentrer là-dedans. Et ils vont se gâter. C'est pour ça que quand quelqu'un coupe la patate, il voit la patate et des vers à l'intérieur.
3: Et bien souvent,
1: les
3: c'est
1: ravageurs, ça. Il y a plusieurs sortes de ravageurs, mais il y a les rats aussi.
3: Uh-huh.
1: Et vous avez les racons, les rats, mais vous avez d'autres ravageurs que je n'ai pas encore vu. Mais ça dépend d'où vous êtes aussi. Et il faut aussi pas trop, il faut pas trop quand même de puits, parce que la puits, trop de puits, c'est, il y a la période, par exemple, période de septembre, octobre, tout ça, là, c'est une période de puits. Il faut même trop éviter pour, parce que on peut
3: croire
1: que c'est
3: plus,
1: mais quand il pleut énormément, c'est
3: ça gâte
1: la patate. Ça pourrit, ça pourrit vite. C'est bon pour la plantation, mais pas pour la récolte de patate. Et à la terre sera déjà trop dure, vous n'allez pas pouvoir la récolter comme vous le voulez.
3: D'accord. Parmi les ravageurs, il y a aussi les ravageurs de 10 doigts.
1: Ah ben oui.
3: Ouais, les ravageurs de 10 doigts.
1: Ils vont passer avant vous.
3: Ouais, ceux-là sont forts. Hein. Ceux-là sont. Ah, on ne les voit pas.
1: Ils n'ont pas planté, mais ils vont récolter pour vous.
3: Oui, oui. Total.
0: Donc, comment ça, les raccoons n'ont pas 10 doigts alors?
3: Non, tu fais ce que tu veux. Tu es dit des ravageurs de 10 doigts. Mets ce que tu veux dessus.
1: Deux pieds.
3: Oui, deux pieds, voilà,
0: et
3: aussi deux pieds.
0: Merci Jean-Christophe votre bonne humeur aussi. Ça donne envie de planter. Et puis, ça donne envie aussi de vous visiter à Marie-Galante.
1: Il n'y a pas de problème. Mais j'ai des clients aussi de Guadeloupe, qui est, en fait, j'ai créé un groupe sur WhatsApp.
3: Okay.
1: Et je mets les photos de tout ce que j'ai, les paniers, les clients de Guadeloupe ou de Marie-Galante. Pour l'instant, c'est plus de Marie-Galante. Et compose leur panier, parce que moi, je m'organise pour faire des paniers fruits et légumes pour des clients, tout ça. Et j'ai des clients Guadeloupe, dès qu'ils voient, surtout les betteraves, ils surveillent les betteraves. Les betteraves, parce que j'ai des betteraves qui font des fois de 3 à 4 kilos.
3: Oh, une betterave. Donc le numéro de téléphone, faut qu'on les mette, faut qu'on fasse partie de ce groupe-là.
1: Eh bien oui, vous envoyez votre numéro, je vous inscris, votre numéro, votre nom, je vous inscris.
3: D'accord.
1: Vous allez être sur le groupe, et dès que vous allez voir, M. Dragin, je vous dis ça. Moi, des fois, je descends le mardi, parce que des fois, j'achète mes semis en Guadeloupe.
3: Okay.
1: Quand j'ai pas le temps, j'achète mes semis en Guadeloupe, je descends en Guadeloupe le mardi des fois, pas tous les mardis. Le mardi, vous avez vu ça, vous me dites, monsieur Dragin, je veux ça, et je vous fais votre panier, je descends avec, et vous venez récupérer après la petite le port.
3: Pas de souci, super.
1: Mais pas de souci.
3: C'est noté.
0: Très bien, ben merci, et puis nous restons en contact avec vous pour peut-être d'autres émissions. Merci à vous, monsieur Dragin.
3: Merci, monsieur Dragin. Au revoir.
1: Merci. Allez, au revoir.
3: Au revoir. À bientôt.
1: Allez, au revoir. Merci, allez, bye.
3: On peut donner son numéro pour ceux qui veulent, si c'est s'ils sont intéressés, pour qu'on puisse.
0: Oui, on peut partager son contact, oui, tout à fait, pour ceux qui sont intéressés.
3: Tu peux mettre sur la Facebook aussi, si ça intéresse.
0: Oui, je vais poster quelque chose sur la Facebook, comme ça vous l'aurez dans un instant.
3: Ok.
0: Très bien, nous allons faire une pause pour revenir en meilleure santé, parce que nous serons avec vous, avec d'autres intervenants et aussi des recettes. Merci, à tout de suite.

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0: Bienvenue de retour sur la radio Méga FM, sur cette belle fréquence 88.9. Vous êtes connecté avec nous et vous pouvez nous appeler sur cette belle émission « Si bon, dit y bon ». Et nous serons donc en direct avec des intervenants et nous allons tout de suite être connectés avec Jules Fezin, qui est un agriculteur engagé dans la région, dans cette belle région du nord de la Guadeloupe. Bonjour Jules.
1: Oui, comment va?
0: Eh bien, ça va. Qui j'en ai? Ou Kakembe. Bon, dis-moi, est-ce que vous avez planté patate douce?
1: Oui, on a planté patate.
0: Vous avez planté patate douce? Bon, assis qui commune vous y est?
1: Moi, Lance Bertrand. Assis commune, moi, assis territoire commune Lance Bertrand.
0: Bon,
2: bon,
0: ah,
2: bon, ben, bon, c'est ben, là. Bon.
0: Si, bon, dit bon, c'est exactement ça, c'est notre émission là. Eh bien, nous comptons, nous, à et bien, nous savons que vous engagez. Donc, essayez de partager avec Simona quelques conseils pour que vous savent qui j'en fait pour planter patate douce là. Et parce que certains m'ont planté, ils ont dit bon, faut planter, il a ni soleil, il a pas ni soleil, là, la ligne montée, là, la ligne descend. Et qui conseille vous pouvez, nous, pour nous ça planter belle petit pousse? Qu'elle nous paye ça récolter belle petite patate.
1: Alors, en principe, pour planter patate, déjà, pour choisir variété patate là qu'on veut planter là. Mm-hmm. Parce qu'il y a plusieurs variétés patate. Et patate là, là où on a planté, en fonction des variétés là où on a planté là, ou ça ou qui genre. En bien veut dire qui j'en pour planter. Mm-hmm. Parce que patate là, c'est en principe, c'est bout de tirage qu'il y a au café avec. C'est bout de tirage au café. Et pour. Il faut choisir ces boutures.
0: Mais qui j'en va choisir où?
1: Alors déjà, il faut choisir des boutures qui sont. Boutures sain là, c'est. Où qu'il y a dans un pied patate.
0: Oui.
1: Et on va garder bois à patate là. On va prendre bois à patate, on branche à patate.
0: Mm-hmm.
1: Et on va garder. Si vous voyez, on va voir une tache noire en l'air, ça veut dire qu'il est malade.
0: Mm-hmm.
1: C'est inutile de mettre ensemble. C'est inutile de mettre en terre. Parce qu'il peut jamais avoir une patate. Toute patate qui est barre, il y a qui pourrit.
0: Mm-hmm. Quelle que soit l'espèce là.
1: Quelle que soit variété là. Pour choisir, ou pas garder encore, pour continuer à garder, ou pas garder bourgeon à patate là. Bourgeon, ça veut dire que en bout de branche là, là est parti terminal là.
0: Mm-hmm.
1: En principe, c'est là qui pisse à d'un bras à patate là. Et c'est là où qu'a choisi plan pour planter patate là. C'est là qu'il nous moins parasite. Tout autant pour la branche la jeune, ou que vous voyez pas ni tache assise, c'est là où on choisit.
0: Mm-hmm.
1: Bon, ça c'est pour patate, pour branche à patate. Bon, on peut aller aussi, il y a donc, au côté, il y a donc, au fruit et légumes, au côté, il y a une patate. Et on peut choisir des petites patates. Mais qui sait. Et ce type de là, ça, on peut prendre un son, on peut prendre un bassine, on peut prendre un machin comme un terre dedans, et on peut planter ça à Kazao, comme était écouté Kazao. Mm-hmm. Et là, ça, ce type de patate-là, ça, à présent, il est bourgeonné. Là, il bourgeonné, à présent, il est bas des tiges à patate, mais il est qui sait. Et c'est là, on peut prendre, on peut mettre en sol, pour permettre vous de ni patate, pour prenez plus de chance d'être ni patate qui sait.
0: Mm-hmm. Est-ce qu'on a une technique pour stimuler là ou prendre une petite patate là, ou faire bourgeonner, et bien ces plans là, est-ce qu'on a une technique pour yopé ça faire pisse, on s'en va planter un petit peu pisse, c'est ce, avec patate là, hein?
1: Ouais, mais en principe, patate là, ou il y a peut-être une dizaine de branches.
0: Mm.
1: En tout cas, les ponceaux et patates, il y a une dizaine de branches. dizaine de branches là ça ou qu'a prendre qu'a planter en jardin en haut. Et c'est à un moment là ça ou qu'a commencer multiplier. Ça veut dire qu'il a eu poussé. Là il a poussé. Il a même eu qu'a d'autres branches. Et c'est ces branches là ça à présent ou qu'a prendre à présent là ou qu'a planter quantité patate patate qu'a ouvert planter. Ou qu'a faire pépinière en moment ça. Parce que il est peu difficile, mais pas difficile, mais ils ont pour ça éviter qu'ils tiennent des problèmes là-dedans, parce que majeure partie des fois, ok, il y a quand on voisin, ok, il y a un côté à casa en moune, ok, plan plan à patate à casa en moune, ou mené à casa, ou c'est maladie qui à casa en moune, qui est au capon, ou mené à casa.
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1: 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Si, faut visiter, là où visiter, si ou voye ka baou des branches, ou quand voye qu'il des taches noires assis, inutile que ou prenne. Inutile que ou prenne. Pour planter, pas planter, parce que c'est comme si dire que c'est une maladie qui a mené et venu à dans le jardin. Pour planter, comme on a expliqué les autres, c'est des points, c'est ce bourgeon terminal là. À dans le bourgeon terminal là, ou qui prend peut-être un bon 20 cm à dents, s'il n'y a pas de tâches noires, il n'y a pas de tâches, ou qui prend environ 20 cm à dents, et c'est ça qu'on a utilisé pour planter. Alors, et là, on plante, au bout de peut-être grosso modo un mois, il y a pris, il y a poussé, il y a fait une nouvelle branche. Et c'est ces nouvelles branches à présent, là, on a pris, on a multiplié à casa. Mais pas penser qu'il y a quelqu'un qui a aidé à casa, on a pris un peu pour chaque patate, avait taillé, il mettait en planté, qui est poussé, qui est belle. Mais là, aucun venu pour récolter patate à présent, ce n'est qui patate pour vous trouver. Parce que maladie à patate là, c'est en disant c'est là qu'il y a. C'est là, c'est comme si dirait qu'on a un monde qui sont contaminé, et bien ça on peut contaminer au bord de monde. Alors, c'est là, c'est à dans c'est là que c'est là qu'a marché. Et il a trouvé, patate là, quelle que soit la patate là d'ailleurs. À quelque soit distance que patate là d'ailleurs de porteurs là, il a trouvé là et automatiquement là où une fouillon patate, et bien, il y vient, il pose.
2: D'accord. Monsieur faisait bon, bien bonjour, c'est Patricia.
1: Bonjour.
2: Là, vous dites, nous apprend en bouchon terminal là. Là, nous paraît pour nous permettre en terre. En combien de longueur à bougeon nous avons mis? Nous avons coupé combien de centimètres?
1: 20. Oui, en disant environ 20 centimètres.
2: D'accord.
1: Nous, ici, nous avons mis environ 20 centimètres. Mais il y a des mounes qui ont planté des bois à patates qui ont fait presque 50 centimètres. Ça veut dire qu'il faut mettre environ 20 cm, 10 cm ou 20 cm en terre, mais il y a environ 30 cm qui peuvent rester de haut. Mais ça c'est des nouvelles, ça est nouvelle technique qu'on voit des mounes qui ont planté à présent. Mais ici, en Olala, c'est toujours environ 20 cm, 20 cm au grand maximum 30 cm qu'on a pris et nous a planté.
2: Ok. D'accord. Et à peu près, nous allons mettre 5 cm à dans terre là.
1: Non, il faut mettre jusqu'à 25 cm. Il faut mettre environ 10 cm en bâté.
2: D'accord.
1: 10 cm en bâté.
2: D'accord.
0: Moitié en bâté.
2: Et qu'en pensez, M. Faisin, des plantations en sac? Je vais poser une question là parce que moi, on est en commerce à y planter en sac là tout à l'heure. Qu'en pensez de ça?
1: Oh, plantation en sac, bon, pourquoi jamais fait, mais ça n'a pas qu'empêcher que ça fonctionne. Si c'est un seul moyen que mon atelier puis fait, ça n'a pas qu'empêcher, parce que si vous regardez bien, là, on a planté en patate, même si c'est en plein champ qu'on a planté, patate là c'est un bâté qu'on va mettre lui. Dans ce sac là aussi, il y a un bâté, sauf qu'il était là entouré avant un sac. Bon, ou bien on peut faire, et depuis plan racin et tout, et il y a une bonne condition, une bonne pratique culturelle, ah ben, patate là, il a fait patate aussi.
2: D'accord.
1: Il fait patate aussi.
2: Est-ce qu'on peut confirmer, nous, qu'elle est en bonne période pour nous planter là?
1: À présent, là, nous en juin. Mm-hmm. En juin, ça veut dire que nous sommes dans une période où la journée est longue. Mm-hmm. La journée est longue, et c'est pas un moment propice pour planter patate.
2: Ah ouais?
1: Non, pour planter patate, c'est une période où la journée est courte.
2: Pourquoi?
1: Ça veut dire que, je ne sais pas exactement, mais tout ça qui est patate ou zillam, tout ce qui est à ça, c'est à cette période-là ça qu'on va planter.
2: C'est-à-dire qui, moi?
1: On va planter à partir d'octobre.
2: Mais octobre, il n'y a pas que la pluie qui est pourrie en bâtel là.
1: Non. Déjà, là où on va planter en octobre, il va quand même perdre feuilles. Ça veut dire que ces feuilles-là qui ont planté les patates là avec là, pour que vous voyez quand même, il va même mort. Il y a qui continue pour pousser. Mais simplement qu'il faut choisir aussi.
2: L'une là?
1: L'une là, mais il faut choisir le terrain là, là où il planter les patates. Mm-hmm. Parce que les patates pas qu'à planter dans le terrain, dans le terrain. Ça veut dire que côté qui est au niveau du sol ou ni à argile. Ou qui a planté ça là, parce que ces périodes à la pluie, ces périodes où tu as ça, tu es la plus gorgée avec l'eau. Alors, il faut chercher un côté qui finit un terrain qui a drainé naturellement. Mm-hmm. Un terrain aussi qui n'est pas trop calcaire et qui n'est pas trop vertisol. Vertisol, ça veut dire qu'il n'est pas trop argileux. Quand tu as un terrain à peu près en bon mix, et là, on va mettre, on va planter les patates là-dedans. Mais il faut faire aussi, faut faire des billons. Ça veut dire que nous, aussi, on mettait là, et on va planter en l'écrête là, en haut là.
2: D'accord.
1: Qui va permettre que l'eau va essuyer facilement. Mm-hmm. Et là, on n'a pas de problème avec ça. Mm-hmm.
2: D'accord. Alors, c'est de octobre à qui temps pour moi faire ça? Octobre à janvier, février, pour moi
1: ouais, l'écrêter? Octobre à janvier, février, oui.
2: Et en quelle ligne?
1: Bon, alors, en ce qui concerne l'île, c'est le monde qui a parlé de la lune montante. La lune montante, c'est à partir des premiers quartiers jusqu'à la pleine lune. Mais il ne faut pas attendre que la lune prend certaines forces, à partir de peut-être 7, 8, 9 jours la lune avant la pleine lune, après la pleine lune, ou bien on peut attendre que la lune chavire. Après la pleine lune, on peut attendre 3 jours, on peut commencer à 3 jours. Mais il y a des gens aussi qui ont dit que plus vous plantez patate là après la pleine lune, plus on a une chance que patate là sain. Restez sain. Alors, on peut choisir après la pleine lune. On peut choisir après la pleine lune. On peut choisir entre 3 jours. Et jusqu'à dernier quartier. Mais il y a aussi des mounes aussi qui ont dit qu'ils n'ont pas planté du coup perdu.
2: Ouais.
1: Du coup perdu, quand vous voyez que c'est la lune, qui a trouvé juste avant la nouvelle lune. Juste avant la nouvelle lune. Et au cas de la période là, ça a une forte chance que patate la pas bouge.
2: Tout à fait. Donc on dit il y a avant la nouvelle lune.
1: Ouais, on joue avant la nouvelle lune.
2: On joue, on seul joue
1: avant la nouvelle lune. D'accord. Pour veiller au paradis.
2: Ah ouais. Alors les deux périodes de toute façon, cabanon des patates qui pas pourries.
1: Là où on peut planter la lune montant avec des belles patates, des gros patates, mais on a plus de chance qu'elles pourries.
2: D'accord.
1: Et alors que là où la ligne a chaviré, il y a la ligne descendante, on peut trouver aussi à une période où on plante la piscine. Plus chance que la patate la c'est. Mais tu nous d'autres bités qui sont entrés en compte hein, pour permettre que les patates là être sains.
2: Mm-hmm.
1: Parce que quand on va expliquer ça, si le terrain est déjà contaminé,
2: mm-hmm.
1: quel que soit où tu es planté, quel que soit la ligne où tu es planté, eh bien, on ne peut pas obliger maintenant les patates. Hein.
2: Ah ouais?
1: Je vois la patate là qui est là qu'à manger.
2: Mm-hmm. Bon, il est bon comme ça.
1: Hein?
2: Bon,
1: il n'est pas obligé de boire pour nous, mais oui. Il va manger, je bois la patate là, ou aller, on va même trouver bois, voilà, qui est maintenant en terre là, où tu es planté là. On va même trouver quoi tu veux mettre à manger. Il pourrit.
0: Parce qu'en tout cas, il m'a dit au Julie, si j'ai essayé salade de bois patate avec vinaigrette.
2: C'est ça, t'es qu'a dit.
1: Non,
2: mais pas bois patate, c'est avec ces
1: jeunes
2: feuilles-là.
0: Avec ces jeunes feuilles-là.
2: C'est bourgeon.
1: Bourgeon.
2: Bourgeon.
1: Alors, quel que soit bourgeon, là, ou quel que soit la lune qui a été plantée, bourgeon, là, ou que tout le bourgeon à patate, que veut la bourgeon, là, pour.
2: Titane.
1: Ou que pas par titane, là, pour paye. Mais si vous voulez manger patate, déjà, pour pas zone là où. Infecté, faut pas zone infectée. Alors, en cas pensant qu'elles ont pas posé ma question parce qu'elles n'ont pas avait utilisé tout ça qui produit.
0: C'est ça.
2: Exactement, on comprend bien.
1: Phytosanitaire. Mais tu mets des techniques pour employer. Ça veut dire que patate là, on va planter. On va planter patate là, mais après ça, faut buter patate là. Ça veut dire qu'il faut biner et bouiller terre montée en pied pour terre pour sol là rester meuble. Sol là rester meuble. Là, il y a déjà ou quatre années une chance de mener à bien culturel. Bon, en deuxième lieu, tu mets en technique. Qui a existé, c'est une technique où il y a créé ça des pièges. Un piège, il y a créé ça piège à Charançon. Alors, vers là, nous avons parlé, nous avons ici Charançon. Alors, il y a créé piège à Charançon, son tissu, qu'on va mettre en sol là. On va mettre en sol là et continuer en phéromone. En cas que ça phéromone, mais c'est son produit qui a attiré si mal Charançon. Sol là, vraiment, ils ont écouté.
2: Oui, nous avons écouté aussi.
0: Avec passion même.
1: Ils ont écouté. Ils sont en phéromone. Et que vous mettez à dans sur des tissus. Et là, vous voyez, ces chansons là, senti l'odeur là, vous pouvez venir à dans cela. Et à dans cela, vous mettez de l'eau avec un citron ou de l'eau avant ça, bon, de l'eau avant truc. Et si bien que là, vous voyez, vous pouvez tomber à dans cela et vous pouvez trouver un noyé en dans cela.
0: Mm-hmm.
1: Qui a fait que si c'est mal là qu'à mort, alors automatiquement c'est femelle là peut pas être fécondé.
2: Il y a fini stérile d'un coup.
1: Hein?
2: Il y a une fin stérile.
1: Ouais, il y a ouais.
2: Oui.
3: Mais tu mets.
1: D'accord.
2: Alors, monsieur Faisait, nous avons mettre cela à quel niveau?
1: Cela c'est à bon gros saut, hein, c'est une sorte de petit
0: saut.
1: Un petit coupelle. Voilà. Que vous pouvez mettre lui.
2: Ou pouvez mettre à côté.
1: Non, vous pouvez mettre lui dans la chambre à patate.
3: Vous
1: pouvez faire un trou, vous pouvez fouer, avec un sable avec ce là.
2: D'accord.
1: Et Charançon, normalement, c'est un petit cavolé, hein, c'est un petit nouvel cavolé. Mala cavolé. Et automatiquement, une fois qu'il sentit l'odeur à ce moment-là, il a fini à dans cela. Et là, comme dans le piège, nous ne pouvons pas expliquer les clics totalement, mais ça qui a existé, ce système-là, ça.
2: D'accord.
1: Donc ça, c'est Yon. En deux, c'est là où vous plantez patate. Vous récoltez patate là. C'est-à-dire que nous, nous qui avons fait cueillette. Cueillette, ça veut dire que vous avez dans la patate là, vous avez gratté, et vous avez tout ça qui est belle comme patate, que vous pouvez utiliser, vous avez pris. Et les petits, vous avez laissé là, vous avez ramené terre en l'air. Ça, c'est cueillette.
2: D'accord.
1: D'accord. Et si nous, à présent, ça c'est pour les grands replanteurs. Yo à présent, yo ka vini, yo ka complètement nan ki rachi pièce patate là avant tracteur ou bien yo ka fon sel récolte dans.
2: OK.
1: Bah ouais. Mais dans les deux, faut trouver un moyen de couper cycle à Charançon là. Bah ouais.
2: Qui genre?
1: Entre les moments que Charançon là, il fécondé, et les moments qu'il est venu adulte, il faut trouver le moyen de couper ce clé. Ça veut dire que lâcher pièce patate là. Depuis, on finit avec lâcher. Et tout ça qui est résidu, mettre en pile, brûler ou bâcher. Mais il faut couper ce clé. Qui a fait qu'à un certain moment, qu'on a diminué
2: on m'avait dit que là
1: ouais qu'on a diminué on m'avait dit que on a fini avec ou que il a dit que non mais on a diminué quantité à quantité ah ouais et c'est un moment ça quoi on a une chance de faire récolte à patate même si on pas ni à 100% mais que ni on est peut-être à 75% 80% on peut descendre peut-être aussi à 60% 50% mais quand des monde qui capte patate là à 100% pas de chance.
2: D'accord.
0: Ah oui, c'est quand même nous apprenons l'eau avec vous. Nous qui étions connectés parce que à pas la dernière fois nous invite. Là c'est commencé, nous commencer et apprendre. Parce que ou ni expertise là. Ouais, des sols là, j'en ai expliqué ça, j'en ai aucun. Bah, nos visions hein, de qui gens pour payer une meilleure récolte, ah, c'est important même. Hein. Mais Gilles, nous avons une autre question. Oui, Christelle, une autre question.
2: Bonjour, je sais Christelle, c'est faisant. Alors, qui va y être patate au café? Et est-ce qu'on va un petit côté Lance-Bertrand? Parce que c'est comme nous à Lance-Bertrand, nous à Mega FM. Si c'est mon Lance-Bertrand, je vais acheter patate, mais ou avec d'autres bitins, c'est au café. Si la commune, la ville de Lance-Bertrand ou qu'on va de notre côté. Donc, qui côté au Cavon et qui variété patate au café?
1: Alors, en principe, on ne peut pas passer exactement non à patate à un café là.
2: D'accord. Qui couleur?
1: Mais couleur.
2: Oui, couleur, oui, couleur.
1: Oui, sans patate qui pouaille blanc, pratiquement caillé au jaune.
2: Oui.
1: Et en disant à orange.
2: Orange.
1: En disant à orange.
2: D'accord. Oh, banane carotte là. Bon là, t'as la moins aimée là. C'est t'as la moins aimée là.
4: Et est-ce qu'on y en. Est-ce qu'on y en. On stocke là ces jours-là ça parce que
1: non, non, en ce moment, il gêne pousse.
2: D'accord.
1: Il gêne pousse pour nous à ce nombre de 10 mois à 3 mois.
2: D'accord. Est-ce qu'on y plan ou peut nous ou bon nous?
1: Avec une exception parce que là en principe bon d'accord parce que moi tu des mondes gardés que là ouais patate là il y a beaucoup qu'à fouiller patate là il y a pas qu'à couper branche
2: ah ben nous peut couper branche mais ça veut que nous en attente là vont parler dans 3 mois nous assurer pas peut-être d'accord
1: non mais c'est juste que c'est un autre élément de qu'elle mène pas
2: d'autre oui.
1: Si on n'y a pas de planter,
2: oui.
1: On n'y a pas de planter, faut pas ou jamais pas marcher dans la patate là. Surtout là où la pluie tombe, là où la pluie a tombé, bien, on va passer dans la patate là. Ça va permettre que le pied à eau a enfoncé, branche la patate là en sol.
2: Ah ouais. Ah ok.
1: Ouais. Qui a permettre que patate la grappe en sol la patate là aussi dans chaque nuage, et qu'il y a une racine descendant dans la terre, et chaque racine là capable de faire patate toujours. Alors, on ne peut pas faire patate qui est en pied, on peut faire patate aussi, on peut faire patate en branche. On peut faire patate en branche. Quoi. Alors, c'est des techniques. Ben, si l'appliqué à tomber, ou bien si on peut utiliser l'irrigation, là où on bien au sol là bien, bien humide, la sol là bien humide, on peut marcher dans la patate. Okay. Et là, ça va permettre qu'il n'y ait pas qu'à faire patate là, et brancher la patate là, grappé au sol.
2: Le bien bon, nous, un petit secret, là. Dernier secret là, c'est plus gros là.
1: Mais c'est un monde qui pour moi.
2: D'accord. D'accord.
4: Qui côté Kavan? Est-ce qu'on Kavan dans le particulier?
1: Oui, c'est plutôt.
4: Qui côté au Kavan? Qui côté?
1: Ah ben c'est plutôt à cause de moi Kavan. Des fois c'est là que le numéro au moins, il va plus le moins, il va caper par un commentaire, il va me libérer.
2: D'accord. Et à part aux patates, Monsieur Faisel, qui d'autre bite au café? Et quand on y est actuellement?
1: En ce moment, Santini, c'est cible, tout ça qui condiment. Tout ça qui condiment. Et aussi, on a planté patates. On a planté zignam. On a planté zignam, mais en ce moment, c'est période de la plantation à zignam. Aussi, on a fait aussi pastèque.
4: Ok.
1: On a fait pastèque.
4: Ok.
2: D'accord.
4: C'est noté.
0: Eh bien, merci en pile, monsieur Faisin, Jules Faisin, qui sont exploitants agricoles par côté Hans Bertrand.
1: Et qui ouais,
2: Ah, c'est vrai.
0: Je ne sais pas si ça va. Non, ça va.
1: Il passe avant, non? Mais Jules, c'est administratif. Tout papier, moi, c'est Jules. Mais Richard aussi, en les papiers, moi, mais Richard en troisième prénom.
4: D'accord. Okay.
0: Eh bien, notez ça, si vous avez cherché Richard, eh bien, vous connaissez. Pas qui côté chercher, pas côté inspiratoire, vous opé parler, vous savez la veille. Nous qui partagez le numéro avec autres, tout de suite.
4: 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Oui. 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
4: 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C'est là, il dit, moi, c'est l'aïe, et après ça, bon, ça va, mais nous tombé si, comme ça, baba. Non, mais pas la dire au lait, pas mal de moi, on va connaître.
0: Eh bien, notez, chers auditeurs, numéro
4: oui.
0: 06 90 40 19 64. En carré.i, c'est en portable 06 90 40 19 64. Et Zoka crié Richard Pans Bertrand.
2: Et songez, dit. Ce jour-là, ça a une cive, un peu disant que si va y belle.
4: Et pastèque.
2: Et ouais, pastèque. Et pastèque aussi.
4: Et ça, il dit pastèque.
1: Pastèque à vous, c'est là.
4: Aboni.
2: D'accord. Ouais. Alors, ouais. Tout condiment, cive, persil, éteint, alors, Richard.
1: Cive, persil, éteint.
2: Donc, si vous avez besoin de ces bitaines-là, ça.
1: Piment aussi.
4: Voilà, piment doux.
2: Si vous avez besoin de ces bitaines-là, ça, criez M. Faisin au 40-19-64. Et que faisons plaisir de préparer un panier condiment bazote.
4: Voilà.
2: D'accord? 40, 19, 64, c'est un portable. Monsieur Faisin, nous avons dit merci en pile.
4: Merci, même.
2: Pour bon, nous, belle éclairation. Et nous comptons tout bonnement. Nous pouvons tarder à virer au hein? 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Puisque nous avons senti qu'on a envie de nous habiter encore.
1: Mais pas ni pour
0: en général, là, il y a des gens qui ont débarqué tout de suite. Hein.
1: merci,
0: Abil.
4: Merci.
0: Et à dans d'autres soleils.
1: C'est moi qui remercie.
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4: 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C'est parti là, ça, là, nous allons prendre des belles bites.
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0: 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Parce que ça belle nous connecter avec t'es là. Parce que pour nous pour ça manger, il faut nous cultiver. Il faut nous planter.
5: Ouais.
0: Hein, il n'y a pas qu'il nous pousse comme ça. Il faut entretenir. Et donc, là où nous conseillons à ces monnaies, c'est mettre à manioc. Là, comme Christelle l'a dit, mettre à manioc, ils savent nous attraper information pour nous pour ça améliorer les gens nous cultiver. Parce que des fois, nous avons planté, mais nous n'avons pas toute connaissance là.
5: C'est ça.
0: Et puis, donc, c'est important ça. Donc, patate douce, c'est ça, nous parlons aujourd'hui, patate douce, ouais. Rôti et fouet. Hein? Ouais. Et c'est ça, nous parlons aujourd'hui.
2: Et donc, nous parlons ça aujourd'hui, la semaine prochaine, à dans 15 jours. À dans 15 jours, quand nous allons parler.
0: Aubergine.
5: Ah, aubergine.
2: Quand aubergine.
0: Aubergine. Ça va bien,
5: docteur. Ah,
0: donc, si Zoni. L'idée, c'est ça, de toute manière, oui. Madame recette là.
5: Oui.
0: Mais si vous avez écouté, vous voyez.
5: Sur Facebook, vous voyez deux recettes. Il y a un petit jeune qui était créé l'autre fois là, il était dit qu'à Batimouna, nous t'a fait. Qu'est-ce nous t'a fait? On t'a envie de t'en aussi, vous savez qu'il y a pensé.
0: Et c'est aubergine même.
2: Mais ouais, il a parlé de deux fois, donc moi, de,
5: oui, nous,
2: moi,
5: oui.
2: Moi, de y a intervenu
5: oui.
2: Nous.
5: Pour recette, qu'il y a fait à Kazaï. Ouais, ouais. Donc, il était créé, premier monde qui était créé.
2: C'est ça.
5: En les radios là, il était posé non question parce que j'ai quand même pas parlé, c'est saisi en mon bonhomme. Mais il
2: était dit qu'il a fait ça, il a fait ça.
5: Donc, encore attendez.
0: Oui, je n'ai pas. Vous voyez que je n'ai pas passé des Français à créole. Et puis, j'ai une vie nous lancer créole là.
5: Excusez.
2: Ouais, c'est quand on rencontre là.
0: Nous et puis, aubergine, nous allons parler aubergine, nous allons auberginer.
5: Ouais.
0: Et si ils savent qu'ils vont cuisiner.
2: Spécifique avec aubergine là. Bonne nuit.
0: Voyez, nous ni Facebook, radio là, cherchez Mega FM 88.9. Nous connecter avec les autres, nous allons dire autres dans d'autres soleils.
2: On y a un dernier tibité, moi, dis autres.
0: Dernier tibité.
5: On est 2 secondes. C'est parti.
2: Alors, Adam, un livre très intéressant. Qu'on trouvait, en qui bas, j'ai dit tout à l'heure, rayon de santé à penser. Y'a qu'à dire, nous, la connaissance des lois qui régissent la vie et la santé est une valeur inestimable. Vivez davantage, étudiez les questions sanitaires et mettons nos connaissances en pratique. À pas tout dire, nous, tant.
5: Mais faut nous mettre en pratique.
2: Faut nous mettre en pratique le plus rapidement que possible.
5: Ah d'accord.
2: Faut nous mettre en pratique. Nous n'y en monde.
5: Nous n'y en monde, c'est ça?
0: Oui, allô, oui, allô, bonjour.
6: Bonjour, j'ai entendu qu'on voulait entendre ma voix aujourd'hui.
5: Ah. Bonjour, auditrice, mais c'est vous alors?
6: Oui.
5: En battant vos mots.
6: Oui. Mais j'ai essayé d'appeler déjà, mais il y avait. La grue de Marie-Galante qui est
5: venue. D'accord.
6: Vous n'appelez pas passé.
5: Okay.
6: Et ça fait un moment que j'attends mon tour pour pouvoir appeler.
2: Ah, vous pas vrai ça? Alors, quand on y peut dire nous?
6: Alors, on a déjà raconté une expérience que je voulais raconter par rapport aux giromons pour les bébés. Effectivement, la giromonite, ça arrive quand on donne beaucoup de giromons aux bébés.
5: Oui.
6: Et pour la patate douce, alors j'avais plusieurs choses à partager avec vous. Dans un premier temps,
5: oui.
6: Je voulais vous dire effectivement que mon papa, lui, il a un jardin et on allait récolter avec lui la patate douce et il nous donnait la suite de regarder. Mon papa, lui, il a un jardin et on allait récolter avec lui la patate douce et il nous donnait la suite de regarder la terre

0: On y va.
1: Avec la base, c'est patate douce et giroumon.
0: Oui.
1: Qu'on fait bouillir. On recouvre d'eau, on fait bouillir. Et puis après, quand ça commence à bouillir, avec le couteau, la fourchette, on voit que la chair sera moulue. On peut rajouter son oignon, son ail.
0: Tout à fait.
1: Et n'importe quel légume qu'on a à la maison qu'on veut rajouter pour bénéficier des nutriments. N'importe quel légume, n'importe quelle feuille. Et on éteint le feu.
0: Oui.
1: On mixe avec le mixeur plongeur. Ça devient une texture lisse, onctueuse. Et puis une fois que c'est lissé, vous avez la belle couleur orange. C'est bien avec la patate douce orange, c'est intéressant. On ajoute après, donc on peut rajouter du beurre. C'est pas obligé, ça peut être du lait de coco.
0: Oui.
1: Et du piment végétarien pour parfumer. C'est comme ça. On baisse le feu, on ferme le canari et puis après il y a une odeur qui se dégage à la maison. C'est excellent.
0: Oui. Je confirme.
1: C'est délicieux, vraiment.
0: Tout à fait.
1: La deuxième recette, alors là, je peux que vous parler de mon expérience en tant que goûteuse, parce que c'est mon mari qui fait ça.
0: Oui.
1: C'est du. C'est une sorte de crème qui ressemble au chaud d'eau avec la patate douce.
0: Hey.
1: Oh là là là là là là, je peux vous dire, avec du lait de coco.
0: Ok.
1: On fait ça sans lactose, hein.
0: Ok.
1: C'est avec des choses locales.
0: Oui.
1: Personnellement, j'utilise que le lait de coco Jaja.
0: Oui.
1: Je n'ai pas du lait de coco fait maison parce que c'est le seul lait de coco qui a pas du lait de coco dedans.
0: D'accord.
1: Quand j'ai déjà regardé la composition des effets de coco, il y a des additifs, il y a des conservateurs dedans. C'est moins intéressant, je trouve. Et il me semble que Jaja, c'est que dans la Caraïbe. Donc,
0: j'ai trouvé, en permettant de t'interrompre, j'ai trouvé un lait de coco, 85%.
1: Ok.
0: 85 à 90%. J'oublie la marque parce que j'ai regardé. Je regarde toujours la composition. Il y a très peu d'additifs aussi. C'est dans un berlingot. Et c'est un petit format. Il y a le grand format, mais un petit format aussi. Quand j'aurai le nom, je vais faire le nécessaire pour que tu puisses avoir les informations.
1: D'accord.
0: Vas-y, continue.
1: D'accord.
0: Tu m'as dit lait de coco, crème de patate douce. Vas-y.
1: Donc, on fait bouillir la patate douce. Et puis après, on met avec pas beaucoup d'eau, on ajoute donc le lait de coco.
0: Oui.
1: Et la crème de coco.
0: Okay.
1: C'est en fait c'est du lait concentré, mais fait avec du lait de coco, donc pas de lactose.
0: Ok.
1: Et ça permet de sucrer.
0: Ok.
1: Et puis on rajoute ses épices, sa cannelle, son anis étoilé, sa muscade, peut-être son amande amère, sa petite vanille. On mixe ça. Non, il faut refaire ça exactement pareil. C'est délicieux. Franchement, c'est très, très, très, très bon.
0: Faudra venir à la radio pour partager une recette avec moi. Pourquoi pas?
1: Ah ben, ce serait avec plaisir. Hein?
0: Ben, nous parlerons de l'aubergine la prochaine fois. Serais-tu des nôtres?
1: C'est à quelle date?
0: La date, c'est
2: 18,
0: le 18,
2: je crois. Le 18.
0: Le 18.
2: Le 18.
0: Le 18 juin.
1: Le 18 juin. Je suis libre.
0: Ah ben bon, nous avons pris rendez-vous. Donc on se dit au 18 juin, nous parlerons de l'aubergine. Donc moi je viendrai avec une recette, toi tu viens avec ta recette et on partage ensemble. On va passer un moment ensemble, ça va te dire.
1: Ok, d'accord.
0: Voilà, qu'on appelle, voilà le cadeau qu'on récolte. Venir avec nous partager un moment, passer à la radio sur Mega FM 88.3. 9,
2: la fréquence du Nord.
0: La fréquence du Nord. Merci
2: alors,
0: beaucoup.
2: Je n'avais pas fini, merci beaucoup. Anneti, merci beaucoup.
0: Oui, merci et au revoir. À bientôt. Au 18.
2: Au 18.
1: Au rendez-vous le 18.
2: Yeah, yeah. Alors, on parle des enfants, mais c'est valable pour vous.
0: Oui.
2: Enseignons à nos enfants la manière de conserver leur santé physique et mentale et d'user des talents qu'ils ont reçus pour que leur vie puisse honorer Dieu et être en bénédiction à leurs semblables. La connaissance des lois qui régissent la vie et la santé est d'une valeur inestimable. Voilà ce que je voulais vous dire.

0: J'ai pris cela dans le livre Rayon de santé. Mm-hmm. Si vous êtes intéressé, posez-nous la question. Et nous avons, c'est au chapitre, dans le livre Rayon de santé, vous allez trouver. Voilà.
1: Eh bien, merci d'avoir été connecté avec nous sur avec l'émission Si bon, dit et bon.
0: Si bon, mais...
1: Ah oui, t'es très bon. Avec des intervenants qui nous viennent de la Guadeloupe et des dépendances. Connectés, nous donnant des conseils. Vous aussi avec des recettes partagées sur le Facebook. Premier jeudi et troisième jeudi, chaque mois de 9h à 11h.
0: C'est bon.
1: C'est bon.
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1: Merci d'être connecté avec nous. L'émission prochaine est le 18 juin. Jeudi 18 juin, de 9h à 11h. Merci à vous, à bientôt.
0: Merci, bye bye.
2: Bye bye.

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1: Au cours de l'année 1950, le physicien atomiste et prix Nobel Enrico Fermi est en visite au centre de recherche de Los Alamos, au Nouveau-Mexique. Quelques années plus tôt, au cœur du conflit mondial, il en a été le directeur adjoint. Lorsque les équipes du projet Manhattan mettaient au point le plus grand secret, la bombe atomique. Cet été-là, il discute avec ses collègues Edward Teller, Herbert York et Émile Konopinski. Quand vient l'heure d'aller déjeuner, marchant vers la Fuller Lodge, la cafétéria aux allures de gîte de montagne, devenue depuis peu un hôtel. Il converse d'astronautique. Fermi évoque la possibilité qu'on parvienne un jour à voyager plus vite que la lumière. Certes, cela violerait la sacro-sainte loi d'Einstein, base de sa théorie de la relativité, mais rendrait les voyages interstellaires tellement plus réalistes, explique le physicien. Avec humour, Fermi et ses collègues se demande alors si, finalement, les soucoupes volantes n'en seraient pas la preuve en question. Apparues à la fin de la guerre, leur actualité est brûlante et leur possible origine extraterrestre est régulièrement débattue, y compris dans les milieux scientifiques et militaires. Konopinski rappelle un dessin humoristique paru dans le New York Times au mois de mai. Ce dessin élucide la disparition de nombreuses poubelles qui embarrassent depuis quelque temps la ville de New York. Des équipages de petits êtres, de retour sur leur planète, déchargent des soucoupes, les poubelles new-yorkaises. Fermi concède que son dessinateur, Alain Dunne, tient là une bonne théorie. Expliquant à la fois la vague d'objets volants non identifiés et la disparition inexpliquée des dites poubelles. Au restaurant, quelques collègues les ont rejoints et ils discutent de sujets anodins. Mais soudain, sautant du coq à l'âne, Fermi lance à la tablée. Ne vous êtes jamais demandé où ils sont ? Sa phrase est hors de propos, mais tout le monde sait bien sûr de quoi il parle. Où sont-ils ? Ce « ils », bien sûr. Ce sont les civilisations extraterrestres qui devraient exister ailleurs dans l'univers. Depuis la guerre, Fermi se passionne pour la question de la vie extraterrestre. Et au début des années 50, on commence à percevoir que la vie pourrait être universelle plutôt que rare. Elle pourrait bien apparaître spontanément sur une planète dès que les conditions sont réunies. Or, les conditions étaient déjà réunies dans la galaxie bien avant la naissance de notre système solaire. Cela fait 1 à 2 milliards d'années que sur d'autres mondes que la Terre, la vie a pu surgir. Fermi et ses collègues s'accordent sur le fait que notre Soleil est une banale étoile située loin du centre de la Voie lactée, loin du centre-ville galactique, dans une région peu dense en étoiles. Par conséquent, la distance qui nous sépare de nos plus proches voisins extraterrestres est probablement grande. Mais peut-on mettre des nombres sur ces distances, ces probabilités ? Fermi se lance dans des estimations à la louche, calcule sur un coin de nappe à l'appui, pour estimer la probabilité que nous ne soyons pas seuls. Son calcul concerne le taux d'étoiles escortées de planètes. La probabilité pour que certaines de ces planètes offrent des conditions propices à l'éclosion de la vie. Pour que cette vie mène à l'intelligence, pour que parmi parmi ces êtres émerge une civilisation technologiquement avancée, apte à se lancer dans l'exploration spatiale. Fermi conclut à l'issue de son estimation improvisée qu'il doit exister dans la galaxie une multitude de civilisations très en avance sur la nôtre, que, par conséquent, elles devraient déjà nous avoir visitées, et ce, de nombreuses fois. Il conclut, si ces civilisations ne sont pas déjà venues nous rendre visite, c'est qu'il y a un problème. Soit le voyage interstellaire est impossible, soit cette entreprise est trop complexe ou périlleuse. Soit encore, ni notre planète, ni sa biosphère, ni notre civilisation ne présentent à leurs yeux d'intérêt.

0: attendre.
1: Cette discussion de 1950 à la Fuller Lodge aurait pu disparaître avec les souvenirs de ses participants. Nous sommes le mercredi 1er novembre 1961, jour d'Halloween. Un jeune radioastronome se lève, craie en main, pour écrire sur un tableau. Dans une petite salle de réunion de l'observatoire de Green Bank, au pied des montagnes boisées d'Allegheny, en Virginie occidentale. Depuis peu, une grande oreille métallique blanche de 27 mètres s'y dresse. Elle écoute les astres dans le domaine inexploré des ondes radio. L'astronome s'appelle Frank Drake. Une dizaine de chercheurs se sont donné rendez-vous pour brainstormer pendant quelques jours sur un sujet inédit, sulfureux et excitant. C'est une première. Ils travaillent dans diverses institutions, mais ont en commun, sans être concertés, la même passion pour la recherche de vie et d'intelligence extraterrestre. Ils pensent que la radioastronomie naissante leur donne les moyens de cette quête. Si des civilisations technologiques sont apparues sur des planètes autour d'autres étoiles, peut-être que leurs ondes radio, fussent-elles un moyen de communication entre elles ou l'effet secondaire de leur technologie, sont détectables avec les instruments ultra-sensibles dont les radioastronomes disposent pour détecter les ondes radio naturellement émises par les astres. Après tout, le jeu en vaut la chandelle. À ces longueurs d'onde, en raison des émissions radio d'origine humaine, notre Terre est plus brillante que le Soleil.

venu de Berkeley, est biochimiste. Il est convaincu que la vie apparaît spontanément dans l'univers au point d'en avoir écrit en 1958 « Nous pouvons affirmer avec un degré de certitude scientifique que la vie cellulaire telle que nous la connaissons sur Terre existe dans des millions d'autres endroits de l'univers. » Toutefois, c'est pour son élucidation du mécanisme de la photosynthèse que le prix Nobel de chimie lui est attribué. Calvin l'apprend à Greenbank par un coup de fil en provenance de Suède à 4 heures du matin, la nuit suivant leur première réunion. Parmi les participants qui fêteront au champagne le prix Nobel d'un des leurs se trouve John C. Lilly. Ce dernier est connu pour ses recherches sur la conscience, ses expériences en caissons d'isolement ou avec des drogues psychédéliques, et ses recherches sur l'intelligence des dauphins. Il a fondé aux îles Vierges le Communication Research Institute pour étudier la communication, difficile mais pas interdite, entre l'homme et ses cétacés au cerveau aussi développé que le nôtre. Un modèle, somme toute, pour anticiper les difficultés que poserait inévitablement un contact avec une forme d'intelligence d'un autre monde. En référence à cela, le groupe de Greenbank se désigne par l'ordre des dauphins.

Carl Sagan est présent. Il vient d'obtenir son doctorat sur l'étude physique des planètes à l'Université de Chicago et collabore avec le grand Harold Urey sur les origines de la vie. 10 ans plus tôt, l'année où Melvin faisait ses expériences, Urey suggérait dans un cours que les éclairs qui ont zébré l'atmosphère primitive terrestre pourraient être la source d'énergie à l'œuvre dans les premières réactions ayant mené à la vie. Un étudiant, Stanley Millet, insista aussitôt pour faire de cette expérience son sujet de thèse. On connaît la suite. Fasciné par leur découverte, Sagan a souvent rendu visite à Miller, occupé à produire des dépôts rosâtres d'acide aminé dans une fiole dans son laboratoire. Électrique dans ses sujets d'intérêt, Sagan est autant à l'aise avec l'astronomie qu'avec la biologie. C'est lui qui persuadera la NASA, dans les années 1970, d'embarquer sur les sondes Viking des expériences pour détecter la vie dans le sol de Mars. Drake est impressionné lorsqu'il accueille Philip Morrison de l'Université Cornell. 2 ans plus tôt, lui et son collègue Giuseppe Cossini ont réfléchi aux gammes du spectre électromagnétique les plus propices aux communications interstellaires. Dans un article paru dans la revue Nature en 1959, il propose les ondes radio, et plus précisément une bande de quelques gigahertz autour de la raie de l'hydrogène à 21 cm. C'est là que la galaxie est la moins bruyante et la plus transparente aux ondes. Là, par conséquent, qu'une recherche de signaux artificiels aurait le plus de chances de réussir. De plus, l'hydrogène étant l'atome le plus abondant de l'univers, cette fréquence prend valeur d'étalon d'universel. Tel un clin d'œil qui s'adresserait entre les civilisations capables de communiquer. Lorsque Drake lit l'article de Cossini et Morrison, il bondit de joie. D'autres radioastronomes réfléchissaient à ce sujet chacun de son côté. Une communauté SETI existe et Drake est convaincu qu'il est temps de la réunir.

L'homme qui a prédit l'existence de cette fameuse raie de l'hydrogène dans les années 1940 est un radioastronome russe, Iosif Shklovsky. Ce que personne ne sait encore à Green Bank, c'est que de l'autre côté du rideau de fer, ce Shklovsky, sans avoir eu entre les mains l'article de nature, s'est déjà engagé dans l'écoute radio des civilisations extraterrestres. Quelques mois plus tôt, Drac s'était rendu à Moscou pour une réunion de l'IAU et l'avait rencontré. Il avait longuement parlé de radioastronomie sans jamais aborder le sujet de SETI, ignorant l'un et l'autre que tous deux s'y intéressaient. En 1960, la radioastronomie existe depuis peu et le détournement de son usage normal afin d'épier des civilisations extraterrestres dont rêve Drac et les participants de la réunion de Green Bank, ainsi que certains soviétiques, est audacieuse. Pendant longtemps, l'astronomie se contentait d'analyser les astres dans la portion visible de leur spectre électromagnétique. Radioastronomie, qui prend son essor après la Seconde Guerre mondiale grâce au progrès de la technologie du radar, permet de voir des objets astrophysiques connus sous d'autres facettes et d'en détecter d'autres jusqu'ici invisibles. Radiogalaxies, quasars, pulsars, jets, trous noirs et même l'écho qui nous parvient du Big Bang. L'un comme pour l'autre, le calcul, même endossant pléthore d'incertitudes, mène au même constat. Nous ne sommes pas seuls. Les nombres plaident en faveur d'une voie lactée grouillant de vie intelligente et technologiquement avancée. Combien ? Quelques milliers ? Quelques millions ? Pour l'astrophysicien Evry Schatzman, ayant mis des nombres réalistes dans la formule de Drac, la plus proche civilisation pourrait ne se trouver qu'à quelques millions d'années-lumière. C'est la porte à côté. Des civilisations extraterrestres, dont la longévité serait de milliers, voire de millions d'années, doivent donc sillonner notre galaxie depuis longtemps. Ces êtres devraient donc nous avoir rendu visite depuis longtemps, à de nombreuses reprises, voire nous avoir colonisés. Nous devrions donc les voir, ou au moins déceler les signes de leur passage sur Terre ou de leur présence tapie dans notre système solaire. Or, nous ne les avons pas vus. Donc, c'est qu'ils n'existent pas. De même, pour les radioastronomes du programme SETI, qui depuis 1960 écoutent le ciel à de nombreuses longueurs d'onde avec des récepteurs multicanaux de plus en plus performants. Ces civilisations devraient briller par leur présence dans toutes les portions du spectre électromagnétique. Nous devrions les entendre. Or, nous ne les avons pas détectés. Donc, c'est qu'ils n'existent pas. Tenter de déceler dans notre voisinage la manifestation d'une intelligence extraterrestre et tenter de communiquer avec elle sont les deux faces d'une même préoccupation. Sommes-nous seuls ? Cette interrogation et la quête active de contact avec nos hypothétiques voisins ont emprunté au cours des siècles une route sinueuse, alternant euphorie et scepticisme selon l'état de nos paradigmes philosophiques, scientifiques, religieux, culturels du moment. Depuis l'aube des temps et chez tous les peuples, des traditions orales, des textes religieux, des écrits révélés, des mythes ou des légendes locales, nous répète que l'être humain s'inscrit dans un projet cosmogonique dont il est loin d'être le seul protagoniste. On nous y parle de créatures non humaines intelligentes, souvent aux dons qui nous dépassent, résidant dans les cieux ou d'autres dimensions de la réalité, capables de faire immersion dans notre réalité quotidienne et d'entrer en contact avec les humains.
C'est Dieu, Titan, Djinn, anges, démons et consorts sont décrits comme tantôt discrets et sournois, tantôt directeurs et envahissants lorsqu'ils interviennent dans les affaires des hommes au point de modeler leur vie spirituelle collective et d'influencer sur le cours de l'histoire.

pourquoi évoquer ici ces entités célestes, dont l'existence se cantonne bien évidemment à la légende et à la métaphysique, et dont la fonction est sociale et métaphorique? Parce que la quête de l'extraterrestre dans la science moderne participe du même fantasme, mélange de crainte et d'espoir. Carl Gustav Jung l'a bien expliqué en se penchant dès les années 50 sur le phénomène OVNI. Sans se prononcer sur sa réalité objective ou son origine extraterrestre, il le qualifie de mythe moderne, au sens qu'il cristallise, paré des habits respectables des connaissances scientifiques, les mêmes attentes désespérées d'une humanité qui attend du ciel qu'on vienne la sauver. Tout autant qu'elle redoute qu'on vienne la détruire. En pleine guerre froide, où l'holocauste nucléaire est une éventualité, les soucoupes volantes sont perçues dans l'inconscient collectif comme les signes d'un nouveau messie. Dans ce mélange d'élan vital, d'espoir et de peur, se trouve peut-être une clé pour comprendre les positions parfois paradoxales des scientifiques consacrant leur vie à chercher des bactéries dans le permafrost d'autres mondes, ou cherchant un signal radio artificiel comme une aiguille dans une botte de foin, mais qui rejetteront sans appel l'éventualité que des êtres venus d'ailleurs se promènent déjà sous notre nez. Sont-ils bons et prêts à partager un savoir supérieur? Sont-ils mauvais? À y regarder de près, l'attitude du scientifique envers les intelligences extraterrestres révèle parfois autant du système de croyances que les discussions de nos ancêtres sur les dieux et les démons.

grande épopée de la conquête spatiale a été porteuse d'émerveillement, mais a brutalement déçu nos attentes en matière de recherche de vie dans le système solaire. La Lune est un astre stérile. Il n'y a ni canaux, ni végétation sur Mars. Les sondes Viking ne détectent pas la vie microbienne dans le permafrost de cette même planète. Le sol de Vénus est une oppressante fournaise où pleut l'acide sulfurique. Difficile d'imaginer que notre système solaire puisse abriter la vie ailleurs que sur Terre. La planète aux océans bleus dans le programme Apollo nous renvoie la splendeur et la fragilité. Ce petit point bleu pâle, selon la formule de Sagan, est notre seul vaisseau, notre havre, et les astronomes commencent à concevoir la vie comme confinée à de rares oasis séparées les unes des autres par d'immenses étendues de déserts galactiques. Pourtant, depuis la réunion de Green Bank, la communauté SETI s'est élargie. Le sujet est devenu respectable. Plusieurs radiotélescopes de grande taille, outre celui de Green Bank, sont utilisés à travers le monde pour traquer les signes d'éventuelles civilisations. Goldstone en Californie, Arecibo à Porto Rico, Park en Australie et Nancy en France. Du côté soviétique, Shklovsky rend populaire la question de la vie extraterrestre en 1962 par un livre. Un de ses élèves, Nikolai Kardashev, prend le sujet à bras le corps au moyen de 5 antennes réparties de Vladivostok à Mourmansk. En 1965, Kardashev convoque une conférence de presse. Il annonce qu'il a détecté en provenance d'une autre galaxie un puissant signal radio aux lentes variations, donc probablement artificiel. Or, Kardashev proposait depuis quelques années de classer les civilisations selon la quantité d'énergie qu'elles seraient capables de consacrer à leur communication interstellaire. Ceci reflétant leur stade évolutif. Il pense que le signal de CTA-102 est caractéristique d'une hyper-civilisation galactique de type 3. En fait, CTA-102 s'avère vite être un projet naturel, un quasar. Un immense trou noir au cœur d'une galaxie lointaine. Une autre fausse alerte est lancée par une jeune radioastronome britannique qui, à Jordan Bank, détecte des séries de bips étonnamment réguliers en provenance de plusieurs étoiles. Ces sources, baptisées LGM pour Little Green Man, sont en fait les premières détections d'étoiles à neutrons possédant un fort champ magnétique et tournant rapidement sur elles-mêmes, émettant vers nous un signal pulsé. Drake leur donne le nom sexy de pulsar. En 1975, le climat est au pessimisme. Carl Sagan constate amèrement qu'ils ne sont pas là et popularise le paradoxe de Fermi dans un de ses livres. La même année, deux auteurs, David Wimming et Michel Hart, dissertent dans des journaux d'astronomie de l'évidente non-présence d'extraterrestres dans notre environnement immédiat et de ses conséquences. Pour eux, nous sommes la seule civilisation la plus avancée dans toute la galaxie. En pleine guerre froide, une hypothèse est en vogue. Les civilisations avancées ont une durée de vie limitée. Elles n'ont donc aucune chance de se croiser, ni par le voyage spatial, ni par les ondes radio. Parvenues à un certain stade technologique, elles s'autodétruisent dans le feu nucléaire ou d'autres périls planétaires, écologiques notamment. Et si les civilisations sont assez sages pour ne pas s'autodétruire, des phénomènes naturels cataclysmiques dans la galaxie pourraient se charger de ce ménage.
par exemple les gamma ray bursts ou les explosions de supernova, ont pu empêcher les civilisations d'apparaître dans les premiers milliards d'années.

1977, l'astronome Tom Kuiper propose une autre famille d'explications. Ils sont là ou capables d'être là. Mais la Terre est préservée de tout contact. Comme on isole de toute contamination l'écosystème d'une réserve naturelle. Leur technologie est discrète et ils n'ont pas besoin de disposer de bases sur la Terre. Ils nous évitent car notre biologie et la leur sont incompatibles. L'hypothèse du zoo cosmique. Nous sommes étudiés et surveillés comme des animaux inférieurs ou par un souci de non-ingérence pour des raisons morales ou scientifiques. En 1978, un symposium qui s'est tenu à l'Université de Michigan conclut que, logiquement, nous aurions dû être colonisés par d'autres êtres depuis au moins 1 million d'années, car il ne faudrait que 10 à 100 millions d'années à une civilisation pour essaimer dans toute la galaxie. De grands débats ont alors eu lieu sur les raisons possibles de telles migrations. Nécessité écologique, surpopulation, curiosité scientifique, besoin de conquête. Des sondes de Braswell et des machines de Von Neumann, sondes robotiques capables de coloniser les mondes de proche en proche en se multipliant, devraient être là. On propose de rechercher leur présence dans la ceinture d'astéroïdes. Ils ne sont pas là. Chacun y va donc de sa conclusion. En 1979, Michael Hart et Ben Zuckerman posent que le voyage interstellaire doit être impossible. En 1981, pour le physicien Frank Tripler, c'est que notre civilisation est la plus avancée dans la galaxie pour le moment. Le sénateur William Proxmire saute sur l'argument à la fin des années 80 pour affirmer que le programme SETI de la NASA est une perte de temps et d'argent et tente de couper son financement.

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1: En 2015, le paradoxe de Fermi n'est pas résolu et fait encore l'objet d'articles. Certains chercheurs dans les années 2000 ont avancé d'autres explications pour l'absence de visites extraterrestres. Selon l'une d'elles, c'est l'évolution qui mène les organismes à l'extinction au-delà de la phase technologique. Dans une autre solution, qui laisse aux civilisations la vie sauve, c'est la phase technologique qui est de courte durée. Les espèces intelligentes se reposent sur la technologie pendant un temps, puis régressent vers une biologie post-technologique plus stable qui intègre les avantages technologiques dans la structure du vivant. Lorsque Shklovsky, Tipler, Sagan ou d'autres concluent qu'ils ne sont pas ici, à partir d'un « on ne les a jamais vus », leur raisonnement introduit beaucoup d'hypothèses ou omet paresseusement de remettre en doute certaines de nos préoccupations. Que l'hypothèse du zoocosmique soit réaliste ou non, une civilisation qui souhaiterait nous observer sans être vue n'aurait aucune difficulté à le faire. Nous savons rendre nos engins invisibles au radar, espionner les individus depuis l'espace et depuis peu, des techniques d'invisibilité optique sont développées. Que supposer des aptitudes à la discrétion de technologies en avance de milliers, voire de millions d'années ?

Du point de vue biologique, une espèce exogène parfaitement intégrée à notre environnement ne pourrait être reconnue comme telle. Une autre option du scénario pourrait même être que si une hypercivilisation galactique a placé la Terre sous sa juridiction depuis des millénaires, voire les premières bactéries terrestres, notre biodiversité si familière pourrait n'être qu'une de leurs créations ou un terrain de jeu pour un projet biotechnologique dont nous n'imaginerions ni les tenants ni les aboutissants. Si des civilisations prennent en main leur destin en améliorant leur biologie, comme le rêvent les transhumanistes aujourd'hui, et en orientant l'évolution sur leur planète, comme en rêvent nos marchands d'aliments transgénétiques. Elles peuvent par conséquent modifier les biosphères de toute planète qu'elles colonisent. Plus généralement, une technologie très en avance serait probablement non repérable. Comme l'écrit Carl Sagan, des civilisations en avance sur nous de plusieurs milliers ou de plusieurs millions d'années doivent disposer de sciences et de technologies tellement au-delà de nos possibilités actuelles que nous ne saurions les distinguer de la magie. Ce n'est pas qu'ils soient capables de bouleverser les lois de la physique, mais nous serions incapables de comprendre comment ils se servent de ces lois pour faire ce qu'ils font. De quel mode de déplacement une civilisation en avance de millions d'années est-elle capable ? Fermi s'interrogeait sur les voyages et Drake sur les communications. Mais la distinction entre communication et voyage s'applique-t-elle seulement à ces civilisations ? La physique quantique et la relativité ne sont vieilles que d'un siècle. Quelle loi de la nature aurait-elle découverte et appris à manipuler ? De même, avons-nous quelque chose à conclure du silence rencontré jusqu'ici par le programme SETI ? Sans doute pas. Il y a d'innombrables raisons pour lesquelles nous pourrions ne pas détecter d'ondes radio en provenance de nos voisins, même s'ils étaient proches. Nous pourrions aisément passer à côté, écoutant trop tôt ou trop tard, ou pas à la bonne fréquence. Le cas « waouh » si frustrant illustre peut-être ce danger. Par ailleurs, ce silence radio nous est peut-être imposé. Dans la conjoncture d'indétectabilité, la plupart des civilisations souhaiteraient se rendre indétectables par prudence. Certaines d'entre elles pourraient être agressives. Autre hypothèse. La technologie des ondes radio, avec laquelle nous nous amusons tant, devient vite désuète dans la communication galactique, qui emploie d'autres moyens de communication beaucoup plus efficaces, dont nous n'avons pas encore la moindre idée. Nous utilisons de plus en plus la fibre optique, le laser, et envisageons déjà des télécommunications instantanées basées sur l'intrication quantique. Combien de temps encore aurons-nous recours aux lentes ondes électromagnétiques pour nos échanges ? Sagan le reconnaissait. Il est fort possible qu'à la minute présente, les messages d'une autre civilisation sillonnent l'espace, portés par des techniques incroyablement avancées et que nous ne puissions absolument pas les détecter. Peut-être les messages sont-ils déjà là ? Inscrit au cœur de notre expérience quotidienne, et sommes-nous mentalement incapables de les détecter ? Peut-être une civilisation très avancée a-t-elle le pouvoir de disposer secrètement de ces messages dans la trame de notre existence la plus coutumière ?

0: bene, mi chiamo Giuliana Conforto.
1: Io sono Abel Giuliana Conforto.
0: Sono originariamente un'astrofisica.
1: All'origine je suis une astrophysicienne.
0: Ma poi mi sono occupata molto di geofisica anche.
1: J'ai beaucoup travaillé aussi sur la géophysique par la suite.
0: E ho insegnato fisica quantica e teorie relativistiche.
1: Et j'ai enseigné physique quantique et théorie relativiste à l'Université de Rome.
0: Che secondo l'ortodossia sono incompatibili, sono inconciliabili.
1: C'est deux sujets qui sont apparemment incompatibles selon la vision orthodoxe.
0: E che invece sono conciliabili se noi capiamo che cos'è la coscienza umana.
1: Et en fait, ils ont une relation si nous on comprend le sens de la conscience humaine.
2: Nous voyons le monde d'une manière optique. Qu'est-ce qui se passerait si nous avons la possibilité de le voir autrement? À travers, par exemple, les rayons X, les ultraviolets, je viens avec cet exemple-là pour ouvrir la question sur une possibilité de changer notre regard.
0: Il problema umano è la cecità.
1: Le problème de l'humanité, c'est l'aveuglement.
0: Mais è il fatto che i nostri occhi vedono solo l'elettromagnetico ottico.
1: Ça, c'est dû au fait que notre yeux, ils ne voient que l'effet optique électromagnétique, la longueur électromagnétique.
0: La longueur optique. Ma anche se vedessimo tutto l'elettromagnetico,
1: ma même si nous voyons uniquement l'elettromagnétique, tout le spectrum électromagnétique,
0: noi vedremo con i calcoli astrofisici solo il 4% di tutta la massa calcolata.
1: Nous ne verrions que le 4% seulement de toute la masse calculée.
0: Noi non vediamo il 99% della Terra, 99,99.
1: Nous ne voyons pas le 99,99% de la Terre.
0: Però noi sappiamo che esiste un altro lato della forza elettrodebole che è stata trovata al CERN nel 70.
1: Mais nous savons qu'il y a un autre côté de la force électrofaible qui existe, qui a été découvert au CERN de Genève.
0: L'altro lato della forza è la forza nucleare debole.
1: E l'altro côté c'est la force nucléaire faible.
0: Allora, come Star Wars,
1: come dans Guerre des étoiles,
0: noi possiamo usare l'altro lato della forza.
1: On est à même d'utiliser l'autre côté de la force.
0: E l'altro lato è utilizzato normalmente dalla materia bianca del nostro cervello.
1: Et ce côté-là, il est utilisé normalement par la matière blanche de notre cerveau.
0: Il problema è che lo usiamo a livello inconscio.
1: Le problème c'est que nous on l'utilise de façon inconsciente.
0: Lo sentiamo come intuizione, come sogno, come
1: on le perçoit comme intuition, comme rêve.
0: Créativité. Eros.
1: Eros, émotion.
0: Allora siamo sotto un controllo che ormai è il nostro stesso controllo.
1: En fait, maintenant on est sous notre contrôle à nous, donc c'est nous qui nous contrôlons nous-mêmes en fait, à cause de ça.
0: Con la materia grigia del cervello, che è la mente inferiore.
1: Ce contrôle est effectué par la matière grise de notre cerveau.
0: Il problema è passare dall'uso, la materia grigia è vincolata agli occhi, è vincolata alla vista.
1: Donc commençons par le fait que la matière grise est liée aux yeux, à la vision optique.
0: Et la psyché umana pure sente le emozioni, che è il cervello emozionale.
1: Donc la psyché en fait, elle ressent les émotions étant le cerveau émotionnel.
0: Ma è anche vincolata alla vista.
1: Mais elle aussi, elle est liée à la vue.
0: Et alors, se non vede
1: empêchée par la vue.
0: Pensa che non esiste.
1: Donc si elle ne voit pas, elle pense que ça n'existe pas ce qu'elle voit.
0: Mais se noi facciamo attenzione a noi stessi, alle nostre emozioni, alle nostre intuizioni che sono molto molto rapide.
1: Mais si nous portons l'attention sur nos émotions qui elles sont très très rapides.
0: Noi ci rendiamo conto il grande inganno di questo mondo.
1: Nous en fait réaliserons le grand mensonge de ce monde
0: qui est le tempo civile, le tempo
1: qui est le temps tel qu'on le connaît, le temps civil, on va dire.
0: Perché
1: le temps normal.
0: Sì, il tempo utilizzato. Perché la nostra il tempo unico come è un potere terribile al quale crediamo.
1: Le temps tel qu'on le connaît, donc le temps unique, c'est un pouvoir
0: terribile, perché è basato, questo mondo è tutto basato sull'unicità, sul tempo unico.
1: Tout le monde là qu'on connaît, il est basé sur l'unicité.
0: Du temps. E invece il concepimento, tutti i processi vitali.
1: Alors que tous les processus vitaux, tels que la conception, par exemple,
0: sono tutti molto più rapidi, miliardi di volte
1: più rapidi. Des milliers de fois plus rapides.
0: Questo dimostra, è un indizio.
1: Cela démontre que.
0: Che la, non sono legati alla luce elettromagnetica.
1: Que ces phénomènes-là ne sont pas liés à la lumière électromagnétique.
0: Ma all'altro lato della forza.
1: Mais à l'autre côté dont on a parlé tout à l'heure, l'autre côté de la force.
0: Che è la forza nucleare debole.
1: Qui est la force nucléaire faible.
2: Tu disais que nous étions reliés au passé et au présent et non pas au futur.
0: Perché la Terra è circondata dalle è stata circondata finora dalle fasce di Van Allen.
1: Oui, c'est parce que la Terre, jusqu'à présent, a été entourée, enveloppée par ces bandes de Van Allen, ces bandes qui nous entourent, en fait. Et ces bandes-là, ils créent un champ électromagnétique en une seule direction.
0: Dal passato
1: al
0: presente.
1: Qui va du passé au présent. C'est pour ça que l'astrophysique, il ne voit que le passé. Donc ça, c'est un fait, c'est une réalité, mais c'est pas expliqué, c'est pas justifié.
0: Le equazioni del campo elettromagnetico non hanno le equazioni matematiche non hanno il presente.
1: Les équations de la mathématique par exemple n'ont pas ne prend pas en compte le présent.
0: Comprendono il passato e il futuro, ma il presente è un fatto umano.
1: Ils comprennent le passé, le futur et le fait le présent, le moment présent, il est compris uniquement par les humains.
0: La coscienza è presenza.
1: La conscience est dans le moment présent.
0: Ma le equazioni non
1: mais pas les équations mathématiques.
0: Alors,
1: il n'y a pas de conscience dans les équations, en fait. Mais dans les équations, il y a le futur qui est pris en compte.
0: Alors, non è perché vediamo solo il passato? A causa di queste fasce di Van Allen che creano un campo elettromagnetico artificiale.
1: Donc, pourquoi nous ne voyons que le passé? Parce que
0: l'astrophysique non.
1: Pourquoi l'astrophysique ne voit que le passé? Parce que c'est dû à ce blocage qui est là par les bandes de Van Allen, qui nous empêche de voir le futur. Donc, si nous partons du fait que le passé, c'est la mémoire plutôt, faut le voir comme mémoire du passé.
0: Et il futuro è essenzialmente il progetto.
1: Et le futur, il est essentiellement le projet. La culture de ce monde croit que le passé, ça ne soit que la mémoire. Et donc, elle nous empêche de projeter, donc d'aller vers le projet, ce projet futur. Le projet, il est lié aux banques, aux opérations bancaires.
0: Et secondo i criteri posti dai governi o dalle...
1: Selon les critères qui sont dictés par le gouvernement.
0: Ma il progetto può prescindere, può essere totalmente diverso da quello.
1: Ma il progetto può essere completamente differente da tutto ça, può essere exulé da tutto ça.
0: E in tutte le profezie c'è sempre annunciato che ci sarebbe stato un grandissimo cambiamento del pianeta.
1: Dans toutes les prophéties, on a toujours annoncé qu'il y aurait un grand changement planétaire.
0: È quello che sta succedendo.
1: Et c'est là maintenant que ça se passe.
0: Sta cambiando tutto, sia
1: tout change maintenant.
0: Sia sotto nella parte interna della Terra,
1: soit dans l'intérieur de la Terre,
0: che all'esterno,
1: soit à l'extérieur,
0: sia in basso che in alto,
1: à haut et en bas en même temps.
0: E soprattutto sta cambiando la materia.
1: C'est plutôt la matière qui change.
0: Perché c'è un eccesso, non è un eccesso, c'è molta più antimateria ora di quanto ce n'era pochi anni fa.
1: Parce qu'en fait,
0: nello spazio.
1: Il y a plus d'antimatière maintenant qu'il y en avait par le passé dans l'espace. Donc cela implique des transformations nucléaires.
0: La fascia di Van Allen, la più vicina, che è a 500 km più o meno.
1: La bande de Van Allen, la plus proche de la Terre, qui est à 500 km de distance, elle est faite de protons. Et là, maintenant, on a beaucoup d'antiprotons.
0: Questi si annichilano.
1: Et donc les deux là, ils s'annulent.
0: E la fascia sparisce.
1: Et donc cette bande là est prête à disparaître.
0: Possiamo vedere il futuro.
1: Donc là, on va voir le futur.
0: qui nel, ci possono essere insieme a noi, può esserci un altro mondo completamente.
1: Là, à ce moment présent, en fait, on peut être côtoyé par un autre monde, mais le fait
0: non,
1: c'est qu'on
0: non
1: le voit
0: vediamo,
1: pas. On le voit
0: ma
1: pas.
0: Lo possiamo sentire.
1: Mais on peut le percevoir, on peut le ressentir.
2: Remerciements à l'astrophysicienne Giuliana Conforto. Lecture à voix haute par Richard Federman du paradoxe de Fermi, écrit par le docteur en astrophysique Morvan Salez, paru dans la revue Orbs, et à Maxence Layette, directeur de la publication. La musique pour l'illustration musicale, Sylvain Chevaux, extrait de l'album Des plumes dans la tête. Je vous remercie et on se donne rendez-vous la semaine prochaine. Ciao.

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Impossible n'est pas femme, nous revoilà comme chaque mercredi, un mercredi sur deux. Je dis déjà merci à tous les auditeurs et auditrices qui sont déjà bien connectés. Méga FM, la radio Méga FM, la fréquence du Nord se joint à moi, Gisèle, pour vous souhaiter nos meilleurs voeux 2022. Bien évidemment, souhaiter nos meilleurs voeux 2022. Bien évidemment,

des messages à transmettre aux femmes et bien évidemment mettre des femmes à l'honneur. Mais en attendant que toutes, en attendant que vous soyez connectés, je vous donne le temps d'être en synergie avec nous. Nous allons écouter Valérie Tribord qui nous dit « Changer ».

ciao bébé. Ben moi je ne dirai pas ciao bébé à Valérie, au contraire je lui dis merci d'être parmi nous et je ne lui dis pas non plus, je lui dis également changer, mais ne change pas, reste tel que tu es Valérie, avec toujours autant d'amour et d'humilité et toujours disponible pour tes fans et pour

0: les différents médias. Merci cet après-midi d'être avec nous, Valérie, dans l'émission Impossible n'est pas femme sur les ondes de Méga FM. Valérie, tu es avec nous?
1: Oui, bonjour Gisèle, oui, bonjour à tous les auditeurs.
2: Ah, j'ai du mal à t'entendre, ça va?
1: Alors, allô, oui. Allô?
2: Oui, oui, allô, allô, ah, oui.
1: Bonsoir Gisèle.
2: Je t'entends mieux.
1: Bonsoir à tous les auditeurs de Méga FM, je suis ravie d'être avec vous aujourd'hui.
2: Et je sais que tu as tenu absolument à être là cet après-midi avec nous, puisque 2022, nouvelle oui. année.
1: Nouvelle année, j'ai tenu à être avec vous bien évidemment pour souhaiter mes meilleurs voeux à tous les auditeurs, à tous les Guadeloupéens, à toute la Guadeloupe. Mes meilleurs voeux, des voeux évidemment de santé, parce que c'est le plus important, encore plus aujourd'hui, avec ce contexte sanitaire dans lequel nous sommes plongés depuis bientôt 2 ans, j'ai envie de dire ça, puisque c'est une réalité. Donc des voeux de santé essentiellement, de réalisation, d'épanouissement, parce que c'est important, et puis surtout beaucoup d'amour. Continuons à partager le love, toujours et encore.
2: Ben justement, Valérie, tu parles toujours d'amour, tu nous dis de continuer à partager du love. Oui. Je sais que toi, tu continues à justement à nous donner beaucoup de love et à travers tes chansons. Quelle est ton actualité et qu'est-ce qui fait que Valérie Tribord garde cette force encore malgré, comme tu disais, la situation?
1: Alors, je garde cette force parce que j'ai une foi en moi qui fait que chaque jour, l'espoir m'accompagne, l'amour, effectivement, parce que ça, de toute façon, c'est ma source de vie. Mm-hmm. Mais c'est vrai que la foi permet de toujours rebondir et d'espérer en demain, en tout cas en des jours meilleurs. Aujourd'hui, moi, je suis et je reste dans cette dynamique de finalisation de mes différents projets. Et c'est encore cela mon actualité aujourd'hui, en pleine finalisation de l'album. C'est vrai que j'avais annoncé à l'occasion d'un dernier passage, directement d'ailleurs sur les ondes, que je serais de retour dans le courant du mois de novembre. Ça n'a pas été possible, compte tenu d'un contexte social et sanitaire. Mm-hmm. Mais rien n'est perdu, ce n'est juste que pour rebondir, pour revenir plus fort. Mais voilà, je viendrai vers vous très très bientôt et les dates seront annoncées très prochainement.
2: Et je sais que tu as prévu aussi d'autres collaborations, je peux dire, de manière internationale.
1: Oui, tout à fait. Mm-hmm. Tout à fait. Ben, en fait, le dernier titre, le titre sur lequel je travaille quasiment plus, parce qu'en fait, on le finalise, c'est effectivement un featuring avec un artiste ivoirien qui s'appelle Ariel Chenet. Mm-hmm. Aujourd'hui, je peux le dire, la dernière fois, je gardais encore la surprise. Et en fait, c'est un featuring que je fais et avec Ariel Chenet et avec Claude Tissiard, qui sont deux artistes que j'aime beaucoup et avec lesquels je vais collaborer pour cette prochaine chanson.
2: Donc, ce qui veut dire, Valérie, il y a une petite partie de ton cœur aussi qui se dirige vers l'Afrique.
1: Toujours. Mm-hmm. J'ai envie de te dire, Gisèle, toujours, et ça n'a pas changé. Je reste juste sur ma directive du départ. Mm-hmm. L'Afrique est un continent qui m'habite totalement depuis mon enfance. Et ça a toujours été ainsi. Je me rends régulièrement en Afrique, parce que l'Afrique, c'est bien évidemment chez moi. Et puis là, sur ce titre, j'ai véritablement eu envie justement de relier, j'ai envie de dire, la Guyane, la Guadeloupe et l'Afrique. Juste le featuring avec ces trois artistes-là.
2: Tu te rends souvent, tu m'as dit, sur le continent africain. Comment les Africains perçoivent ta musique, tout le travail que tu fais?
1: Alors en fait, j'ai des retours toujours très positifs de l'Afrique, et notamment, ils me le rendent totalement, parce que, à ma grande surprise, un groupe via les réseaux, notamment Facebook, a été constitué en mon nom, à ma belle et grande surprise, pour un an, qui s'appelle donc, qu'ils ont intitulé, parce qu'en fait, c'est un groupe de fans qui ont intitulé le groupe Valérie Tribord La Voix d'Or. Et pour moi, ça, c'était un vrai cadeau, parce que j'aurais pu m'attendre à ce cadeau, notamment de la part de la Guyane, ou d'ailleurs, mais il se trouve que c'est de l'Afrique que ce groupe a été constitué. Donc, j'avoue que ça a encore une saveur très particulière, et je leur suis très, très reconnaissante pour cela. Donc, le retour de l'Afrique peut être toujours très positif.
2: C'est une reconnaissance, mais c'est aussi une preuve. Comme tu parles d'amour, pour moi, c'est également une preuve d'amour.
1: Totalement, totalement, totalement. Et à chaque fois que je pars en Afrique, j'ai toujours un accueil extrêmement chaleureux.
2: Merci Valérie. Je pense que nous allons faire une petite pause pour à nouveau écouter ta douce voix. Et je te demande de rester connecté, de rester avec nous. Et on te dit à tout à l'heure.
1: À tout à l'heure.
2: Merci d'avoir pris le temps, Valérie.
1: Merci.

0: Vie duo de Valérie Tribord et Jean-Michel Rotin. Valérie, tu es toujours avec nous?
1: Je suis toujours là.
0: Justement, nous écoutons à l'instant ton dernier duo avec Jean-Michel Rotin qui est sorti en octobre. Et comment était, depuis le mois d'octobre, comment a évolué cette chanson justement, ce titre?
1: Ben, ce titre a eu un très bel accueil, notamment en Guyane, en Guadeloupe et en Martinique. Mm-hmm. C'est vrai que c'est un featuring qui me tenait à cœur parce que Jean-Michel Rotin est donc un artiste que j'aime beaucoup, que j'ai toujours apprécié, avec qui j'ai travaillé depuis quelques années maintenant. Et c'est vrai que sa musique m'a toujours énormément parlé parce que j'ai toujours ressenti cette envergure internationale. Et je m'étais toujours en fait promise dans un petit coin de ma tête. Je m'étais toujours dit que si j'allais faire un featuring, j'aimerais que ce soit Jean-Michel Rotin entre autres. Donc pour moi, je suis assez fière de ce titre.
0: Et sur le continent africain, as-tu eu des retours?
1: Alors, je n'ai pas encore véritablement de retour sur le continent africain. Pour l'instant, mm-hmm. vraiment, ça se situe surtout sur la sphère caraïbéenne et puis sur l'Amazonie, en Amérique du Sud, on parle avec Guyane.
0: Valérie Tribord, quels sont ses projets sur du long terme pour l'année 2022?
1: De 2022, ben en fait, c'est surtout la sortie de mon premier opus, mon premier album, mon premier bébé, qui a une importance très, très, très grande pour moi. Et puis, surtout, aller à la rencontre du public en y donnant des showcases et des concerts qui sont prévus. Dans les mois à venir, je vais bientôt communiquer dessus et je vous tiendrai évidemment informé.
0: Oui. Bien évidemment, nous t'attendons toujours avec grand plaisir sur les ondes de Méga FM.
1: Oui, je suis toujours ravie d'être avec toi, avec tous les auditeurs, avec vous tout simplement. C'est toujours un plaisir pour moi.
0: Et c'est toujours un plaisir de nous recevoir. Tu es toujours cette joie de vivre, toujours le sourire. Je le répète souvent, mais je suis toujours subjuguée par cette façon que tu as naturelle de transmettre ta joie de vivre et tout cet amour à travers ta voix, à travers ta musique. Et même dans tes discours, tu encourages beaucoup, beaucoup, beaucoup les autres.
1: C'est important. Alors si j'arrive à véhiculer tout ce que tu viens de dire, alors mm-hmm. je suis ravie. J'ai envie de te dire que j'ai toujours pensé qu'au-delà du fait que ce soit mon métier, la musique, c'est mm-hmm. ma mission. Et si à travers ma musique, j'arrive à faire partager tout cet amour, cette envie, et donner envie à l'autre, alors je suis ravie.
0: Ben, c'est tout ce que je te souhaite. Méga FM également, toute l'équipe de Méga FM, l'émission Impossible n'est pas femme. Nous te souhaitons justement de toujours continuer à mener à bien ta mission de vie qui est transmettre du bonheur, la joie et de l'amour à travers ta voix, à travers ta musique.
1: Merci beaucoup. Merci infiniment, Gisèle.
0: Ben, merci d'avoir pris le temps. Je sais que Valérie Tribord, comme tu l'as dit d'ailleurs dès le début de notre entretien, tu as quand même un programme très chargé. Et merci d'avoir pris le temps d'être avec nous cet après-midi.
1: C'est important, le temps, je le prendrai toujours, parce que en plus en tant que marraine de cette émission, c'est important pour moi de rester présente et totalement connectée avec tout le travail qui se passe en Guadeloupe, que vous fournissez sur Méga FM, que tu fournis Gisèle, donc je répondrai toujours présente.
0: Merci encore Valérie, ce fait un réel plaisir de t'écouter cet après-midi. Et j'ai comme mon deuxième invité qui est Eric Vieilleux, que tu as eu le plaisir de connaître quand tu es venu, quand tu étais de passage en Guadeloupe, et qui a pris un réel plaisir de t'écouter cet après-midi.
1: Merci, que je salue également au passage.
2: Moi aussi.
1: Et je suis également le technicien Dominique.
2: Merci beaucoup, puis bonne continuation et à très bientôt.
1: Merci infiniment. Merci et puis meilleurs vœux également.
0: Merci Valérie, à très très bientôt et bonne continuation.
1: À très bientôt.
0: Au plaisir.
1: Merci beaucoup. Merci encore une fois. À très bientôt.
0: À très bientôt Valérie.
1: À très bientôt.

0: Valérie Tribord qui était avec nous. Je lui dis encore un grand merci de toujours prendre le temps quand elle est sollicitée, toujours cette joie de vivre, cette douceur qu'elle nous transmet. Vraiment un grand plaisir. Merci encore Valérie. Là maintenant, je vous laisse avec le témoignage d'une jeune femme, Baya Bakari, qui a fait preuve de résilience. Je ne vous en dis pas plus, je vous laisse découvrir son histoire. Peut-être qu'il y a certains auditeurs et auditrices, certaines auditrices qui connaissent déjà son histoire, mais ce sera l'occasion de réécouter cette résilience qu'a eue cette jeune fille. Je vous dis à tout à l'heure, écoutez bien son histoire.
1: Inutile de vous demander si les miracles existent vraiment lorsque vous découvrez l'histoire de Baya Bakari, l'une des 153 personnes à bord du vol Yemenia 626 entre la France et les Comores et dont le scénario a viré à la catastrophe le 30 juin 2009.
2: L'appareil effectuait la dernière partie d'un vol Paris-Marseille-Sanaa-Moroni. Il s'est abîmé en mer alors qu'il préparait son atterrissage.
1: En effet, alors que le vol était en phase d'atterrissage pour les Comores, celui-ci disparaît des radars pour se cracher en mer, ne laissant que très peu d'espoir aux secouristes mobilisés.
3: Une course contre la montre s'engage et la France y participe. Elle a envoyé deux bâtiments de la marine et un avion militaire avec 6 tonnes de matériel et des secouristes.
1: Miraculeusement, une rescapée sortira quasi indemne de cette tragédie. Il s'agit de Baya Bakari, 13 ans à l'époque, accompagnée de sa mère qui ne survivra pas à l'accident.
4: Elle s'est accrochée à la vie jusqu'au bout. Quelques brûlures, une fracture de la clavicule. Baya Bakari, une adolescente de 13 ans, est très certainement l'unique rescapée du crash.
1: Baya sera retrouvée dans l'eau agrippée à un débris d'avion pendant près de 10 heures avant d'être secourue.
5: Comment tu te sens ?
1: Baya Bakari est avec nous ce soir pour nous raconter comment elle a survécu à cette tragédie.
6: Baya est avec nous ce soir. Bon, la première question, comment ça va Baya ?
7: Ça va.
6: Bon, on a évidemment 1000 questions à vous poser parce que évidemment autour des crashs d'avions, on se pose toujours plein de questions. Vous êtes donc l'unique survivante. Vous étiez avec votre maman qui malheureusement est décédée dans le crash. L'unique survivante. Donc on est dans l'avion. Tout se passe bien a priori.
7: Oui, en fait, quand ça s'est passé, on nous a annoncé qu'on allait atterrir aux Comores. Donc Comme tous les atterrissages d'avion, on nous demande de attacher nos ceintures, de nous redresser, voilà.
6: Il n'y a aucun signe avant-coureur, il n'y a pas une vibration, il n'y a pas eu un bruit, il n'y a rien du tout.
7: Est normal. Moi, je sens des turbulences, mais ça avait l'air de choquer personne, parce que je regarde autour de moi. Donc je me suis dit que peut-être la zone d'atterrissage aux Comores était un peu compliquée, c'était sujet à des turbulences à ce moment-là, mais rien de bizarre à part ça.
6: Généralement, on nous conseille de regarder la tête des hôtesses, parce que si les hôtesses font... Ah, mais c'est vrai, si les hôtesses font... Et donc là, tout était normal.
7: Tout était normal. Aucun signe qu'il allait se produire cet accident.
6: Donc on a l'annonce du commandant de bord, on va se poser, tout va bien. Donc vous attachez votre ceinture avec votre maman, il n'y a rien du tout. Et tout d'un coup, ça bascule dans l'horreur.
7: En fait, moi j'ai un trou noir, donc je ne sais pas du tout ce qui s'est passé entre le moment où je me suis redressée et attachée ma ceinture et le moment où je me retrouve dans l'eau. J'ai aucune image en fait de cet accident.
6: Donc vous n'avez aucun souvenir.
7: Aucun souvenir.
6: Mais malgré tout, vous vous réveillez donc dans l'eau.
7: Oui.
6: Accroché à un débris.
7: En fait, je vois 3 débris devant moi. Et à ce moment-là, je suis parfaitement logique en me disant que j'ai très peu de chances de survivre si j'attrape pas quelque chose pour m'agripper. Donc je prends le plus grand en me disant que je vais pouvoir monter dessus. Sauf que je peux pas, donc je reste juste agrippée pendant ce temps.
6: Alors, justement, est-ce que vous avez votre gilet de sauvetage ?
7: Non.
6: Donc ça veut dire que si on essaie de reconstituer ce que vous avez vécu, ça a été très soudain parce qu'on n'a pas eu le temps de dire attention, il y a un problème. Donc c'est vraiment pour dire mettez votre gilet. Donc vous n'avez même pas le gilet.
7: Non, on n'a rien parce qu'il n'y a eu aucune annonce pour nous dire.
6: Ouais, donc
7: que...
6: vous êtes passé de la lumière à l'ombre.
8: Ouais, ça a dû être la décompression, tu sais, d'un coup, et hop, c'est pour ça que vous êtes évanoui.
7: Peut-être.
6: Alors, Baya, combien de temps vous restez dans l'eau et seul ? Déjà, est-ce qu'on est de jour ou on est de nuit ?
7: C'est la nuit.
6: En plus,
8: la nuit.
7: La totale.
6: En plus, vers les Comores, il y a des requins en plus dans l'eau, non ?
7: Oui.
9: Ah oui.
6: Oh là là. C'est une horreur.
7: Cauchemar.
6: Donc vous restez 10 heures. Seul dans l'eau, vous êtes une petite fille, 12 ans quand même.
7: 13, ouais.
9: Ouais, 12 ans, ouais.
6: Et parce que 10 heures, c'est interminable.
8: Ah oui.
7: Oui, mais je pense que quand on est une petite fille, alors, en fait, quand ça s'est déroulé la nuit, j'étais consciente qu'il y avait un accident, parce que j'entendais aussi des femmes autour de moi appeler à l'aide. J'ai appelé à l'aide aussi comme elle. Et à force, avec la fatigue, etc., je me suis endormie en fait sur mon débris d'avion. Donc quand je me réveille le lendemain matin, je suis un peu dans un délire où je me dis où tout le monde est arrivé, sauf moi. Donc je m'accroche à cette idée-là où ma mère forcément est arrivée et je me dis mais elle doit être tellement paniquée puisqu'elle était tellement protectrice avec ses enfants, il faut que je m'accroche pour pouvoir la retrouver.
5: Bah oui.
6: Donc vous pensez qu'il y avait d'autres survivants au moment du crash et que qui ont disparu pendant la nuit?
7: Oui, oui, il y avait d'autres survivants, puisqu'il y a un avion qui a été envoyé pour les repérer, mais ils n'ont pas survécu.
6: Alors, dans la tragédie, on l'a dit, vous avez perdu votre maman, malheureusement. Vous êtes une petite fille de 13 ans, 12 ou 13 ans. Comment est-ce que les sauveteurs vous disent qu'il n'y a, qu'il y a pas de survivants et que vous êtes la seule? D'abord, est-ce que vous y pensez avant, qu'on vous récupère?
7: Non, j'y pense pas. Alors, déjà, ce n'est pas des vrais sauveteurs qui m'ont récupéré, c'est des pêcheurs.
6: Ouais.
7: Puisque quand la catastrophe s'est déroulée, tout le monde a voulu aller à l'aide, secourir des personnes. Donc c'est des pêcheurs et à ce moment-là, j'étais vraiment dans les vapes, donc on ne parlait pas beaucoup. Et puis quand je suis arrivée à l'hôpital, qu'on a fini de m'examiner, c'est là où il y a une psychologue qui m'a annoncé, puisque j'ai demandé ma mère, qui m'a annoncé que j'étais la seule qu'on a retrouvée jusqu'à présent.
6: D'accord. Alors juste, vous me dites que c'était au moment de l'atterrissage, donc vous n'êtes pas très loin de l'aéroport quand même.
7: Non, mais pas.
6: Pourquoi vous restez 10 heures seul dans la nuit? C'est incroyable. Parce que quand on atterrit, je sais pas, voilà.
5: Oui, mais si on vous dit que vous êtes à une demi-heure de l'atterrissage, c'est quand même super long entre.
6: Ouais, c'est vrai. L'avion est facilement repérable. On sait, très bien où il est.
9: De nuit.
6: Est-ce que depuis Bahia, on vous a expliqué ce qui s'était passé et quelles étaient les raisons de ce crash?
7: Une erreur de pilotage. Après, les conditions aussi d'atterrissage, elles n'étaient pas réunies. Il y avait énormément de vent, il manquait de lumière aussi sur la piste d'atterrissage, donc en fait c'est plusieurs choses.
5: Oui, c'est tout souvent un enchaînement.
7: C'est ça.
6: Oui,
5: est-ce que, alors c'est une question bizarre, mais est-ce qu'on peut se retourner contre la compagnie aérienne ou essayer de porter plainte? Je ne sais pas, hein, c'est vraiment une question bête, mais...
7: Si, c'est en cours actuellement, il y a un procès qui va avoir lieu l'année prochaine.
5: Deux ans après.
7: Mais c'est toujours long, de toute façon, dans ces affaires-là. Et puis là, il y avait d'autres pays qui étaient impliqués, donc ça rallonge encore les délais.
6: Ouais. Alors, on va voir les images de votre sauvetage et de votre rapatriement en avion, je crois. Regardez.
10: À bord du jet qui la ramène en France, Baya se réveille doucement. L'adolescente est une miraculée. Elle n'a qu'une clavicule cassée et des écorchures aux genoux et au visage. Baya a besoin de soins constants. Elle a perdu sa maman dans le crash, les psychologues le lui ont déjà dit, mais pour l'aider à faire face, les médecins veillent sur elle en permanence.
6: Ouais, parce que c'est... Quand on voit ces images, Baya, ça vous replonge dans l'ambiance. Vous vous souvenez de tout encore aujourd'hui?
7: À ce moment-là, oui, je m'en souviens, puisque j'étais assez intimidée. C'était la première fois que j'avais face à moi des caméras. Je venais à peine d'atterrir en France, donc je ne savais pas comment ça allait se passer pour moi. Et voilà. Donc oui, je me souviens très bien de ce moment-là. Après, il y a mon père aussi qui est monté pour me rejoindre à bord de l'avion avant qu'on me fasse descendre. J'avais des très bons médecins aussi à côté de moi qui étaient là pour m'accompagner tout le long du vol. Donc,
6: Gilles, je vous sens très ému, Gilles.
9: Très ému et il y a un côté héroïque aussi dans le fait que vous soyez resté dans l'eau pendant 10 heures. C'est ça, moi, qui m'impressionne. Dans ces cas-là, vous avez pensé à quoi pour tenir? Vous aviez un but parce que c'est une éternité, 10 heures dans l'eau. Comment vous avez réussi à tenir à ce petit objet?
7: Juste en pensant que ma mère, elle était arrivée. Et je me disais, j'ai une relation vraiment très fusionnelle avec elle. Et je me disais que si j'arrive pas, elle va paniquer, elle va être dévastée. Donc je m'accrochais à cette idée-là. Après, c'est sûr, hein, c'est pas évident. On a envie de lâcher à certains moments, mais j'ai continué.
5: Moi, je voudrais savoir ce que les psychologues vous ont expliqué par rapport à cette amnésie, donc puisque vous ne vous souvenez plus de ce qui s'est passé, de la catastrophe en elle-même. Est-ce que c'est dû au choc traumatique? Est-ce que c'est une amnésie qui peut être temporaire? Qu'est-ce qu'ils vous ont dit, les psychologues?
7: J'ai jamais eu vraiment d'explication.
5: C'est vrai?
7: par rapport à ça. On m'a dit que ça pouvait arriver dans ce type d'accident, mais pas la raison, j'ai jamais su.
11: Bahia, quand on est la seule survivante, est-ce qu'on a une espèce de forme de culpabilité? Enfin, c'est-à-dire pourquoi moi? Pourquoi je suis la seule à avoir été sauvée?
12: Le syndrome du survivant, ça s'appelle.
7: Oui, alors oui, il y a le syndrome du survivant, mais moi je ne l'ai pas ressenti parce que de par mes croyances, je me dis que c'est le destin, ça devait se passer comme ça. Il y avait des personnes beaucoup plus fortes que moi qui auraient pu survivre et moi j'ai eu cette chance-là.
13: Après cet accident, est-ce que vous avez repris rapidement et de votre plein gré l'avion?
7: Oui, j'ai repris.
12: Bah, deux secondes après.
7: Deux ans. Non, je voulais reprendre l'avion. J'ai pas voulu que ça impacte ma vie, donc je reprends l'avion régulièrement.
12: Non, mais, pour les gens qui nous regardent, je pense que il y a plein de gens qui ont peur en avion. Pour certains, c'est un vrai effort de prendre l'avion. Vous avez survécu à un crash terrible, parce qu'il y a quand même 320 victimes ou 150 victimes. On pense pas quand on reprend l'avion, au pire, on arrive à remonter dedans comme ça.
7: Ben en fait, à chaque fois, je me dis qu'il y a très peu de chances que ça m'arrive.
12: Bahia, elle est bonne en statistique. Bon, statistiquement, j'avais une chance sur un milliard de survivre. Donc maintenant, c'est bon, je suis à l'abri.
11: Voilà.
12: Alors, vous verrez, tout à l'heure, on va recevoir un monsieur, c'est monsieur Shkoumoun, il a que des galères, lui. Hein. Le mec, il prend l'avion, il se crache, il reprend l'avion, il retombe avec l'avion. C'est vrai, c'est pas des blagues.
14: Pendant l'année 14, les soldats, les poilus, ils sautaient dans les trous faits par les obus en disant qu'il n'y a pas un obus qui va tomber deux fois au même endroit. Et c'est un peu le même principe.
12: Alors aujourd'hui, Bahia, comment est votre vie? Donc votre maman n'est plus là, votre papa, vous l'avez dit, s'est occupé de vous. Oui. Vous êtes mariée, vous avez des enfants, vous en êtes où?
7: Alors, je ne suis pas mariée, je vis toujours avec mon papa et mes frères et sœurs. Donc je travaille, j'ai été diplômée il y a un an. J'ai un master en immobilier.
12: Un master, d'accord. Bravo. Parce que on vous regarde, vous êtes un soleil. Ouais. On se dit, voilà, quand on a vécu, c'est une force de caractère. Ouais. Ça vous vient d'où? C'est quoi? C'est vos croyances qui fait qu'aujourd'hui vous êtes aussi rayonnante? Mais voilà, c'est le destin, j'ai survécu et je dois profiter à fond de tout ce qui m'arrive?
7: Oui, je pense qu'il y a un peu de ça et mon caractère naturel. Cet accident m'a permis de me découvrir aussi.
15: Relativiser.
7: Voilà.
11: Est-ce que ça vous a donné plus de force?
7: Oui. Évidemment, parce que aujourd'hui, comme tout le monde, après j'ai des épreuves et ça me permet de relativiser, de me dire que j'ai vécu bien pire et je peux me relever de tout ça.
12: Alors, c'était votre premier vol en avion, celui-là?
7: Oui.
12: D'accord.
15: Oh là là.
12: En plus. C'était un cadeau qu'on vous avait fait? C'était une occasion particulière ou c'était pour un voyage?
7: Oui, on devait se rendre à un mariage qui devait avoir lieu dans notre famille avec ma mère. Donc, c'était l'occasion aussi de rencontrer ma famille qui est aux Comores. Je suis originaire des Comores. Je ne les avais jamais vus, donc c'était pour ça, c'est tout.
12: C'est incroyable. Alors, finalement, dans ce crash, physiquement, vous n'avez pas beaucoup de séquelles. Vous êtes très peu abîmé finalement.
7: Oui, j'ai eu quelques brûlures, une fracture à la clavicule et une au bassin. Et c'est tout. Rien de bien grave.
11: C'est dingue.
12: Et dans la reconstruction psychologique, ça a mis combien de temps? Ça a été assez... Bon, quand on vous voit, on dit que tout va bien, mais ça a mis un peu de temps ou c'était pareil aussi miraculeux?
7: Non, mais alors, j'ai pas été suivie par un psychologue. C'était mon choix. C'est mon père qui m'a beaucoup accompagnée, en fait, dans ma reconstruction. Et j'ai pas de durée. Il y avait des moments où ça allait, d'autres moments où ça allait moins bien. Mais encore aujourd'hui, il y a des moments par rapport à tout ça, la perte de ma mère. Il y a des hauts et des bas. Donc, mais je vais mieux, c'est sûr. Mais j'ai pas de durée.
12: Comment s'appelle votre papa?
7: Kassim.
12: Kassim, on l'embrasse. Parce que bravo. Bravo, merci beaucoup, Bahia.

0: ce beau témoignage de Baya Bakary. Alors Eric, cela t'inspire?
1: Témoignage poignant, ce qui veut dire qu'on peut toujours s'en sortir, avec parfois des séquelles, mais quand on veut, on peut sortir, et c'est le cas de le dire, à la tête de l'eau.
0: Elle a vraiment fait preuve de résilience. Et ce qui m'a beaucoup impressionné dans son histoire, c'est que du haut de ses 13 ans, alors qu'elle est restée 10 heures dans l'eau, mais il y a quand même quelque chose qui lui a permis de tenir, c'était l'amour de sa maman. Le lien avec sa maman.
1: Oui, oui. Et la froid aussi.
0: Oui, la froid, elle avait cette foi qui la portait. Mmh. Et ça nous donne aussi une leçon de vie, mmh, pour dire également que quand on a la foi, quelle qu'en soit la chose dans laquelle nous croyons, l'important c'est d'y croire, c'est d'avoir foi en ce que nous voulons, en ce que nous faisons. Et ce lien d'amour, quand l'amour aussi est fort et présent, ben l'amour, comme on dit, l'amour peut soulever des montagnes, déplacer des montagnes. Mmh. Il y a également aussi le fait qu'elle, malgré ce drame, elle n'a pas hésité à reprendre l'avion pour autant.
1: Est-ce que c'est une forme de courage? Je ne sais pas, je ne pourrais pas dire. C'est une dénégation vis-à-vis du danger. Bon, quand les gens ont des accidents de la route, ils continuent à prendre la voiture. Il y a des gens qui sont traumatisés, qui refusent. Ça dépend du caractère de chacun, ça dépend de la vie de chacun. On ne peut pas d'avance dire, vous avez eu un accident, continuez votre vie. C'est un choix, c'est personnel.
0: Et à travers son témoignage, elle dit aussi que ce drame l'a rendue encore plus forte. Donc elle a fait un travail psychologique,
1: c'est-à-dire qu'il y a des personnes
0: sans psychologue. Mmh. Il y a une chose importante aussi, c'est qu'elle était bien entourée par son père. Donc on en revient toujours à la même chose. En fonction des drames qu'on peut avoir dans la vie, il est aussi très important d'être bien entouré.
1: La famille compte énormément dans une réparation, qu'elle soit psychologique ou physique.
0: Ça peut être la famille, mais ça peut être quelqu'un qui fait partie de ta vie au bon moment aussi. Et tout ça, c'est important. Et elle a quand même mené à bien ses études, master en immobilier.
1: Mmh. C'est une fille qui est courageuse et qui donne. C'est un exemple que beaucoup de jeunes devrait suivre.
0: Voilà, c'est la raison pour laquelle j'ai tenu vraiment à passer cet exemple, l'exemple de cette jeune fille dans l'émission Impossible ne pas femme, pour débuter l'année, montrer que malgré les épreuves dans la vie, nous avons toujours la possibilité de nous en sortir, mais surtout s'entourer des bonnes personnes, des personnes qui nous tirent vers le haut, des personnes qui nous entourent d'amour, et qu'avec l'amour, tout est possible. Je vous dis de rester connectés sur les ondes de Méga FM 88.9. Nous revenons après une petite pause. À tout à l'heure.

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0: C'était Jocelyne Labille et T-Vice qui demandaient à son cher Ethan, est-ce qu'il est toujours là? Ben, c'était une dédicace demandée par Nadine pour son cher Ethan, puisque ça fait partie de leur chanson d'amour lors de leur première rencontre. Et comme il est à l'écoute, ben voilà, je ne donne pas de nom puisqu'elle a préféré ne pas donner de prénom. Ben voilà, j'espère qu'il a bien écouté le message. Voilà, c'était la surprise de Nadine pour son cher et tendre. Bon, j'ai un monsieur qui va pas forcément parler de sa chair, mais sa chair et tendre, mais qui va nous parler des femmes qu'il prend toujours plaisir à mettre à l'honneur. Mais bien avant de les mettre à l'honneur, je sais que tu as les vœux à présenter, Eric. Nous t'écoutons. Merci, merci encore une fois, comme d'habitude, d'avoir fait le déplacement.
1: Il n'y a pas de quoi. Donc, tout d'abord, bonsoir à tous les auditeurs, les auditrices de Mega FM, à l'émission de Gisèle. Je vais vous lire un texte qui a été écrit par un grand chanteur belge. Je ne vais pas vous dire des vœux, je vais vous lire ce texte que je trouve très très beau. Je vous souhaite des rêves à n'en plus finir et l'envie furieuse d'en réaliser quelques-uns. Je vous souhaite d'aimer ce qu'il faut aimer et d'oublier ce qu'il faut oublier. Je vous souhaite des passions. Je vous souhaite des silences. Je vous souhaite des chants d'oiseaux au réveil et des rires d'enfants. Je vous souhaite de respecter les différences des autres parce que le mérite et la valeur de chacun sont souvent à découvrir. Je vous souhaite de résister à l'enlisement, à l'indifférence et aux vertus négatives de notre époque. Je vous souhaite enfin de ne jamais renoncer à la recherche, à l'aventure, à la vie, à l'amour. Car la vie est une magnifique aventure. Et nul de raisonnable ne doit y renoncer, sans livrer une rude bataille. Je vous souhaite surtout d'être vous, fiers de l'être et heureux, car le bonheur est notre destin véritable. Jacques Brel, 1968.
0: Wow, merci Eric, magnifique, très beau texte. Merci, merci Eric.
1: Durant les émissions précédentes, Gisèle m'a demandé de faire avec elle. J'ai eu l'honneur de compter la vie de Hatshepsut, qui a vécu il y a très longtemps, plus de 3000 ans. C'était la seule femme officiellement pharaon d'Égypte. J'ai parlé de Valentina Tereshkova, première femme cosmonaute. Dani Bebel-Gisler, sociologue guadeloupéenne, trop tôt disparue. Joséphine Becker, récemment panthéonisé. Harriet Tubman, qui a sauvé tellement d'esclaves ensuite. Florette Morand, grande poétesse guadeloupéenne. Babette de Rosière, cuisinière qui fait connaître dans le monde entier l'autre cuisine antillaise. Nina Simone, Myriam Makeba, deux grandes chanteuses. Dido Bell, qui était une esclave, qui a fait partie de familles aristocratiques. Grâce à une partie de sa vie, elle a pu contribuer à l'émancipation des esclaves en Angleterre. Kizmetia Corbett, chercheuse noire américaine, qui a fait progresser la recherche sur le vaccin contre la Covid. Henrietta Lacks, qui grâce à ses cellules a permis d'élaborer beaucoup de vaccins. Marie Scondé, qu'on ne présente plus. Paulette Nardal, première femme noire à la Sorbonne. Jenny Alpha, qui était une grande comédienne des années 30 et 40. J'espère que j'en aurai d'autres. Aujourd'hui, je vais essayer de vous parler de deux femmes, encore et toujours.
0: Bien sûr que tu en auras d'autres. De toute façon, l'émission est possible, n'est pas femme. Tu es toujours le bienvenu. Et bien évidemment, tu peux déjà remplir les pages de ton agenda pour ce rendez-vous incontournable le mercredi. Ben je te dis encore merci, Eric. Merci pour toutes ces femmes que tu as déjà mises à l'honneur et que tu mettras encore à l'honneur. Justement, moi, à mon tour, je leur dédie cette chanson. La chanson d'un homme qui a su, il y a très très longtemps, mettre les femmes à l'honneur, Jobie Bernabé.

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0: Et bel hommage à la femme, foutre femme fort, les femmes fait tant pour fort. N'est-ce pas, Eric?
1: Absolument. Quoi qu'on dise, les. Enfin, je ne dis rien.
0: Oui, nous sommes. Quoi qu'on dise. Oui, femme fort. Eh bien, justement, tu vas nous parler de femme fort encore.
1: Absolument. Alors, je vais parler de la première, qui n'était ni savante, ni historienne, ni femme politique. Elle n'avait pas de rôle vraiment important dans la société. Mais sa vie a pesé et pèse encore lourdement sur l'histoire des États-Unis.
0: Donc c'était une femme en forme fort.
1: En forme fort. Mm-hmm. Et ses descendants sont encore plus forts qu'elle parce qu'ils ont conservé sa force, leur gène, on va le voir. Il s'agit de Sally Hemings. Sarah Sally Hemings, née en 1773 et morte en 1835, était une esclave biraciale. C'est très important. Donc, moitié, enfin, blanche et noire. Mm-hmm. Qui appartenait au président Thomas Jefferson, troisième président des États-Unis. Et faisant partie donc des pères fondateurs des États-Unis. C'est très important à comprendre.
0: Je vais juste apporter une petite précision, parce que c'est vrai que quand j'entends qu'il était une esclave, qu'il était une Africaine qui avait été mise en esclavage, la nuance.
1: Alors, de multiples preuves, y compris des analyses ADN modernes, indiquent que Sally Hemings et Jefferson ont eu une relation pendant des années. Et les historiens s'accordent maintenant largement à dire qu'il était le père de ses six enfants. Sally Hemings était une demi-sœur de la femme défunte de Jefferson, Martha Jefferson, des Wells. Quatre des enfants de Sally Hemings ont survécu à l'âge adulte. Sally Hemings meurt à Charlottesville, en Virginie, donc comme je l'ai dit tout à l'heure, en 1835. La question historique de savoir si Jefferson était le père des enfants de Sally Hemings est le sujet 135. La question historique de savoir si Jefferson était le père des enfants de Sally Hemings

0: La fondation Monticello, Monticello c'était le nom de l'habitation de Jefferson, a affirmé que Jefferson avait engendré Eston et probablement ses 5 autres enfants. Cependant, certains ne sont pas d'accord. C'est normal. Pourquoi ? Un père fondateur était censé avoir la plus grande moralité qu'il soit. J'ouvre une parenthèse. Pratiquement tous les pères fondateurs, c'est-à-dire Jefferson, George Washington, Benjamin Franklin, un autre, avaient des esclaves. Père fondateur des États-Unis. Grande moralité. Je continue. Je ferme la parenthèse.
1: Oui.
0: Alors, donc, je disais, Sally Hemings, qui est née vers 1773, vers, parce qu'on ne sait pas, d'Elizabeth Betty Hemings, une femme également née en esclavage. Le père de Sally était leur propriétaire d'esclaves, John Wells. Les parents de Betty étaient une autre esclave, une Africaine de sang, et un capitaine de mer anglais blanc dont le nom de famille était Hemings. Le capitaine Hemings a essayé de les acheter à Epps, mais le planteur a refusé. À la mort donc, de Epps, Parthena et Betty ont été hérités, comprenez bien, ont été hérités comme des biens meubles, par la fille du capitaine, Martha Epps, qui a ensuite épousé Jefferson, qui les a emmenés avec elle comme esclave personnel lors de son mariage avec Wells. Donc elle a amené des meubles. Plusieurs sources affirment que Wells a pris Betty Hemings comme concubine et a eu 6 enfants d'elle au cours des 12 dernières années de sa vie. La plus jeune d'entre elles étant Sally Hemings. Ses enfants étaient des demi-frères et sœurs plus jeunes de ses filles par ses épouses blanches. Son premier enfant, Martha Wells, du nom de sa mère, la première femme de John Wells, épousa le jeune planteur et futur homme d'État Thomas Jefferson. Vous arrivez toujours à me suivre ? C'est un peu... Bon. Les enfants de Betty Hemings et John Wells étaient aux 3/4 d'ascendance européenne et à la peau claire. Selon la loi sur les esclaves de Virginie de 1662, les enfants nés de mères esclaves étaient considérés comme des esclaves. Le statut d'esclave d'un enfant suivant celui de la mère. C'est-à-dire que même si c'était des enfants du maître des esclaves, les enfants demeuraient esclaves. Betty et ses enfants, y compris Sally et tous les enfants de Sally, étaient légalement esclaves, même si les pères étaient leurs propriétaires, et que les enfants étaient d'ascendance majoritairement blanche. À la mort de John Wells en 1773, sa fille Martha et son mari, Thomas Jefferson, donc je répète, troisième président des États-Unis, héritèrent donc de la famille Hemings, donc des esclaves, Hemings, parmi un total de 135 esclaves, ainsi que de 4500 hectares de terre. La plus jeune des 6 enfants de Wells Hemings était Sally. Elle, ses frères et sœurs, leur mère et divers autres esclaves ont été emmenés à Monticello, donc la propriété de Jefferson. Au fur et à mesure que les enfants métis grandissaient à Monticello, ils ont été formés et affectés à des tâches d'artisans qualifiés et de domestiques, au sommet de la hiérarchie des esclaves, c'est-à-dire qu'ils n'étaient pas dans les plantations, mais ils étaient dans la maisonnée du maître. Les autres enfants de Betty Hemings et leurs descendants, également métis, ont également reçu des affectations privilégiées. Aucun n'a travaillé dans les champs. En 1784, Thomas Jefferson est nommé envoyé américain en Europe. Il emmena sa fille aînée, Martha, avec lui à Paris, ainsi que plusieurs des esclaves qu'il possédait. Parmi eux se trouvait le frère aîné de Sally, James Hemings, qui est devenu un chef, c'est-à-dire un chef cuisinier, formé à la cuisine française. Après la mort de sa plus jeune fille, Lucie Elizabeth, Jefferson fit venir en France sa fille survivante, âgée de 9 ans, vivre avec lui. L'esclave Sally Hemings a été choisie pour accompagner Polly en France, après qu'une femme esclave plus âgée n'ait pas pu le faire à sa place. Donc, c'est-à-dire que

0: C'était comme un bagage. Mmh. On les emmenait comme des bagages. En 1787, Sally, âgée de 14 ans, accompagne Polly, donc une des filles de Jefferson, à Londres, puis à Paris, où Jefferson, maintenant veuf, âgé de 44 ans à l'époque, est ministre d'État des États-Unis en France. Hemings, Sally, donc, y passa 2 ans. La plupart des historiens pensent que la relation de Jefferson et Sally Hemings a commencé alors qu'ils étaient en France, ou peu de temps après le retour à Monticello. Sally Hemings resta esclave dans la maison de Jefferson jusqu'à la mort de Jefferson en 1826. Polly et Sally sont arrivées à Londres où elles ont séjourné du 26 juin au 10 juillet 1787. L'associé de Jefferson, un certain monsieur Petit, escorta les filles jusqu'à Paris. Sally Hemings est restée en France pendant 26 mois. L'esclavage ayant été aboli en France après la révolution de 1789, Jefferson lui a versé un salaire alors qu'ils étaient à Paris pour faire bien vis-à-vis donc de la noblesse, enfin des responsables français. Alors qu'il aurait pu la libérer, il ne l'a pas fait. Il a payé à Sally Hemings l'équivalent de 2 dollars par mois. Les autres Français serviteurs gagnaient de 8 à 12 dollars par mois. Il y avait déjà une différence. Vers la fin de leur séjour, Sally apprenait aussi le français. Malheureusement, il n'y a aucune trace de l'endroit où elle a vécu en France. Quels que soient les arrangements en semaine, Jefferson et sa suite passaient des week-ends ensemble dans sa villa. Jefferson a acheté de beaux vêtements pour Sally Hemings, ce qui suggère qu'elle a accompagné Martha en tant que femme de chambre à des événements importants. Selon les mémoires du fils de Jefferson, Sally Hemings est tombée enceinte de Jefferson à Paris. Elle avait environ 16 ans à l'époque. En vertu de la loi française, Sally aurait pu demander sa liberté. Mais si elle retournait en Virginie avec Jefferson, ce serait en tant qu'esclave. Elle a accepté de retourner quand même avec lui aux États-Unis, sur la base de sa promesse, la promesse de Jefferson, de libérer ses enfants quand ils seront majeurs, c'est-à-dire à 21 ans. En 1789, donc Sally retourne aux États-Unis avec Jefferson, qui lui a 46 ans et veuve depuis 7 ans. Comme le montre le beau-père de Jefferson, John Wells, les riches veuves de Virginie avaient fréquemment des relations avec des femmes esclaves. Cela n'aurait pas été considéré comme inhabituel pour Jefferson non plus. La société blanche s'attendait simplement à ce que ces hommes soient discrets sur ces relations. Jefferson n'a officiellement libéré que 2 esclaves de son vivant, les frères aînés de Sally. Robert, qui a dû acheter sa liberté, et James, qui a dû former son frère Peter pendant 3 ans pour obtenir sa liberté. Donc toujours le chantage, toujours, toujours, toujours. Jefferson a finalement, principalement à titre posthume, c'est-à-dire après sa mort, par testament, libéré tous les enfants survivants de Sally. Beverly, Harriet, Madison et Eston, alors qu'ils atteignaient l'âge adulte. Harriet était la seule esclave que Jefferson a autorisée à être libérée de son vivant. Sur les centaines d'esclaves qu'il possédait légalement, Jefferson n'en a libéré que 5 dans son testament, tous des hommes de la famille Hemings, comme je le disais. Ils étaient aussi le seul groupe familial esclave libéré par Jefferson. Les enfants de Sally Hemings étaient d'ascendance européenne, de 7/8 et de 3/4 africains. Ils calculaient la quantité de sang blanc et la quantité de sang noir pour juger si un tel était métis, carteron, enfin, bref. Alors, son testament a également demandé à la législature de permettre aux Hemings libérés de rester dans l'État de Virginie. Les polémiques. La liaison entre Jefferson et Sally Hemings, difficile à mettre en doute, a fait l'objet d'une controverse aux États-Unis où le métissage est un sujet aussi tabou que la vie amoureuse des présidents. Depuis 1998 et l'étude d'ADN, plusieurs historiens ont conclu que Jefferson a entretenu une longue relation avec Sally et a eu 6 enfants avec elle, dont 4 ont survécu jusqu'à l'âge adulte. La Fondation Thomas Jefferson a publié en 2000 une revue historique indépendante en combinaison avec les données ADN. Les résultats obtenus ont pour la plupart conclu que Jefferson était probablement le père de tous les enfants de Sally Hemings. Dans une interview en 2000, l'historien Annette Gordon-Reed a déclaré à propos du changement dans les réductions historiques sur Jefferson Hemings, « Symboliquement, c'est extrêmement important pour les gens comme moyen d'intégration raciale. » C'est-à-dire que c'est important de faire comprendre qu'effectivement, Jefferson avait eu des relations avec son esclave et qu'il avait eu des enfants métis. Donc c'est très important pour faire comprendre aux gens aux États-Unis que l'intégration raciale est importante. Une minorité de critiques comme la Thomas Jefferson Heritage Society, fondée peu après l'étude ADN, conteste la paternité de Jefferson sur les enfants de Sally Hemings. Tous les chercheurs, sauf un, ont exprimé un scepticisme considérable quant aux conclusions. Le rapport donc, de cet organisme suggérait que le frère cadet de Jefferson, Randolph Jefferson, aurait pu être le père. C'est-à-dire qu'on ne peut pas admettre que Jefferson ait eu des enfants avec une esclave. Il faut savoir qu'actuellement, donc, il y a des descendants blancs de Jefferson. Il y a des descendants métis de Jefferson qui vivent aux États-Unis. Régulièrement, ils se rencontrent. Mais il y a beaucoup de polémiques parce que la tension est encore grande. Je pense que c'est par rapport à l'héritage, par rapport au bien. Mais aux États-Unis, c'est difficile de faire comprendre qu'à l'époque, les grands-pères de la nation avaient pu avoir des esclaves et qu'ils aient pu avoir des relations avec leurs esclaves. C'est difficile à faire comprendre. Donc, la polémique continue jusqu'au jour d'aujourd'hui. C'est pour ça que je voulais parler de cette dame qui, malgré qu'elle soit décédée il y a 250 ans, le rôle qu'elle a pu jouer auprès du troisième président des États-Unis crée encore des remous parce que les Américains blancs ne veulent pas admettre qu'il y ait des descendants métis de Jefferson et surtout que Jefferson ait eu des relations avec son esclave. Il y a un film qui est sorti sur cette histoire. Ce film s'appelle Jefferson à Paris. C'est sorti en 1995. Ce film, qui a été réalisé par James Ivory. Donc, je vous dis, la polémique est encore très vive aux États-Unis, rien que pour ça. Donc, nous sommes en 2022.
1: Donc ça prouve qu'au niveau de l'intégration, ils n'ont pas encore intégré
0: malgré tout ce qu'on dit, malgré tout ce qu'on... Voilà. Mais aussi, bon, parce qu'ils ne veulent pas... Il y a un problème moral. Comment se fait-il qu'un père de la nation ait pu avoir des relations avec une esclave? Non, c'est pas possible, surtout à l'époque. C'est eux qui ont quand même écrit la Constitution américaine, le document le plus important donc, des États-Unis. Donc ce sont des gens qui, officiellement, avaient une moralité irréprochable. Mais ils étaient tous esclavagistes. Voilà, donc j'ai voulu parler de cette dame, parce que peut-être qu'on va entendre parler aux informations de l'évolution de l'affaire.
1: Voudrais-tu juste redonner le titre du film, s'il te plaît?
0: Jefferson à Paris.
1: Jefferson à Paris, d'accord.
0: De James Ivory.
1: D'accord. Merci. Quand on suit les auditeurs et les auditrices qui voudraient voir le film, puisque ça fait partie de l'histoire, ou connaître au moins cette partie de l'histoire des États-Unis.
0: Il y a eu énormément de revues et de livres même qui ont été écrits sur la vie de Sally Hemings.
1: Donc ça veut dire que c'est quand même une histoire qui a très quand importante même beaucoup interpellé les historiens.
0: Absolument. Oui.
1: Merci Eric.
0: De rien.
1: Nous vous disons rester connectés sur les ondes de Mega FM et je vous dis à tout à l'heure.
0: À tout à l'heure.

0: 000 viennes Cédia qui rendait hommage également aux femmes à travers cette belle mélodie, cette belle chanson. Ben, nous poursuivons avec Éric Vieillot qui sait si bien rendre hommage aux femmes.
1: Ben, il faut bien.
0: En tout cas, merci d'être là avec nous cet après-midi, Éric.
1: D'accord. Alors, je vais vous parler d'une deuxième femme que certainement vous connaissez. Vous avez certainement déjà entendu parler d'elle. Il s'agit de Madame Oprah Winfrey.
0: Oui, bien sûr. Tu plaisantes.
1: Alors, Oprah Winfrey, ou simplement Oprah, est une animatrice et productrice de télévision et de cinéma, actrice, critique littéraire et éditrice de magazines américains. Elle est née le 29 janvier 1954 à Kosciusko, dans le Mississippi. Elle est surtout connue pour son talk show, The Oprah Winfrey Show, produit par sa propre société, ARPO Productions, basée à Chicago. Son émission a gagné de nombreux prix et est devenue le programme le plus vu dans l'histoire de la télévision jusqu'à son dernier épisode le 25 mai 2011. Oprah est également actrice. Elle a été nommée aux Oscars. Elle a été classée la personnalité afro-américaine la plus riche du XXe siècle. L'afro-américaine la plus philanthrope de tous les temps, c'est-à-dire celle qui a le plus grand cœur. Et est la milliardaire noire la plus riche dans le monde. Selon le magazine Forbes, qui comptabilise le nombre de milliardaires, elle est la deuxième fortune de l'industrie du divertissement dans le monde. Elle est généralement considérée comme ayant popularisé et révolutionné le genre du talk show People, lancé par un autre animateur qui s'appelle toujours Phil Donahoe. Au milieu des années 1990, elle a réinventé son talk show pour se concentrer sur la littérature, le développement personnel, la spiritualité et la méditation. Elle est généralement admirée pour avoir surmonté l'adversité et être devenue une philanthrope noire, connue dans le monde entier. En France, elle s'est surtout fait connaître par l'interview événement suivi en direct dans le monde entier qu'elle a réalisé avec Michael Jackson en janvier 1993, au domicile de ce dernier en Californie. En 2006, elle est devenue un soutien de première heure de Barack Obama. Une analyse a estimé qu'elle a permis l'obtention de plus de 2 millions de voix dans la course des primaires des démocrates de 2008. Un succès pour lequel le gouverneur de l'Illinois a envisagé de lui offrir un siège au Sénat des États-Unis. Winfrey était à l'origine appelée Orpah, d'après un personnage biblique du livre de Ruth prénommé Orpah. Selon une interview, elle évoque l'incapacité de sa famille et ses amis à prononcer Orpah comme justification à cette invention du P et du R. Un peu comme dans Wallop, on a l'habitude d'inverser certaines lettres.
0: Oui. Notamment le R.
1: Voilà. Plus prosaïquement, il s'agirait en fait d'une erreur de la sage-femme qui aurait transposé les lettres en complétant l'acte de naissance. Oprah Winfrey est la fille d'un couple non marié. Sa mère, Vernita Lee, était domestique. En grandissant, elle a cru que son père était Vernon Winfrey, travaillant comme mineur, puis coiffeur, avant de devenir conseiller municipal. À la naissance d'Oprah, il était à l'armée. Des décennies plus tard, un fermier du Mississippi et vétéran de la Seconde Guerre mondiale déclara être son père biologique. C'est normal. Elle est devenue célèbre. Il sortit là, il dit, ouais, c'est moi qui papa. Enfin. Après sa naissance, la mère d'Oprah partit vers le nord et Oprah passa ses 6 premières années dans un quartier pauvre avec sa grand-mère, Hattie Mae Lee. Oprah portait souvent des robes faites de sacs de pommes de terre qui faisaient d'elle la cible des moqueries des autres enfants. Sa grand-mère lui apprend à lire avant l'âge de 3 ans et l'amène à l'église baptiste où on la surnomme la prédicatrice pour sa capacité à réciter les versets de la Bible. Quand elle était enfant, elle était précoce. Mm-hmm. Quand elle était enfant, la grand-mère d'Oprah la frappait avec une baguette lorsqu'elle ne faisait pas ses devoirs ou lorsqu'elle se conduisait mal. Oprah a déclaré avoir été violée par plusieurs membres de sa famille et par un ami de la famille dès l'âge de 9 ans et a publiquement révélé ses faits dans son talk show dont le sujet était l'abus sexuel en 1986. Malgré ses problèmes familiaux, Oprah est bonne élève et reçoit à 13 ans une bourse pour aller à la Nicolette High School dans la banlieue de Milwaukee à Glendale, Wisconsin. À 14 ans, elle donne naissance à un garçon qui meurt peu après. Sa mère l'envoie alors vivre avec son père à Nashville, dans le Tennessee. Vernon Winfrey est strict, mais encourageant et fait de son éducation une priorité. Oprah est une étudiante brillante, élue Most Popular Girl, la fille donc la plus populaire. Mm-hmm. Elle rejoint le groupe d'éloquence de la East Nashville Magnet High School et se place seconde au niveau national en interprétation dramatique. Elle remporte un concours d'éloquence qui lui vaut une bourse à l'Université d'État du Tennessee, une université historiquement noire où elle étudie la communication. Son premier emploi d'adolescente est dans une épicerie. À l'âge de 17 ans, Oprah participe à l'élection de Miss Black America en tant que Miss Black Tennessee. Elle attire également l'attention de la station de Radio Noire, WVOL, qui l'engage pour présenter des informations. Elle y travaille pendant sa dernière année d'école secondaire et durant ses 2 premières années à l'université. Le choix d'Oprah de faire carrière dans les médias n'étonne pas sa grand-mère, qui dit que depuis qu'elle sait parler, Oprah est comme sur une scène. Enfant, elle s'amusait à interviewer sa poupée faite de maïs, ainsi que les corbeaux sur la barrière de la maison familiale. Oprah a reconnu plus tard l'influence de sa grand-mère dans le choix de sa profession, disant que c'était Atimé, dans sa grand-mère, qui l'avait encouragée à parler en public et lui avait donné un sens positif d'elle-même. Travaillant dans les médias locaux, elle est la plus jeune présentatrice des informations et la première femme afro-américaine ayant travaillé comme présentatrice à la WLAC-TV de Nashville. Elle poursuit sa carrière dans une autre télévision à Baltimore en 1976, et travaille comme co-présentatrice des informations de 6 heures. Elle est alors recrutée pour rejoindre Richard Sher, le caster, en tant que co-présentant du talk show local. Présenté pour la première fois le 14 août 1978, elle présente également la version locale de Dialing for Dollars avec succès. En 1983, Oprah déménage à Chicago pour présenter le programme de télévision AM Chicago. Diffusé le matin durant une demi-heure, il est à son arrivée le programme le moins regardé. Le premier épisode est diffusé le 2 janvier 1984. Dans les mois suivants, l'émission parvient finalement à dépasser l'audience de l'autre présentateur, M. Donahue, le talk show le plus suivi à Chicago. Le sien, rebaptisé The Oprah Winfrey Show, devient un talk show d'une heure entière et commence sa diffusion au niveau national le 8 septembre 1986.
0: Wow. Mm-hmm.
1: Après avoir dépassé Donahue sur le marché local, le Oprah Winfrey Show double rapidement son audience nationale, devenant le talk show de jour le plus regardé aux États-Unis. L'éditorialiste de télévision, Howard Rosenberg, a dit « Elle est un menu complet, très sympathique, attendrissante, grande, effrontée, forte, dynamique, risible, aimable, émouvante, tendre, terre à terre, mais vorace. » Au milieu des années 90, Oprah Winfrey adopte un format moins people, proposant des shows sur les problèmes sentimentaux des femmes, la géopolitique, la spiritualité et la méditation. Elle interviewe des célébrités sur les questions les impliquant directement, comme le cancer, la philanthropie ou les abus. En outre, elle interroge des inconnus qui ont fait des choses extraordinaires ou qui sont impliqués dans les questions actuelles importantes. En 1993, Oprah Winfrey réalise des interviews exceptionnelles comme celle avec Michael Jackson, devenu le quatrième événement le plus regardé dans l'histoire de la télévision américaine, avec 100 millions de spectateurs. Un autre show notable était le premier épisode de la 19e saison du talk show en automne 2004. Pendant le show, chaque membre qui y assistait a reçu une nouvelle Pontiac. Les 276 voitures ont été données par Pontiac, donc la marque américaine bien connue, comme une action publicitaire. En plus de présenter et d'apparaître dans des émissions télévisées, Oprah Winfrey a cofondé un réseau de télévision par câble pour femmes qui s'appelle Oxygen. Elle est également présidente de Harpo Productions. Le dernier épisode de The Oprah Winfrey Show s'est produit le 25 mai 2011. Il avait été précédé par un enregistrement d'adieu en deux parties devant un auditoire de 13 000 personnes avec la participation d'Aretha Franklin, Tom Cruise, Stevie Wonder, Beyoncé, Tom Hanks, Maria Shriver, Will Smith et Madonna. Elle remercia son personnel et ses fans et termina son discours en larmes. Ce dernier épisode reçut l'audience la plus élevée depuis 17 ans. Le 7 mars 2021, Oprah Winfrey réalise un énorme coup télévisuel avec une interview de 2 heures avec le prince Harry et son épouse Meghan Markle, sur les raisons les ayant poussés à quitter la famille royale. L'émission diffusée sur CBS aux États-Unis aurait rassemblé près de 50 millions de téléspectateurs à travers le monde, live et streaming confondus. Oprah Winfrey y parvient à obtenir des révélations sur la vie du duc et de la duchesse de Sussex lorsqu'ils vivaient au sein de l'institution royale. Tout le monde se rappelle du scandale que ça a créé après. En ce qui concerne le cinéma, en 1985, Oprah Winfrey a joué dans La couleur pourpre, un film de Steven Spielberg, adaptation de roman. Et ce film a gagné le prix, enfin le livre avait gagné un prix Pulitzer. Elle y tient le rôle de Sophia, une femme révoltée. En 2014, elle produit Selma, un film sur la vie de Martin Luther King, où elle y jouera Annie Lee Cooper. Elle joue le rôle de Deborah Locks dans le film La vie immortelle d'Henrietta Lex. Souvenez, je vous avais parlé de cette femme, grâce aux cellules de laquelle on fait énormément de recherches. Elle s'identifie comme chrétienne et assiste au service de l'église évangélique de Potter House à Dallas. Oprah Winfrey et son associé Stedman Graham vivent ensemble depuis 1986. Ils avaient prévu de se marier en novembre 1992, mais la cérémonie n'a jamais eu lieu. Oprah Winfrey déclare qu'elle n'a jamais eu d'enfant vivant, ayant vécu, parce que sa mère ne s'est pas occupée d'elle et qu'elle considère ses étudiantes sur Oprah Winfrey Leadership en Afrique du Sud comme ses filles. On va continuer tout à l'heure, on fait une petite pause.
0: Oui, on va faire une petite pause justement avec la musique de Jennifer Hudson. Qui nous interprète I'm Her. C'est un titre tiré du film Couleur pourpre, interprétation lors d'un hommage rendu justement à Oprah Winfrey. Okay. À tout à l'heure.

0: bel hommage rendu à au foie. Et je te dis encore merci, Eric, de la mettre à l'honneur cet après-midi. Et nous poursuivons.
1: Eh bien, voyons, on va continuer avec elle parce que c'est long, hein, au foie. Alors, née à la campagne et élevée par une mère pauvre dans un quartier urbain défavorisé, Oprah Winfrey est devenue millionnaire à l'âge de 32 ans, quand son show est devenu national. Oprah Winfrey était en position de négocier les droits de son show et lancer sa propre compagnie de production en raison du succès et de la quantité des revenus qu'il produisait. En 1994, l'audience de l'émission était toujours élevée et Oprah Winfrey a négocié un contrat annuel à 9 chiffres. Elle a été considérée, comme je le disais plus haut, la femme la plus riche dans le domaine du divertissement au début des années 1990. À 41 ans, la fortune d'Oprah a atteint une valeur nette de 340 millions de dollars en 1990. Elle a ainsi remplacé Bill Cosby en tant que seul afro-américain listé sur Forbes. Bien que les personnes noires soient au-dessous de la barre des 13% de la population des États-Unis, Oprah Winfrey est restée la seule afro-américaine assez riche pour se classer parmi les 400 personnes les plus fortunées de l'Amérique presque chaque année depuis 1995. Avec 800 millions de dollars en 2000, Oprah est l'afro-américaine la plus riche du XXe siècle. La liste internationale des personnes les plus riches de Forbes a classé Oprah Winfrey comme seule milliardaire noire du monde en 2004, 2005 et 2006 et première femme noire devenue milliardaire dans l'histoire du monde. Selon Forbes, son patrimoine total était de 2,7 milliards de dollars en date de fin septembre 2008. Donc nous sommes en 2022, je pense que ça a plus que doublé. Elle a ainsi dépassé l'ex-directrice générale du site de vente en ligne eBay et de la firme électronique Hewlett-Packard, Meg Whitman, en tant que femme la plus riche en Amérique. Oprah Winfrey est qualifiée de femme la plus puissante au monde par CNN et Time. La femme la plus influente dans le monde selon l'American Spectator. L'une des personnes les plus influentes du XXe siècle et l'une des personnes les plus influentes de 2004 à 2008 par le Times. Oprah Winfrey est la seule personne dans le monde à avoir été classée sur chacune des 6 listes. À la fin du XXe siècle, Life a classé Oprah Winfrey en tant que la femme la plus influente et la personne noire la plus influente de sa génération. Le magazine l'a nommée aussi la femme la plus puissante d'Amérique. Ladies and Journal a également classé Oprah numéro 1 dans leur liste des femmes les plus puissantes en Amérique. Et le sénateur Barack Obama a dit qu'elle était peut-être la femme la plus influente dans le pays. En 1998, Oprah Winfrey est devenue la première femme et la première noire à être classée sur la liste des 101 personnes les plus puissantes dans l'industrie du divertissement. En 2003, Oprah Winfrey a supplanté Superman et Elvis Presley comme le plus grand symbole de culture pop de tous les temps.
0: Ah oui, quand même.
1: Eh oui.
0: Ah oui, je n'ai pas cette information.
1: Forbes l'a nommée la célébrité la plus puissante du monde en 2005, 2007, 2008, 2010 et 2013. En 2012, le magazine l'a également inscrite 11e sur sa liste des femmes les plus puissantes du monde. L'éditorialiste Maureen Dord semble être d'accord avec de telles estimations. Elle dit « Elle est la femme alpha dans ce pays. » Vous savez ce que c'est qu'une femme alpha? Dans un groupe de loups. Mm-hmm. Le mâle dominant est appelé le mâle alpha. Donc ça veut tout dire. Elle est la femme alpha. Donc c'est la femme métamorphose.
0: Ouais, ça veut dire de sa, ouais, ça veut tout dire de sa puissance.
1: Force.
0: Ouais, la force. Ouais.
1: Elle a plus de crédibilité que le président. D'autres femmes ayant réussi, telles qu'Hillary Clinton et Martha Stewart, ont dû être publiquement critiquées avant de pouvoir progresser. Même Condoleezza Rice, elle était secrétaire d'État de George Bush, a dû se battre pour avoir ce poste. Rien de tout cela n'est arrivé à Oprah. Elle est un modèle de réussite. Vanity Fair a écrit « Oprah Winfrey a plus d'influence sur la culture que n'importe quel président d'université, politicien ou chef religieux, excepté peut-être le pape. » Bill O'Reilly a dit « Je veux dire que c'est une femme qui est partie de rien pour devenir la femme la plus puissante. Je pense dans le monde, pas simplement en Amérique. Elle a la crédibilité, elle a le talent et elle a tout accompli par elle-même pour devenir fabuleusement riche et fabuleusement puissante. » La biographe Kip Kelley déclare qu'elle a été toujours fascinée par Oprah Winfrey. Elle dit « En tant que femme, elle a eu une influence sans précédent sur la culture et l'esprit américain. Il n'y a eu aucune autre personne au XXe siècle dont les convictions et les valeurs ont eu un impact sur le public américain d'une manière si significative. Elle est probablement la femme la plus puissante dans notre société. Je pense qu'Oprah a influencé chaque personne qu'elle a touchée. » Je ferme les guillemets. L'influence d'Oprah Winfrey, s'étend bien au-delà de la culture populaire américaine et s'étend jusque dans les industries indépendantes où beaucoup croient qu'elle a la puissance de faire fluctuer le marché et de provoquer des changements radicaux par un simple commentaire. Les sondages évaluant la popularité d'Oprah sont variables. En novembre 2003, un sondage de Gallup Poll a estimé que 73% des adultes américains avait un point de vue favorable envers Oprah. Un autre sondage a estimé que le pourcentage était de 74% en janvier 2007 et qu'il était tombé à 66% en octobre 2007. Selon Gallup, l'institut de sondage, les Américains perçoivent uniformément Oprah Winfrey comme une des femmes les plus admirées au monde. Sa cote la plus élevée est survenue en 2007 où elle a été en première place avec Hillary Clinton. Le style thérapeutique de Oprah Winfrey est le style tabloïd de son talk show. Tabloïd, c'est les journaux qui parlent de scandales ou qui parlent de tout en fin de compte. Ont été loués ou blâmés pour avoir influencé la contre-culture des médias des années 1980 et 1990. Ainsi, certains croient qu'elle a cassé les tabous du XXe siècle, provoqué l'hantise de la débrouillardise de l'Amérique et créé la culture de la confession publique. Avant, on gardait tout pour soi, tout était caché. Là, les gens confessent publiquement leurs défauts, ce qu'ils ont fait de mal avant. Le Wall Street Journal a inventé le terme « oprahfication ». Le Wall Street Journal, c'est le journal de la bourse de New York, qui signifie la confession publique comme forme de thérapie. Ce que beaucoup appellent quand les homosexuels disent qu'ils sont homosexuels, qu'ils osent le dire, par exemple. Certains observateurs ont même parlé de oprahfication en politique à partir de la façon de s'exprimer d'Oprah. Après la création de son talk show en 1996, Oprah Winfrey a présenté un nouveau segment de son programme télévisé. Oprah's Book Club, un club de livres qui se concentre sur les nouveaux livres et les classiques et permet souvent à des personnes méconnues d'obtenir l'attention du public. Donc elle ne s'occupe pas uniquement de télévision, elle s'occupe également de culture livresque. Donc on peut appeler ça un phénomène. Il y a encore beaucoup de choses à dire. J'ai 10 minutes encore.
0: Oui.
1: En 2002, Christianity Today, un autre journal américain basé sur la religion, a publié un article intitulé The Church of O, O comme Oprah, concluant qu'Oprah Winfrey est devenue un leader spirituel influent. Le phénomène d'Oprah Winfrey va bien au-delà des frontières américaines. Son show est diffusé dans 140 pays différents. Même si son audience aux États-Unis a chuté de moitié au cours des 10 dernières années, son émission reste la seule à être regardée par environ 30 millions de personnes par semaine. En 1998, son show réunissait en moyenne 14 millions de téléspectateurs chaque jour. En 2005, il a tiré une moyenne de près de 9 millions d'Américains quotidiennement. En dehors des États-Unis, Oprah Winfrey est devenue de plus en plus populaire dans le monde arabe. The Wall Street Journal a rapporté que NBC4, une chaîne satellite arabe, a concentré sa programmation entière sur son spectacle à la suite de l'audience record enregistrée sur les téléspectatrices d'Arabie Saoudite. L'Arabie Saoudite n'a pas la réputation de mettre les femmes en avant. Au contraire. New York Times a signalé que The Oprah Show est maintenant diffusé avec des sous-titres arabes chaque jour, sauf le week-end, dans les télévisions arabes. La tenue modeste d'Oprah Winfrey, combinée à son triomphe face à l'adversité et les violences causées aux femmes, ont contribué à son idéalisation en Arabie Saoudite. En 1998, Oprah Winfrey a lancé Oprah's Angel Network, une organisation caritative aidant des personnes dans le besoin à travers le monde, donc pas seulement aux États-Unis. En conséquence, cette organisation entretient des projets charitables à travers le monde et fournit des subventions aux organisations à but non lucratif qui partagent cette vision. Jusqu'ici, Oprah's Angel Network a rassemblé plus de 51 millions de dollars. Oprah Winfrey couvre personnellement tous les coûts administratifs liés à la charité, c'est-à-dire 100% de tous les fonds rassemblés pour les programmes de charité. Bien que l'émission d'Oprah Winfrey soit reconnue pour rassembler l'argent grâce à la charité publique, les voitures et les cadeaux qu'elle offre lors de son émission sont souvent donnés par des sociétés en échange de publicité. En réalité, Oprah donne plus de son propre argent à la charité que n'importe quelle autre célébrité en Amérique. En 2005, elle est devenue la première personne noire classée par Business Week en tant qu'une des philanthropes les plus généreuses du top 50 en Amérique. Elle a en effet donné 303 millions de dollars environ. On va dire, elle est tellement riche qu'elle peut le faire, mais elle le ferait.
0: Oui.
1: Il y en a qui ont de l'argent qui ne le font pas.
0: Elle le fait.
1: Oprah était classée 32e parmi les plus grands philanthropes du monde. Elle a été également classée à plusieurs reprises comme la célébrité la plus philanthropique. À la suite de l'ouragan Katrina, Oprah a demandé à ses téléspectateurs de donner de l'argent. Cette demande fut une grande réussite car en date de septembre 2006, les donations pour Katrina s'élevait à plus de 11 millions de dollars. Grâce à ces dons, des maisons ont pu être construites dans 4 États, Texas, Mississippi, Louisiane et Alabama, en seulement un an. Winfrey a aussi aidé 250 hommes afro-américains à poursuivre ou à commencer leurs études à l'université. Oprah était la première gagnante du Bob Hope Humanitarian Award aux Emmy Awards, c'est-à-dire c'est une récompense pour les dons humanitaires. Oprah a investi 40 millions de dollars et une partie de son temps pour fonder The Oprah Winfrey Leadership Academy for Girls en Afrique du Sud. Cette école s'ouvre en janvier 2007. Nelson Mandela a félicité Oprah Winfrey pour avoir surmonté sa propre jeunesse désavantagée et d'être devenue une bienfaitrice pour les autres et pour son investissement dans l'avenir de l'Afrique du Sud. Oprah a exercé une influence politique en soutenant le candidat Barack Obama pendant l'élection présidentielle de 2008. C'est la première fois qu'elle manifeste publiquement un tel soutien. Oprah Winfrey a permis de collecter des fonds pour Obama le 8 septembre 2007 à Santa Barbara. En décembre 2007, Oprah a rejoint Obama pour une série de meetings dans les États primaires de l'Iowa, New Hampshire et la Caroline du Sud. Donc, elle a participé aux primaires. Une analyse de deux économistes de l'Université du Maryland a estimé que le soutien d'Oprah a permis à Obama d'obtenir entre 423 123 et 1 600 000 voix. C'est pas rien, hein?
0: C'est pas rien, comme tu dis.
1: Pour terminer, le gouverneur de l'Illinois, impressionné par l'influence d'Oprah Winfrey sur l'élection de Barack Obama, a envisagé d'offrir le siège de sénateur d'Obama devenu vacant à Oprah Winfrey. Oprah a répondu avec amusement, notant même qu'elle n'était absolument pas intéressée et qu'elle ne se sentait pas capable d'être sénatrice. L'analyste politique Chris Matthews s'est réjoui à l'idée de faire de Oprah Winfrey une sénatrice. Il dit, quiconque ne pense pas que Winfrey sera une grande sénatrice de l'Illinois ou de n'importe où est fou. Elle s'entend avec tout le monde. Elle réunit les personnes. Elle trouve le terrain d'entente. Voilà, c'est une petite partie de ce qu'on pourrait dire sur cette dame.
0: Une petite
1: J'espère qu'un jour, elle nous fera l'honneur de venir en Guadeloupe. Je sais qu'elle a une propriété à Antigues.
0: Ben, vu les recherches que tu as pu faire là concernant, je pense que tu pourras, Eric, ben oui, tu pourras chercher justement, parce que tu es très doué pour aller chercher les informations que nous n'avons pas, que moi-même je ne trouve pas. Ce qui m'impressionne chez toi, tu as cette faculté d'aller chercher, d'aller fouiller. Donc je compte sur toi pour que tu trouves les coordonnées de son attaché de presse pour que tu fasses le lien. Qui sait? Ben oui.
1: Ouais, quand...
0: Ça se fera. Je te fais confiance. Voilà, exactement.
1: Sera différent dans le monde.
0: De toute façon, nous aurons l'occasion de lui faire écouter la bande. D'ailleurs, je lance un appel pour généreusement, s'il y a quelqu'un qui pourrait nous traduire, tout ce qui a été dit et le lui envoyer, ce sera déjà un premier contact.
1: Ben ouais, qui sait.
0: Ben, malheureusement, l'émission touche à sa fin. J'en profite pour dire encore un grand merci à tous les invités, femmes comme hommes, qui ont accepté depuis un moment à participer à chaque fois à l'émission Impossible n'est pas femme. Parce que le but de l'émission, c'est mettre à l'honneur les femmes et à travers les témoignages, permettent aux autres femmes qui nous écoutent se dire que voilà, tout est possible, je peux effectivement tomber un moment, mais l'essentiel c'est de se relever et qu'on peut toujours se relever. Les personnes qui voudraient également participer à l'émission, vous pouvez toujours appeler au 06 90 34 38 48. Encore un grand, grand merci Eric. Merci à Valérie Tribord, la marraine de l'émission Impossible n'est pas femme, qui trouve toujours le temps d'être à l'antenne avec nous. Et juste une petite dernière chose, je remercie encore très fort Nadine Caster qui était avec nous il y a 15 jours et qui avait été mise à l'honneur par Dominique. Et aussi il y avait la présence de Diolo, qui est Jean-Luc Divial, et qui avait rendu un très très bel hommage à sa maman. Je vous dis, restez connectés sur les ondes de Méga FM et au plaisir de vous retrouver au plus vite dans 15 jours. À très bientôt.

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Salut à tous et bienvenue dans Solid Gold. J'espère que vous allez bien. Solid Gold, votre émission de variété anglo-saxonne. Pendant deux heures, on va se balader dans la variété anglo-saxonne des années 60 à nos jours et ça va être une émission remplie d'amour aujourd'hui. 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Vous pouvez retrouver l'émission à télécharger ou l'écouter directement en streaming sur le site solidgold.fr. Vous aurez également tous les titres des chansons qu'on a écoutées dans l'émission ainsi que des liens internet, des vidéos. Vous saurez tout et vous saurez tout aujourd'hui sur le Love Unlimited Orchestra. Vous connaissez peut-être cet orchestre créé par Barry White dans les années 70, un orchestre de 40 musiciens, essentiellement des cordes, un orchestre de cordes qui l'a accompagné sur ses enregistrements et pour qui il a produit quelques albums sous le nom de Love Unlimited Orchestra. Entre 1974 et 1983, l'orchestre a enregistré une dizaine d'albums et c'est l'album White Gold, troisième album du groupe sorti en 1974, qui va nous accompagner. Aujourd'hui, on reconnaît bien le son de Barry White. On vient d'entendre Barry's Love Part 1. On retrouve tout de suite le Love Unlimited Orchestra avec Satin Soul. Et on restera dans les années 70, juste après, avec Gilbert O'Sullivan et You Are You. C'est parti.

0: Warwick, l'un de ses tubes des années 70, Cold Night in Georgia. On retrouve le Love Unlimited Orchestra en 1974 avec la voix de Barry White sur Always Thinking of You. Cet extrait de l'album White Gold, qui est notre album fil rouge aujourd'hui. Et puis nous irons après en 1995 avec Michael Ball qui reprenait la chanson oscarisée de Carly Simon, chanson du film Working Girl, Let the River Run.
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Dans les années 70, Dusty Springfield voulait être une fille libre. I wanna be a free girl. On vient de l'entendre dans Solid Gold et on va retrouver le Love Unlimited Orchestra en 1974 avec l'album White Gold, produit, composé, orchestré bien sûr par Barry White, qu'on va retrouver sur cette chanson Power of Love. Et puis en 1988, après, Shirley Bassey reprenait l'un des tubes de Roberta Flack, Feel Like Making Love. Je vous avais dit qu'on aurait de l'amour aujourd'hui dans Solid Gold.

0: différentes ambiances dans Solid Gold, un chanteur de country, Brad Paisley en 1999, I've Been Better, et à l'instant, l'une des plus grandes autrices, compositrices de chansons américaines avec son mari dans les années 60, Gary Goffin. Carole King a aussi été chanteuse, on vient de l'entendre, avec Sweet Seasons. On retrouve le Love Unlimited Orchestra, cet orchestre créé par Barry White avec son album de 1974, White Gold. On va écouter un morceau qui s'appelle Spanish Lay, et puis juste après, une réunion de deux groupes phares de chez Motown, les Supremes, avec les Temptations, Stubborn Kind of Fellow.
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une chanteuse de soul, pas très connue chez nous, voire pas du tout, Barbara Mason, qui a une production tout à fait intéressante, You Lose Good Things, et le morceau qu'on vient d'entendre juste avant, c'était Paul Smith avec I'll Run. On retrouve le Love Unlimited Orchestra et la touche Barry White, You Make Me Feel Like This When You Touch Me, c'est l'extrait de l'album White Gold qu'on va écouter tout de suite. Et puis ensuite, nous aurons un couple, Mike et Brenda Sutton, qui étaient connus pour avoir écrit beaucoup de chansons pour la Motown dans les années 60-70, et dans les années 80, eh bien, ils ont enregistré ensemble sous le nom de The Suttons. C'était déjà un peu plus disco, on va les entendre avec A Whole Lot of Love.